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0: Bonjour.
1: Comment ça va bien?
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1: Ravi de vous retrouver en ce jeudi. Nous sommes le 24 septembre, il est 6h30 et c'est parti pour votre matinale. Et c'est jusqu'à 9h, alors restez avec nous. Si vous le pouvez, évidemment, on vous accompagne avec les différents intervenants et nos invités. On va parler de livres et d'expositions avec Bruno Marty. On va parler de son livre, mais également de quelques œuvres qu'il présente en ce moment. Ces fragments d'art vont profiter. Ça dure encore quelques jours, hein, jusqu'à mercredi prochain à la Collégiale de Ribérac, mais aussi à la salle d'exposition du Centre culturel. La médiathèque Jean Roux de Ribérac va accueillir une autrice demain, Catherine Ribérex, à l'occasion d'un ouvrage qui s'intitule « Pionnières, ces femmes qui ont été les premières et donc les pionnières dans le monde de l'éducation ». Elle nous en parlera un petit peu à 8h05, mais vous aurez les podcasts évidemment sur libertéfm.fr pour en savoir davantage. Les voix de la matinale avec Eva pour l'horoscope, Thierry pour l'éphéméride et le programme télé. Guillaume, lui, nous parlera de sport et plus particulièrement de l'éphéméride du sport. Autre rendez-vous avec Clément pour notre chronique cinéma, mais également pour les sorties. Et puis quelques trucs et astuces avec Christian et ses invités, c'est à suivre sur Liberté FM. Très bon début de journée, les rendez-vous dans les communes, l'info évidemment. Bah justement, tiens, à propos d'actu, c'est parti.

0: quitter les parents de Valentin, 13 mois, mort en Dordogne en juin 2019, condamné à 15 et 13 ans de réclusion criminelle. Dans l'actualité, la colère du monde agricole également. Les agriculteurs étaient présents, notamment dans de nombreux ronds-points sur Tocane, Ribérac, mais pas seulement, pour symboliser la mort de l'agriculture française en plantant des croix sur de nombreux ronds-points. Dans l'actualité également, le pont du Flé fermé à la circulation pour plusieurs mois en raison de travaux. Et enfin, la météo, il va faire beau et chaud, l'anticyclone est toujours là et le mercure va dépasser les 30 degrés aujourd'hui.
1: Et nous sommes le 24 septembre, aujourd'hui nous fêtons les Anatoles. Et en ce 24 septembre, je pourrais vous parler de la Nouvelle-Calédonie, proclamée colonie française en 1853. J'aurais aussi pu vous parler de la création de la Bourse de Paris en 1724. Mais en ce 24 septembre 1957, le président des États-Unis Dwight Eisenhower fait intervenir l'armée pour protéger les Neufs de Little Rock et faire appliquer l'arrêt de la Cour suprême des États-Unis mettant fin à la ségrégation raciale dans l'enseignement public. L'histoire commence le 4 septembre. 9 adolescents, 6 filles et 3 garçons noirs sont admis au lycée central de Little Rock, la capitale de l'Arkansas. Devant l'établissement, ils découvrent une foule de plusieurs centaines d'adultes vociférant des insultes racistes, une rangée de gardes nationaux les empêchant de passer. Le gouverneur Orval Phobius avait décrété qu'il ferait appel à la garde nationale pour interdire l'accès du lycée central aux élèves afro-américains afin de les protéger des risques de violence. Eisenhower demande au gouverneur de retirer la garde nationale. La police municipale doit assurer la sécurité de l'entrée des Neufs dans le lycée. Une première tentative échoue le 23. Le 24, Eisenhower envoie 1200 parachutistes de la 101e division. Le 25, les Neufs de Little Rock entrent en classe. Toute l'année, ils seront victimes de harcèlement et de violences physiques. À la rentrée 1958, le gouverneur ferme les lycées de la ville pour empêcher leur intégration. Sur injonction d'un tribunal fédéral, ils sont rouverts en août 59. Cette crise est considérée comme l'un des événements marquants du mouvement américain des droits civiques. La citation du jour est signée Martin Luther King. Mieux vaut souffrir dans la dignité qu'accepter la ségrégation dans l'humiliation.
0: Thierry, on vous retrouve tout à l'heure. Place à la musique, Culture Club et les années 80.

0: Nous retrouvons tout de suite Cécile Lacroix, conteuse et adhérente du Café Pluche pour la chronique Éco-Astuces. Bonjour Cécile.
1: Bonjour tout le monde.
0: Alors aujourd'hui, vous aviez envie de nous parler des fringues, des nippes, les sapes, les vêtements?
1: Oui, tout
0: Dites-nous
1: à fait.
0: Tout.
1: Eh bien, pour commencer, avant d'avoir à en racheter, ce qu'on a, faut bien les entretenir. Alors, une des solutions, c'est d'essayer de limiter l'usure due au lavage. Tous les vêtements ne sont pas sales après avoir été portés.

0: limiter l'utilisation.
1: Dans un sèche-linge, les vêtements qui tournent dans le tambour subissent de nombreux frottements.
0: Oui, oui.
1: Ça libère davantage de microfibres que lorsque le linge sèche à l'air libre. Il constitue une source sous-estimée de microfibres en suspension dans l'air de votre maison. Donc, si on peut, on s'en passe. Ma grand-mère avait son étendoir qui était suspendu au plafond au-dessus de sa baignoire. C'est très pratique et peu encombrant quand on habite un petit appartement.
0: Mais on peut aussi acheter des vêtements d'occasion, non ?
1: Oui, tout à fait. D'ailleurs, nous sommes de plus en plus nombreuses et nombreux à acheter des vêtements de seconde main.
0: Mmh.
1: Il est désormais facile de trouver des vêtements en très bon état en ligne dans les friperies et même dans le rayon seconde main de certaines enseignes. Les vêtements de seconde main étant souvent vendus à petit prix, vous pourriez être tenté d'acheter des pièces que vous porterez peu et qui viendront encombrer votre armoire et vos tiroirs. Alors, pour vos achats d'occasion, comme pour vos achats de neuf, prenez le temps de la réflexion. Bon, bref, attention. Acheter et revendre. Revendre et acheter. Bon, ok, c'est sympa, on change plus souvent, etc. Mais à chaque fois, on y perd un peu d'argent. Donc, à chaque nouvelle tentation, réfléchissez bien. C'est pas cher, c'est vrai, mais ce n'est pas gratuit non plus.
0: C'est clair.
1: Ensuite, il y a donc toutes ces secondes vies. Il n'y a pas que les vêtements, d'ailleurs, entre parenthèses, mais il y a les recycleries.
0: Comme celle de Hertaillac.
1: Il y a les boîtes à livres.
0: Bon, ça, on en trouve partout.
1: Le Bon Coin.
0: Ça, c'est sur Internet.
1: Et puis, il y a les boutiques solidaires et les friperies qui sont en ville.
0: Oui, il y en a quelques-unes à Ribérac.
1: Tout à fait.
0: Tout ce linge, il faut bien le laver. Tu as certainement des astuces à nous donner.
1: Ah oui, on en a donné une. Et la voici. Comment faire votre lessive facilement vous-même. Une lessive 100% naturelle.
0: On t'écoute.
1: Alors, je vais donner ça en grammes.
0: Ok.
1: 700 grammes d'eau du robinet.
0: Ah.
1: 30 grammes de savon de Marseille en paillettes.
0: Mmh.
1: 20 grammes de cristaux de soude. 8 grammes d'huile essentielle d'orange douce. Étape 1. Mettez la quantité nécessaire d'eau chaude, environ à 80 degrés, dans un bécher. Vous dissolvez les paillettes. Étape 2.
0: Mmh.
1: Les paillettes de savon de Marseille dans le bécher d'eau chaude, vous mélangez bien. Étape 3, vous laissez refroidir le mélange 12 à 24 heures.
0: Okay.
1: Le mélange va durcir. Étape 4, lorsque le mélange a refroidi, vous ajoutez les cristaux de soude. Vous mixez l'ensemble jusqu'à obtenir une préparation homogène. Étape 5, vous ajoutez ensuite le reste des ingrédients en mélangeant bien. Étape 6, transvaser la préparation dans un flacon.
0: Alors, pas de panique, chères auditrices, chers auditeurs. Si vous n'avez pas tout retenu, il vous suffit de réécouter le podcast.
1: J'ai encore quelques conseils. Pour conserver au mieux votre nouvelle lessive maison au savon de Marseille, stockez votre flacon à l'abri de la lumière et de la chaleur. Et pensez à bien agiter à chaque fois avant emploi. Bien conservé et fabriqué dans des conditions d'hygiène optimales, votre produit pourra se conserver au moins 6 mois. Bon, bien sûr, il est possible de varier les huiles essentielles suivant les préférences d'odeur ou de leurs propriétés. Ah oui, conservez bien vos derniers bidons de lessive industrielle, rincez-les bien pour stocker votre lessive. Demandez aux copains, aux copines pour qu'ils vous en gardent si vous n'en avez pas. Et pour optimiser votre temps, moi je vous conseille, fabriquez cette lessive en grosse quantité, par exemple 5 litres ou 10 litres. Ça ne demande pas plus de temps sur le moment, mais ça va vous éviter d'avoir à le refaire trop souvent. D'où l'intérêt d'avoir des bidons vides d'avance. Ah oui, imprimez la recette et collez-la sur la bouteille. Vous verrez, quand vous le ferez, vous comprendrez pourquoi.
0: Et alors, au niveau des huiles essentielles, je crois qu'il faut prendre quelques précautions.
1: Oui, les huiles essentielles ne sont pas anodines aussi. Si vous n'en avez jamais utilisé, si vous avez un doute, demandez conseil à votre pharmacien.
0: Merci beaucoup Cécile. Alors maintenant, vous savez comment entretenir votre linge, comment le laver et comment le conserver. La semaine prochaine, eh bien, nous parlerons encore de conservation. Comment conserver ? Merci beaucoup Cécile et à tout bientôt.
1: Bienvenue, à tout bientôt.
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0: Retrouvons Eva, l'horoscope de ce jeudi.
1: Les béliers, votre courage de prendre la parole en premier dans une situation tendue dénoue immédiatement les choses.
2: Taureau, votre rapport à l'argent se clarifie ce jeudi.
3: Gémeaux, vous aidez quelqu'un à formuler ce qu'il n'arrivait pas à dire et cette aide est inestimable.
4: Ami cancer, votre cocon familial ou amical vous envoie des signaux de chaleur qui vous font du bien.
5: Lion, votre vision créative transforme un projet ordinaire en quelque chose de mémorable.
6: Les vierges, vous trouvez un accord élégant dans une situation où chacun s'attend. Attendez un compromis douloureux.
7: Balance, vous clôturez un dossier qui traînait depuis trop longtemps.
8: Les scorpions, votre ténacité sur un sujet qui semble sans issue produit enfin une percée significative ce jeudi.
9: Sagittaire, une anecdote que vous racontez avec humour met tout le monde de bonne humeur.
10: Capricorne, vous posez une question pertinente lors d'une réunion.
11: Les Verseaux, vous testez quelque chose d'inhabituel dans votre routine et le résultat vous incite à continuer.
12: Et pour clore ce jeudi, les Poissons, un rêve de la nuit dernière revient à votre mémoire et prend un sens tout à fait concret aujourd'hui.
0: On se retrouve évidemment un peu avant 8h, à tout à l'heure.
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17: Julien Guérineau est notre invité. Il est l'auteur de l'ouvrage L'équipe de France de basket, 100 ans d'histoire, 1926-2026. Il nous raconte ses choix éditoriaux et notamment en ce qui concerne les grandes figures de la grosse balle orange française.
18: Oh ouais, bah le choix que j'ai fait, c'était de faire les portraits de 30 joueurs que j'estime étant les plus marquant de l'histoire. Alors c'est toujours sujet à débat, mais en tout cas j'en ai choisi 30, donc en plus de l'année par année et en plus de centaines d'anecdotes qui sont racontées un peu à part des années traditionnelles, il y a 30 portraits de joueurs et puis le portrait des 14 entraîneurs qui ont dirigé l'équipe de France sur de longues périodes. Donc voilà, ça fait une cinquantaine de portraits en tout, plus une centaine d'anecdotes sur des petites histoires au sein de la grande histoire. C'était un peu le fil rouge de cet ouvrage.
17: Et puis aussi, c'est peut-être un ouvrage qui permettra à la jeune génération de bien comprendre qu'il n'y a pas que Wemby, hein, qui est né de cette équipe de France. Il y a eu aussi plein d'autres grands noms. C'est aussi pour vous le but d'avoir fait ce livre, c'est aussi de montrer voilà, qu'une équipe, ça a 100 ans, que ce n'est pas une équipe... voilà, on a l'impression que depuis quelques années, depuis quelques décennies, cette équipe de France a de bons résultats aussi au niveau international, mais que c'est une équipe qui s'est forgée au fur et à mesure des années.
18: Ouais, c'est toujours ce que lègue une génération à la suivante, donc ça peut être une frustration et donc la suivante a la volonté d'effacer la frustration, ça peut être des grands succès et donc la suivante a la volonté de poursuivre ces succès. Il y a que l'histoire qui explique ce qu'on devient derrière, Et ça m'avait marqué parce que parfois, quand on faisait des tournages avec les joueurs et qu'on faisait un peu des quiz historiques, on voit qu'ils n'ont pas non plus une immense culture historique de ceux qui les ont précédés. Donc oui, c'était une petite ma petite pierre à l'édifice. Je me rappelle d'Evan Fournier qui une fois m'avait dit ah oui, je le connais, c'est le torchou chevelu. Donc le torchou chevelu, c'était le shooter avec des longs cheveux, c'était Hervé Dubuisson. Et voilà, le nom lui était pas tout de suite revenu. Mais les joueurs, par contre, bon, pas forcément la culture, mais ils sont très demandeurs d'avoir des informations sur ceux qui les ont précédés. Et on a une tradition qui est la remise des maillots avant les matchs. Et en général, c'est toujours une figure marquante de l'équipe de France qui vient faire les remises de maillots. Et à chaque fois, à défaut de le connaître parfaitement, ils sont toujours surpris, par exemple, quand on leur présente quelqu'un qui a participé plusieurs fois aux Jeux Olympiques, qui a disputé des Coupes du Monde et qui a 70 ou 80 ans, qui vient les voir. Il y a un grand respect pour les anciens. Donc voilà, c'est une manière de faire un trait d'union entre le passé et le présent. Tous les joueurs ont reçu le livre en cadeau juste avant le match contre la Slovénie. Donc c'était un moment assez sympathique. Voilà.
17: Un grand merci à Julien Guérino pour sa disponibilité. Un superbe livre qu'on a eu plaisir de découvrir aussi grâce à lui. L'équipe de France de basket 100 ans d'histoire 1926-2026 à découvrir et en vente exclusive sur le web store de la Fédération Française de Basket. Quant à nous, demain on troquera notre ballon de basketball pour celui de football. D'accord. Mais ça ce sera demain pour d'autres histoires d'un jour et toujours avec Mémoire Sport.
0: Oui, on va patienter, évidemment. Patientons quelques... 3 minutes et demie à peine avant le journal.

0: Alors, les années 80 qu'on retrouvera exceptionnellement, donc ce jeudi, alors ça c'est normal, mais à 13h, ça aussi c'est normal, mais avec un hommage à Catherine Ringer. L'émission n'a pas été diffusée la semaine dernière en raison d'un souci technique. Donc elle est reprogrammée ce jeudi, l'Erita Mitsuko, pendant une heure. Hommage à Catherine Ringer, 13h, 14h sur Liberté FM. Tout de suite en ce jeudi 24 septembre, place au journal. Il est 7h.
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0: Et la colère du monde agricole. La nuit dernière, à l'appel de la CR24, de nombreuses actions étaient programmées sur plusieurs points du département, à Bergerac, Ribérac ou encore Tocane et Périgueux. Dans l'actualité, la justice, les parents de Valentin, 13 mois, mort en juin 2019, Saint-Julien-de-Lampont, condamné à 15 et 13 ans de réclusion criminelle. Dans l'actualité également, ce matin, le pont du Flet fermé à la circulation pour 8 mois de travaux. Je vous emmènerai à Bordeaux, 53 000 demandes de HLM en attente. La fin du label frugal pour simplifier le processus de construction. Et puis la météo, c'est toujours estivale en ce deuxième jour d'automne. Bonjour, une dizaine de points de rendez-vous avaient été annoncés dès mardi. Les troupes de la coordination rurale de Dordogne ont répondu à l'appel hier soir entre 20h et 21h selon les sites afin de mettre en place des actions pour symboliser la mort de l'agriculture française après un état catastrophique. Au rond-point de la Cavaille à Bergerac, au rond-point du Relais à Ribérac, mais également à Tocane ou encore Périgueux, des bonnets jaunes ont planté des croix avant de se rendre devant des centres commerciaux comme à Mussidan ou encore à Montpont. Dans l'agglomération de Périgueux, une grosse trentaine de militants ont investi le rond-point de la Feuillerie à Trélissac en érigeant des croix en bois. Les manifestants parlent de la situation économique, climatique et technique puisqu'ils ne peuvent pas semer à cause du manque de pluie. C'est plus possible de vendre à perte. On veut des prix, pas des primes, expliquait Vincent Cascalès, le coprésident de la CR24. Tous les manifestants étaient hier soir sur la même ligne. Les prix actuels ne couvrent pas leurs charges de production. Les coûts du carburant indispensable pour sortir les tracteurs sont la goutte de trop. Certains voient leur cuve baisser. D'autres se demandent si ça vaut le coup de sortir le tracteur avec les prix du GNR. Les éleveurs n'ont pas pu refaire leur stock herbager pour nourrir le bétail d'hiver. Certains se désolent. Le pire, c'est qu'on est la génération qui risque d'enterrer l'exploitation de nos pères qui nous ont été transmises. Et ça crée dans beaucoup de situations une culpabilité. Ces sites de la Cavaille, de la Feuillerie, de Montpont, de Bergerac, de Ribérac, de Tocane ont été choisis pour interpeller un maximum de périgourdins, mais aussi en raison de leur proximité immédiate avec des hyper et supermarchés. Une enseigne directement interpellée d'ailleurs à Bergerac, l'enseigne Leclerc. Des actions similaires donc également. Je vous le disais, mais en Périgord noir, en Bergeracois, en Sarlat, Aimé, ici Jacques, tout ça pour faire savoir la détresse du monde agricole partout dans le département. Dans l'actualité judiciaire, les parents de Valentin sont reconnus coupables de la mort de leur bébé, retrouvé mort chez lui à Saint-Julien-de-Lampont en juin 2019, alors qu'il était âgé seulement de 13 mois. La cour d'assises de la Dordogne l'a condamné à 15 ans de réclusion criminelle le père et 13 ans pour la mère hier soir. L'avocat général Charles Charolois avait requis 18 et 14 ans de réclusion criminelle pour les parents. « Je ne suis pas l'avocat de Valentin », a démarré d'emblée l'avocat général de la cour d'assises de la Dordogne. Lui est chargé de représenter les intérêts de la société. Charles Charolois a demandé une peine de 18 ans de réclusion criminelle pour le père de Valentin, 14 ans pour la mère. Le magistrat s'est adressé aux jurés chargés de juger ses parents accusés de violence ayant entraîné la mort du petit garçon. Si vous affirmez l'importance que la société attache à la protection des plus faibles, dont les enfants, alors peut-être que Valentin ne sera pas mort pour rien. Il regrette que les fauteuils des parties civiles soient vides depuis le début de cette audience. Pour Valentin, il n'y a personne, il n'y a jamais eu personne d'ailleurs. Je le regrette sincèrement, a poursuivi Charles Charolois. Ce dernier insiste, c'est le dossier de la maltraitance. Valentin, c'est le symbole de l'enfance maltraitée. Depuis lundi, il a été prouvé que l'enfant a été frappé de nombreuses fois tout au long de sa courte vie, 13 mois. Les investigations et ce procès ont mis en évidence que ce bébé était négligé par ses parents, pas soigné d'une infection urinaire, au point de constater qu'un abcès s'est formé sur l'un de ses reins. Il était également dénutri. À cette maltraitance s'ajoute un syndrome dont était victime l'enfant. Le médecin légiste entendu a expliqué que la maltraitance subie par Valentin n'aurait pas entraîné la mort d'un bébé en bonne santé, mais il a aussi indiqué que si Valentin n'avait pas été maltraité en plus de sa maladie, il ne serait pas mort. Charles Charolois le résume ainsi dans ses réquisitions, je cite « Cette maltraitance est en particulier, ses coups sont venus affaiblir un enfant et ça lentement conduit au décès. On ne peut pas isoler un coup létal, il n'y a pas eu d'événement précis mais un ensemble d'événements. Selon cet avocat général, c'est en ça que la violence a entraîné la mort de ce petit garçon de 13 mois. L'avocate de la mère a expliqué dans sa plaidoirie qu'elle avait un doute. Maître Emmanuel Arcifaya précise « Pour ma part, je pense que les coups n'ont pas entraîné la mort de Valentin. » Elle cite un autre médecin qui a examiné le corps de l'enfant et qui a conclu que ces hématomes ont pu impacter l'état de santé de Valentin, mais il ne semble pas être directement responsable de son décès, rappelle l'avocate. Selon Maître Arcis Faya, ce contexte familial et social tout à fait particulier permet d'expliquer en partie le décès de Valentin. Aurait-on pu éviter ce qui est arrivé à Valentin ? Oui, et elle pointe aussi les dysfonctionnements. La justice n'a pas fait correctement son travail. Il était placé à l'été 2018 après une fracture du bras et on l'a redonné presque immédiatement à des parents qui n'étaient pas en capacité de s'en occuper. Maître Ourmière, qui défend le père de Valentin, évoque un dossier particulièrement difficile et regrette, comme sa consœur et l'avocat général, l'absence de partie civile pour représenter le petit garçon. Je pense qu'il méritait d'être représenté. Il n'est pas oublié, poursuit-elle. Je ne vais pas vous dire que c'est un enfant de cœur. En désignant cet homme de 41 ans qui a déjà 7 mentions à son casier judiciaire. Selon sa plaidoirie, tout le monde est unanime pour dire qu'il n'est pas violent avec les enfants. Elle réclame également l'acquittement. Maître Ourmière indiquait également qu'en 13 mois, son client n'a pas pu nouer de relation avec son fils. Selon l'accusé, il était isolé de son fils par la mère. L'avocat général a lui jugé que, dans l'esprit de sa mère, il est mort le jour où elle a cessé de le prendre en photo, alors qu'elle le prenait très souvent. En photo. Aucune photo de Valentin n'a été retrouvée sur son téléphone entre le 5 juin et le 19 juin, date de la mort de l'enfant. Charles Charolois a conclu au sujet de ce verdict. Il ne ramènera pas Valentin. Cet enfant ne saura jamais comment ses parents sont condamnés pour le mal qu'ils lui ont fait. Je vous rappelle la condamnation donc et le verdict qui est tombé hier soir. La condamnation donc à 15 mois. 15 ans et 13 ans de réclusion criminelle, respectivement pour le père et la mère de Valentin. Dans l'actualité, cette fois-ci en Gironde, 53 000 foyers attendent un logement social dans l'agglomération de Bordeaux. Chiffre actualisé à l'occasion du 86e congrès national HLM qui se tient au Palais des Congrès. Jusqu'à ce soir, Bordeaux est connu comme l'une des agglomérations les plus embouteillées de France en matière de circulation, mais c'est aussi vrai pour le logement social. Le délai d'attente se compte en années. La situation est tendue un peu partout à l'échelle nationale. Il y a une attente de très haut niveau avec quasiment 3 millions de demandeurs en France et une hausse de la demande de plus de 50% sur ces 8 dernières années. Cela interroge sur la production privée de logements, la capacité des constructeurs à sortir des logements accessibles. La demande en HLM est très forte parce qu'en dehors du logement social, les gens ont très peu de solutions. 53 000 demandes en attente dans l'agglomération de Bordeaux. Comment faire? Il faut développer une politique foncière beaucoup plus ambitieuse pour améliorer la fluidité des opérations, répond Michel Labardin, le maire de Gradignan, le vice-président de la métropole chargé de l'urbanisme. Quant au maire de Bordeaux, Thomas Cazenave, le président de Bordeaux Métropole, il veut simplifier le processus de construction. Il enterre le label bâtiment frugal inventé par son prédécesseur, l'écologiste Pierre Urmic, pour verdir la production immobilière. Et le label, c'est fini, on arrête, a-t-il confirmé hier, en faisant remarquer qu'il n'a pas connu un très grand succès. Seulement 2 opérations labellisées en 6 ans. Le label rendait la construction plus compliquée et plus onéreuse. Un paradoxe pour une majorité de gauche. Dans le reste de l'actualité ce matin, avant de parler météo, évidemment, un homme grièvement blessé en plein après-midi hier à Marseille, après avoir reçu une balle dans la tête. Son pronostic vital est engagé. L'ex-producteur vedette d'Hollywood, Harvey Weinstein, condamné à 15 ans de prison pour l'agression sexuelle d'une assistante de production commise à New York en 2006.
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0: Et c'est encore simple grâce à la présence de l'anticyclone. Le soleil va dominer très largement cette deuxième journée d'automne et le mercure, une nouvelle fois, est très largement au-dessus des normales saisonnières. D'ailleurs, cette journée de jeudi, tout comme celle de demain, seront les journées les plus chaudes de cette période encore, je vais dire, estivale. Côté température, on est à 17 degrés ce matin à Saint-Astier. On ira jusqu'à 31 à Audrix dans l'après-midi.
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0: Bonne fête au Tecle en ce 267e jour de 2026. Le soleil va se lever à 7h39, se coucher encore un peu plus tôt, 19h44. C'est la fête nationale en Guinée-Bissau, jour de son indépendance en 1973. Enfin, le dicton de ce jeudi, en septembre, sois prudent, achète bois et vêtements.
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0: La musique, Pascal Obispo et Icar. Et puis on parle de télévision et de sortie après, notamment avec Thierry et Clément.

0: Il est temps que nous parlions de télévision 7h16. Thierry, bonjour.
1: Bonjour, ma sélection télé pour votre soirée du jeudi 24 septembre sur TF1 au Radour, téléfilm avec Matt Pokora. Le 5 juin 1944, durant la Seconde Guerre mondiale, 5 jours avant le plus important massacre de civils français, Philippe Gerbier, officier des forces françaises libres, est parachuté près d'Oradour-sur-Glane. Sur France 3, meurtre à Tahiti, téléfilm. Sur France 4, Le Refuge, film avec Isabelle Carré. Sur M6, La Chute du Président, film avec Gérard Butler. Sur TMC, Taxi 4, film avec Frédéric Diefenthal et Samy Nasseri. Daniel et Emilien vont devoir faire de nouveaux équipes pour arrêter un terrifiant braqueur de banque surnommé le Belge. Sur France 2, Envoyé spécial, magazine présenté par Élise Lucet. Parmi les sujets de ce soir, Doctolib, les secrets de l'application qui a révolutionné la santé. Une plongée dans l'histoire et les coulisses de la plateforme Doctolib. Et puis sur W9, il n'y a que la vérité qui compte. Divertissement présenté par Pascal Bataille et Laurent Fontaine. Très belle soirée télé à tous.
0: Merci, à tout à l'heure. La décision de Laurent Ruquier de prendre ses distances avec le milieu de la télé n'aura finalement pas duré longtemps. En juin dernier, l'animateur avait donné le coup d'envoi, on s'en souvient, 2025, de T18, la nouvelle chaîne de télé, où il animait une émission culturelle chaque samedi soir intitulée « Cher Ruquier ». Mais après seulement une saison, il avait décidé de quitter la chaîne et par la même occasion de mettre un terme à sa carrière d'animateur à la télé pour se consacrer au théâtre. Il était depuis quelques semaines remplacé dans ce créneau du samedi soir 20h par Yves Calvi. Et puis c'est dans un communiqué de presse hier que la chaîne de la TNT a annoncé la nouvelle. Cette fois-ci, ce n'est pas en tant que présentateur que Laurent Ruquier fera son retour à l'antenne, mais comme invité. Il sera ainsi reçu par Yves Calvi dans l'émission qui s'intitule désormais Chez Calvi. Et cette rencontre aura lieu le 10 octobre prochain. Selon T18, il en profitera pour parler de sa nouvelle pièce « Chante et tais-toi » qui se joue actuellement à la Comédie des Champs-Élysées à Paris. Le présentateur y donne notamment la réplique à Vincent Niclot qui incarne un chanteur à succès que son public féminin adule. Le communiqué précise que cette émission sera un véritable passage de témoin entre les deux grandes voix du paysage audiovisuel français d'aujourd'hui qui se retrouveront pour la première fois dans cette configuration pour une émission qui promet échanges, souvenirs et regards croisés. Il est vrai qu'il est plutôt rare que le nouveau présentateur d'un programme reçoive son prédécesseur seulement quelques semaines après son départ. L'occasion idéale pour Yves Calvi et Laurent Ruquier de revenir sur la première saison symbolique de T18, il s'agira donc d'une conversation entre deux personnalités au parcours singulier, au regard, aux manières de raconter celles et ceux qui font l'actualité culturelle de façon différente.
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1: Bonjour, c'est Clément et aujourd'hui on se retrouve pour vos idées de sortie. Vendredi 25 septembre, 20h45, à la salle des fêtes de Ménesplé, méga loto foot animé par le club, deux parties spéciales valeur 115 et 150 euros, et plusieurs bons d'achat à gagner. Les tarifs pour les cartons seront de 1,50€ l'un, 8€ les 6, 11€ les 8, 16€ les 12, carton surprise 1€, loto perso 2€ et bingo 2€. Sur place, jeu du bar et tombola. Réservation 06 07 35 20 70. Samedi 26 septembre, 20h45, à l'espace culturel de Ribérac, méga loto organisé par l'association Anciens du Rugby et animé par Lionel. Tarif 1€ le carton, bourriche bingo 1€ ou 5€ les 6. Deux parties spéciales à 18h, sandwich, pâtisserie et buvette. Samedi 26 et dimanche 27 septembre, de 10h à 18h, à la filature de Lys à Périgueux. C'est la Japan's Day, avec sur place des animations, des exposants, des conférences, des ateliers et des concours de cosplay. Tarif 1 jour 8€ et gratuit aux enfants de moins de 12 ans. Plus d'informations sur www.culture-boudo.net. Dimanche 27 septembre à la salle des fêtes de Montmoreau, des dansants de 14h30 à 19h30 organisés par l'association Les Bouchons du Bonheur avec l'orchestre Frédéric Stéphane. Entrée 12€, pâtisserie et boissons offertes. Pour plus d'informations, contactez le 07 71 68 92 65 ou le 06 36 92 75 87. Dimanche 27 septembre, Yves Grenier à l'église de Rosé de 8h à 17h. Tarif exposant 2€ le mètre, buvette et restauration possible. Pour plus d'informations, contactez le 06 12 67 23 99. Dimanche 27 septembre, puce des couturières à Beauronne de 9h à 17h30 organisé par l'association Culture, Arts, Sport et Loisirs de la Vallée de Beauronne. Entrée libre, 2€ le mètre pour les non-adhérents. Pour plus d'informations, vous pouvez contacter Patricia au 06 15 05 82 51 et ou Cécile au 07 82 31 18 08. Dimanche 4 octobre à Marcignac, 2 méga loto à 10h30 et à 14h30 organisé par les Amis du Pain et animé par Lionel. C'est 10€ les cartons à volonté pour un loto et 15 pour les deux. Il y aura de nombreux lots et cartes cadeaux gagnés. Sur place, jeu du bar, forfait si jeu, loto bonus bourriche, midi repas 12€, entrée plat dessert plus jeu du bar. Et dimanche 11 octobre à Marcignac, 2 méga loto à 10h30 et à 14h30 organisé par les Amis du Pain et animé par Lionel. C'est 10€ les cartons à volonté pour un loto et 15€ pour les deux. Il y aura de nombreux lots à gagner et aussi des cartes cadeaux. Sur place, jeu du bar, forfait si jeu, loto bonus bourriche, midi repas 12€, entrée plein dessert plus jeu du bar. Et voilà, c'était vos idées de sortie. Vous pouvez retrouver le détail de toutes ces manifestations sur le site internet de Liberté FM ou sur notre page Facebook. Si vous aussi vous souhaitez faire la promotion de vos manifestations sur notre antenne, envoyez-nous un mail à contact@libertefm.fr. Quant à moi, je vous dis à très vite.
2: Absolument, très vite, hein, tout à l'heure. Évidemment, hein, pour faire un nouveau petit point sur les sorties, mais aussi parler de cinéma, Clément, dans la matinale sur Liberté FM. Un rendez-vous avec François Weber. Il fait son retour à la Galerie Arneuf à Périgueux, c'est rue Aiguillery, et c'est jusqu'à la fin de cette semaine. Il a été le premier artiste à exposer ses œuvres à la Galerie Arneuf. Ce natif de Périgueux avait présenté en décembre dernier, ici et ailleurs, une exposition qui regroupe une quarantaine de toiles. Ce dernier peint depuis qu'il est enfant. Il avait commencé par le figuratif avant de bifurquer vers l'abstrait. Lorsqu'il travaille, l'artiste se branche sur la musique classique et s'enferme dans sa bulle pour peindre. Cet artiste est un véritable globe-trotteur outre Paris et d'autres villes de France. L'artiste périgourdin a exposé à Rome, Milan, Pékin, Shanghai, New York, Riyad ou encore Dubaï. Il revient à Arneuf jusqu'à samedi. Connu des amateurs d'art pour sa singulière technique de peinture à l'huile délavée, il va encore une fois vous surprendre en présentant une série d'aquarelles. Si cette nouvelle approche ne renie en rien son univers pictural très mouillé, caractéristique de son travail, elle marque néanmoins une véritable rupture par la matière, la légèreté du médium et les formats proposés. Vous pourrez retrouver sans doute aussi ce qui fait son univers, ses brumes matinales, ses ciels chargés, ses reflets dans l'eau, les lumières des villes, ou encore des silhouettes anonymes. François Weber démontre une nouvelle fois sa capacité à se renouveler sans perdre ce qui constitue son identité, à savoir une peinture où l'eau, la lumière, la dilution participent pleinement à l'émotion de son tableau. C'est à découvrir en ce moment et, je le rappelle, jusqu'à samedi. C'est ouvert tous les jours de 10h à 12h, 15h, 19h, rue Aiguiri à Périgueux.
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0: Et tout de suite, c'est le journal, il est 7h30.
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0: Les titres de cette édition avec d'abord la colère du monde agricole. Pour symboliser la mort de l'agriculture française, la CR24 a mobilisé les siens hier soir et a planté des croix sur les ronds-points dans le département. Les parents de Valentin, 13 mois, mort en juin 2019 à Saint-Julien-de-Lampont, condamné à 15 et 13 ans de réclusion criminelle. 45 viticulteurs charentais font plier le négociant américain Sazerac en justice. Enfin, la météo, le soleil va dominer cette journée de jeudi et les températures très largement au-dessus des normales saisonnières. Bonjour, à l'appel de la coordination rurale, des actions ont été programmées hier soir sur de nombreux ronds-points du département. Bergerac, Ribérac, l'agglomération de Périgueux, mais également Aimé, Sarlat, Montpont, Ménestérol, Issijac ou encore Mussidan. Des ronds-points qui étaient donc bloqués. L'annonce avait été faite dès mardi. Les troupes de la coordination rurale de la Dordogne ont répondu à l'appel hier soir entre 20h et 21h en fonction des sites afin de mettre en place des actions pour symboliser la mort de l'agriculture française après un été catastrophique. Au rond-point de la Cavaille à Bergerac, une quarantaine de bonnets jaunes ont planté des croix avant de se rendre devant l'intérieur marché de Creys. Même scénario dans l'agglomération de Périgueux où une grosse trentaine de militants est allée investir le rond-point de la Feuillerée à Trélissac, également en érigeant des croix en bois. L'agriculture tuée par le manque de revenus, par l'Europe, par les normes, pouvait-on lire sur une banderole déployée. Les manifestants parlent de situation économique, climatique et technique puisqu'ils ne peuvent pas semer à cause du manque de pluie. C'est plus possible de vendre à perte. On s'en fout des plans, on veut des prix, pas des primes, expliquait Vincent Cascales, le coprésident de la CR24. Tous les manifestants sont sur cette même ligne. Les prix actuels ne couvrent pas leurs charges de production et les aides qui leur sont accordées ne devraient pas changer grand-chose. Les coûts du carburant, indispensables pour sortir les tracteurs, sont la goutte de trop. Certains voient leur cuve baisser tant qu'ils ont du stock. Ils attendent, mais d'autres se demandent si ça vaut le coup aujourd'hui de sortir le tracteur avec les prix du GNR. Les éleveurs n'ont pas pu refaire leur stock de foin, de fourrage, pour nourrir le bétail l'hiver. Certains se désolent. Le pire, c'est que c'est la génération qui risque d'enterrer l'exploitation agricole que leurs pères leur ont transmise, ce qui crée une certaine culpabilité dans la part des manifestants qui étaient hier soir sur les ronds-points. Ces sites de la Cavaille et de la Feuillerée avaient été choisis pour interpeller un maximum de Périgourdins, mais en raison également de leur proximité immédiate avec un hypermarché Leclerc, une enseigne directement interpellée d'ailleurs sur une banderole à Bergerac. Leclerc paye les paysans. C'était aussi le cas au rond-point du Relais à Ribérac hier soir, ou encore au rond-point de Tocane-Saint-Abre à proximité de l'Intermarché. Des actions, je vous le disais, un petit peu partout ont été menées hier soir dans le département pour faire savoir la détresse des agriculteurs périgourdins. Une actualité judiciaire à présent. Les parents de Valentin sont reconnus coupables de la mort de leur bébé, retrouvé mort chez lui à Saint-Julien-de-Lampont en juin 2019. Alors qu'il était âgé de seulement 13 mois, la cour d'assises de la Dordogne les a condamnés à 15 ans de réclusion criminelle pour le père, 13 ans pour la mère. Hier matin, l'avocat général Charles Charolois avait requis 18 et 14 ans de réclusion criminelle. Il n'a pas été entièrement suivi par les jurés. Dans l'actualité également, plusieurs maires de Dordogne écrivent une lettre au chef de l'État pour l'alerter sur la situation de Bénac. Les maires de Bénac, Castelnau, La Chapelle, Vézac, Saint-Vincent-de-Cosse et deux présidents de communautés de communes ont écrit une lettre à Emmanuel Macron pour lui faire part de leur profonde amertume. En effet, c'est avec une profonde gravité que nous vous adressons cette lettre pour vous faire part de la profonde amertume avec laquelle nous assistons actuellement impuissants à la démolition des ouvrages d'art et des travaux réalisés, écrivent-ils dans ce courrier. Le maire de Bénac, celui de Castelnau-La Chapelle, Vézac, Saint-Vincent-de-Cosse, le président de la communauté de communes Sarlat-Périgord-Noir et le président de la communauté de communes Donne-Villefranche-du-Périgord ont écrit cette lettre ouverte au chef de l'État pour l'interpeller sur la déviation de Bénac alors que la démolition des piles de pont est quasiment achevée. Par ce courrier symbolique, un signal d'alarme, une lettre de désarroi, disent les élus qui veulent alerter le président de la République sur la situation. Le projet de contournement du bourg de Bénac est une nécessité absolue, veulent-ils rappeler à Emmanuel Macron. Condamné par la justice à démolir le chantier de déviation sous peine d'astreinte, le conseil départemental a entrepris ces travaux qui doivent prendre fin dans le courant du mois prochain. Les signataires rappellent également que le second projet de déviation ou boucle multimodale a été autorisé par l'État avant d'être lui aussi à son tour retoqué par la justice, bien que l'État et le département aient fait appel. La Cour administrative d'appel doit se prononcer dans les prochains mois. Voici comment l'État, plutôt que d'accompagner les élus de la République, choisit de les abandonner face aux problèmes de sécurité routière, écrivent les élus. Au-delà du scandale absolu que constitue une telle injustice, c'est la République qui se trouve aujourd'hui inopérante, décrédibilisée et pour tout dire piétinée dans ses valeurs et sa promesse de progrès, poursuivent dans ce courrier les élus du secteur de Bénac. Ils précisent ne pas avoir reçu de réponse de l'entourage du président pour l'instant. L'Élysée n'a pour l'heure répondu à aucune sollicitation de la part de la presse. Dans l'actualité, en Charente, où là aussi il y a une colère dans le monde viticole, le message est clair, un contrat signé engage deux parties, sa valeur ne peut pas disparaître au gré de la conjoncture, se félicite l'Union des viticulteurs pour l'AOC Cognac, le syndicat qui a soulevé l'affaire et aidé ses adhérents à faire respecter en effet leurs droits. Le tribunal de commerce d'Angoulême a donné hier raison à 45 viticulteurs de Charente et de Charente-Maritime en conflit avec le négociant Sazerac de Segonzac. La justice, statuant en première instance, a considéré que la filiale du groupe américain Sazerac Company n'avait pas le droit de rompre ses engagements auprès de ses partenaires producteurs. Quand bien même la crise du cognac fait rage, elle lui ordonne l'exécution de contrats signés en 2023, résiliés en janvier de cette année de façon illégale, brutale et injustifiée, avaient assuré les intéressés lors de l'audience du 1er septembre. Ces contrats portent sur la livraison et l'achat de vins à distiller dans les récoltes 2026 et 2027 et pour certains les vendanges de 2028 et 2029. Au cœur du litige, un volume annuel de 5000 à 6000 hectolitres d'alcool par jour. Sazerac n'est pas ce grand méchant américain, c'est un opérateur minuscule, avait plaidé le négociant assigné. Avant même que le délibéré soit communiqué à toutes les parties, Sazerac a annoncé faire appel du jugement. L'entreprise assure dans un communiqué que les contrats résiliés ne peuvent juridiquement pas être exécutés. Elle a réaffirmé sa volonté d'accompagner les viticulteurs. De son côté, le syndicat souligne une victoire face à un groupe de dimension internationale et dit rester attentif à l'exécution effective de la décision de justice. Dans le reste de l'actualité ce matin, avant de parler météo dans un instant, Sarah Knafo va porter plainte contre Jean

0: Ça va durer jusqu'à dimanche. Après, ça devrait être plus raisonnable. Alors, on ira jusqu'à 31 degrés à Moulédier. Alors, c'est à l'ombre, hein, donc au niveau du ressenti, probablement 33 à 34 degrés. Déjà ce matin, 17 degrés à Comberanche et Peluche. Donc beau temps pour les prochains jours, jusqu'à dimanche. Alors ça va pas vraiment se gâter après, mais il est probable que des perturbations traversent notre département, sans vraiment, selon Météo France, à jeun, donner de précipitations. Et pourtant, ben, je le rappelle encore, même s'il n'est pas besoin de le rappeler, on a besoin d'eau.
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0: L'éphéméride de ce jeudi, Thierry.
2: Et nous sommes le 24 septembre, aujourd'hui nous fêtons les Anatoles. Et en ce 24 septembre, je pourrais vous parler de la Nouvelle-Calédonie, proclamée colonie française en 1853. J'aurais aussi pu vous parler de la création de la Bourse de Paris en 1724. Mais en ce 24 septembre 1957, le président des États-Unis Dwight Eisenhower fait intervenir l'armée pour protéger les Neufs de Little Rock et faire appliquer l'arrêt de la Cour suprême des États-Unis, mettant fin à la ségrégation raciale dans l'enseignement public. L'histoire commence le 4 septembre, 9 adolescents, 6 filles et 3 garçons noirs sont admis au lycée central de Little Rock, la capitale de l'Arkansas. Devant l'établissement, ils découvrent une foule de plusieurs centaines d'adultes vociférant des insultes racistes, une rangée de gardes nationaux les empêchant de passer. Le gouverneur Orval Phobius avait décrété qu'il ferait appel à la garde nationale pour interdire l'accès du lycée central aux élèves afro-américains afin de les protéger des risques de violence. Eisenhower demande au gouverneur de retirer la garde nationale. La police municipale doit assurer la sécurité de l'entrée des Neufs dans le lycée. Une première tentative échoue le 23. Le 24, Eisenhower envoie 1200 parachutistes de la 101e division. Le 25, les Neufs de Little Rock entrent en classe. Toute l'année, ils seront victimes de harcèlement et de violences physiques. À la rentrée 1958, le gouverneur ferme les lycées de la ville pour empêcher leur intégration. Sur injonction d'un tribunal fédéral, ils sont rouverts en août 59. Cette crise est considérée comme l'un des événements marquants du mouvement américain des droits civiques. La citation du jour est signée Martin Luther King. Mieux vaut souffrir dans la dignité qu'accepter la ségrégation dans l'humiliation.
0: À tout à l'heure, Vanessa Paradis.

0: quelques rendez-vous à présent pour aujourd'hui avec à Bergerac la découverte d'une œuvre ou d'une série de photos lors d'une visite focus de l'exposition Un Mirage nommé Ibiza. C'est à 18h au Centre d'art de la photographie et c'est un rendez-vous gratuit. À Coulounier-Chamier, la médiathèque Rabelais organise un apéro littéraire avec Martine Sombrun-Ténière autour de son œuvre Quand Julia s'offre un voyage au château des Isards à 18h30. Là aussi, le rendez-vous est gratuit. Gratuit également la rencontre avec le romancier Jean-Luc Aubarbier. Il présente son nouveau roman, Maquis Blanc. Il sera d'ailleurs notre invité à ce sujet demain entre 11h et midi, dont n'oubliez pas le guide. Mais là, c'est une conférence qu'il donnera à l'amphithéâtre Jean Moulin à la médiathèque de Périgueux à 19h. Après-midi culturel à Périgueux encore, organisé par France Alzheimer Dordogne, avec une animation musicale par la chorale à 15h, démonstration de tango de Mur plus tard, initiation et stand d'information du comité France Parkinson tout au long de l'après-midi dès 14h à l'Hostalet situé rue Wilson. À Périgueux encore une randonnée pédestre sur des routes connues, un parcours de 4 à 5 km au départ à 14h de l'espace l'Hostalet, c'est rue Wilson, ancien jeune poussin. À Périgueux, la compagnie théâtre d'art au cœur de l'Aquitaine présente une nouvelle création franco-allemande, Madame Bovary de Gustave Flaubert, mise en scène par Pauline Dragon. C'est au Théâtre du Palace à 15h. Le spectacle est ouvert à tous à partir de 14h. De 14 ans et c'est gratuit. Autre rendez-vous ce jeudi à Villamblard, un atelier aromathérapie à 10h. C'est gratuit, c'est au point info. Et puis les ateliers des Phénix, un goûter au château de Barrière et jeux de société à 14h30 avec soutien, partage, évasion. Voilà pour quelques-uns des rendez-vous pour cette journée, sans oublier. Et pour conclure, à Hautefort, une collecte de sang. C'est à la salle des fêtes au stade de Bastard entre 16h et 19h aujourd'hui.
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0: On va retrouver Eva et puis notre invitée avant 8h, Catherine Ribérex. Elle sera présente à Ribérac demain soir à travers une conférence qu'elle proposera à la médiathèque Jean Roux. Pionnières, les pionnières, celles qui ont créé, entre guillemets, l'école au féminin. C'est le thème de son ouvrage. Elle nous en parle dans quelques minutes. Mais tout d'abord, on retrouve l'horoscope de ce jeudi. Eva.
2: Les béliers, votre courage de prendre la parole en premier dans une situation tendue dénoue immédiatement les choses.
3: Taureau, votre rapport à l'argent se clarifie ce jeudi.
4: Gémeaux, vous aidez quelqu'un à formuler ce qu'il n'arrivait pas à dire et cette aide est inestimable.
5: Ami cancer, votre cocon familial ou amical vous envoie des signaux de chaleur qui vous font du bien.
6: Lion, votre vision créative transforme un projet ordinaire en quelque chose de mémorable.
7: Les vierges, vous trouvez un accord élégant dans une situation où chacun s'attend. Attendez un compromis douloureux.
8: Balance, vous clôturez un dossier qui traînait depuis trop longtemps.
9: Les scorpions, votre ténacité sur un sujet qui semble sans issue produit enfin une percée significative ce jeudi.
10: Sagittaire, une anecdote que vous racontez avec humour met tout le monde de bonne humeur.
11: Capricorne, vous posez une question pertinente lors d'une réunion.
12: Les Verseaux, vous testez quelque chose d'inhabituel dans votre routine et le résultat vous incite à continuer.
13: Et pour clore ce jeudi, les poissons, un rêve de la nuit dernière revient à votre mémoire et prend un sens tout à fait concret aujourd'hui.
0: Bon, et ben voilà, merci beaucoup. On va marquer une petite pause et puis on se retrouve après, donc je vous le disais, avec Catherine Ribérex, elle est notre invitée juste avant 8h.
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0: Je reçois notre invitée au téléphone. Je suis ravi de l'accueillir. Christine Ribérex, bonjour.
17: Bonjour Pascal.
0: Autrice périgourdine, et vous publiez actuellement Pionnière, l'école, c'est aux éditions Savine de Wild, une maison d'édition girondine, un ouvrage consacré, comme son titre l'indique, aux pionnières, avec des femmes dans l'éducation. Comment vous est venue l'idée de d'écrire et de rechercher aussi ces femmes qui ont marqué l'éducation?
17: Alors, il y a deux raisons, en fait. Lorsqu'avec mon éditrice Sandrine Billy, on a commencé à réfléchir à une collection qui rendrait hommage à des femmes françaises pionnières, J'ai pensé tout de suite effectivement aux pionnières de l'école, d'une part parce que je considère que tout part de là, tout part de l'éducation, tous les progrès, toutes les pionnières qui ont suivi, toutes les femmes qui se sont battues et qui continuent de se battre, eh bien s'il n'y a pas d'éducation, il n'y a pas de combat. Et c'est la première raison. La deuxième, c'est parce que je suis moi-même enseignante. J'ai exercé le métier d'enseignante et de formatrice pendant près de 20 ans. Et c'est un métier qui m'a profondément marquée et beaucoup touchée. Et c'est vrai que pour moi, ça coulait de source de démarrer par ces femmes-là qui ont posé vraiment les fondations du système éducatif tel que nous le connaissons aujourd'hui.
0: Elles n'ont pas forcément été médiatisées au moment où elles donnaient les cours.
17: Alors non, pas du tout. En fait, elles ont été même carrément invisibilisées. On retient bien sûr les hommes politiques, les ministres, les législateurs, les événements. Jules Ferry, tout le monde le connaît, bien sûr. Après, on connaît moins des Marie-Pape Carpentier, des Pauline Kergomard, dont le combat, dont le travail a irrigué ces lois, Jules Ferry. Et effectivement... l'histoire a tendance à ne simplement que murmurer leur nom, alors qu'il serait bien qu'ils résonnent un peu plus fort.
0: Comment avez-vous découvert donc ces pionnières dans le domaine de l'école?
17: Alors j'ai fait les recherches, bien sûr, essentiellement sur Gallica, la bibliothèque numérique de la BNF, et effectivement, ça m'a permis de vraiment remonter le temps et de voir que l'histoire de l'école, à travers ses praticiennes, se situe sur le siècle, le 19e siècle essentiellement, même si Marie-Louise Paris commence à œuvrer pour les femmes ingénieures à partir du début du 20e, mais l'essentiel de ce travail s'est fait sur le 19e. À une époque, je précise, où la femme n'a pas d'existence juridique. Elle est mineure, elle n'a aucun droit, elle n'est pas électrice, encore moins éligible. Et c'est d'autant plus difficile. Et ces femmes-là ont réellement fait un travail de fond. Elles ont irrigué le système de l'intérieur, et souvent de manière très pragmatique et sans aller à l'opposition frontale. Vraiment, elles ont contourné les règles. Elles ont composé en fait avec leur époque et avec les contraintes de leur époque.
0: Peut-on dire qu'elles étaient des combattantes dans ce 19e siècle pour donner de l'instruction?
17: Alors oui, parce qu'elles révolutionnent complètement la manière déjà de considérer l'enfant. L'enfant au 19e, on considère que c'est un adulte en miniature qui n'a aucun droit, aucun besoin. On considère qu'il a le plus souvent une nature perverse innée, donc il faut le dresser et voilà, le mater. Mmh. Donc en fait, et après, bah, ceux qui ont la chance d'aller à l'école ou d'avoir une instruction, ça se passe dans les couches plutôt aisées, bourgeoises, ce sont les garçons. On ne parle pas d'école, bien sûr, pour les filles. Ou alors, on leur dispense des petites connaissances qui peuvent leur servir dans la gestion d'un foyer, la gestion des domestiques, l'animation d'un salon. Mais ça ne va pas plus loin. Hein. Bah, on considère que de toute façon, une femme n'est pas là pour être éduquée. Une femme, elle est là pour être une épouse et une mère. Voilà, c'est tout.
0: C'était une époque où l'école n'était pas encore obligatoire, hein, celle que vous évoquez.
17: Non, l'école est loin d'être obligatoire. Et encore une fois, voilà, elle est réservée quand même à une certaine élite, garçons. Hein, mais les femmes, l'école va commencer, les prémices de l'école pour les filles, c'est dans la deuxième partie du 19e, mais toujours pareil, dans une visée d'épouse, de mère, enfin, vraiment la religion. Il ne faut pas oublier que la religion catholique à cette époque est prépondérante et omniprésente dans le système éducatif de l'époque, et il est hors de question qu'une femme puisse avoir une profession comme avocate, enseignante. On considère que la femme, elle n'est pas là déjà pour travailler, ou alors elle amène un complément de salaire à son mari. Mais elle n'est pas là pour être éduquée comme on l'entend aujourd'hui.
0: Alors bien sûr, avec vous, Christine Ribérex, il n'est pas question de dévoiler l'ensemble de cet ouvrage que vous publiez en ce moment, Pionnière l'école, mais quelques mots quand même sur ces cinq femmes qui ont marqué surtout le 19e siècle dans le domaine de l'école et auxquelles vous vous êtes intéressée.
17: Oui, alors les deux premières, alors je suis partie, en fait j'ai fait le choix de ces cinq femmes, pas au hasard en fait, hein, les deux premières, Marie-Pape Carpentier et Pauline Kergomard, ont posé les bases de l'école maternelle que nous connaissons aujourd'hui. Donc Marie-Pape Carpentier était une pédagogue bien avant des Montessori et autres pédagogues très connus encore aujourd'hui. Elle a carrément créé une pédagogie, elle a créé des outils concrets, et elle a aussi eu l'idée de former les futures enseignantes, les futures directrices d'école, pour leur apporter des outils. Quant à Pauline Kergomard, elle a accompagné les lois Jules Ferry, puisque beaucoup de ses propositions ont été reprises dans les lois et les règlements qui ont suivi. Marie-Louise Paris est la femme qui a créé la première école d'ingénieurs pour les femmes en 1925, une époque où on commence à ouvrir, suite à la Première Guerre mondiale, les écoles d'ingénieurs aux femmes, mais où ça se passe pas forcément très bien, puisqu'encore une fois, le 19e et le début du 20e considèrent qu'une femme n'est pas capable de raisonnement, d'abstraction, ni de raisonnement scientifique. Donc on leur entrouvre la porte un peu forcée suite à l'hécatombe humaine de la guerre, mais ça reste très très timide. Et Marie-Louise Paris souffrira beaucoup de l'expérience qu'elle aura en école d'ingénieur. Et c'est pour cela qu'elle créera cette école réservée aux femmes dans un premier temps, qui permettra aux femmes de devenir ingénieures et d'être les égales des hommes dans ces domaines.
0: Pour en savoir davantage, le livre, bien sûr, de Catherine Ribérex, et dans toutes les bonnes librairies, et une rencontre aussi demain, c'est à 18h, à la médiathèque Jean Roux de Ribérac, place de Gaulle, dédicace et conférence avec cette autrice, Catherine Ribérex, pionnière l'école. Donc, cet ouvrage et cette rencontre à la médiathèque de Ribérac demain soir. Il est 8h.
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0: Les titres de cette édition avec d'abord la colère du monde agricole pour symboliser la mort de l'agriculture française. La CR24 a planté des croix sur de nombreux ronds-points de Dordogne hier soir. Les parents de Valentin, 13 mois, mort en Dordogne à Saint-Julien-de-Lampon en juin 2019, condamné à 15 et 13 ans de réclusion criminelle. Nous irons dans un instant en Lot-et-Garonne et puis dans l'actualité aussi, la météo. Ce deuxième jour d'automne, il fera un temps d'été. « Bonjour, colère du monde agricole en ouverture de ce journal. Une dizaine de ronds-points étaient bloqués hier soir. Les points avaient d'ailleurs été annoncés depuis mardi. Les troupes de la coordination rurale de la Dordogne ont répondu à l'appel hier soir entre 20h et 21h en fonction des sites. Cette mise en place d'actions pour symboliser la mort de l'agriculture française après un été catastrophique au rond-point de la Cavaille, à Bergerac, au rond-point du Relais, à Ribérac, des bonnets jaunes ont planté des croix avant de se rendre devant, à Bergerac, l'Intermarché de Creys ou à Ribérac, le Leclerc de la ville. Même scénario dans l'agglomération de Périgueux. Une grosse trentaine de militants sont allés investir le rond-point de la Feuillerée également en érigeant des croix en bois. L'agriculture tuée par le manque de revenus, par l'Europe, par les normes, peut-on lire sur les banderoles déployées. Les manifestants parlent de la situation économique, mais aussi climatique et technique, puisqu'ils ne peuvent pas semer à cause du manque de pluie. C'est plus possible de vendre à perte. On s'en fout des plans, on veut des prix, pas des primes, expliquait Vincent Cascalès, le coprésident de la CR24. Tous les manifestants étaient d'ailleurs sur la même ligne hier soir. Les prix actuels ne couvrent pas leurs charges de production et les aides accordées par l'État ne devraient pas changer grand-chose. Les coûts du carburant indispensable pour sortir les tracteurs ont été la goutte de trop. Certains voient leurs cuves baisser tant qu'ils ont du stock. Ils attendent, mais d'autres se demandent si ça vaut le coup encore de sortir le tracteur avec le prix actuel du GNR. Les éleveurs n'ont pas pu refaire leur stock de fourrage pour nourrir le bétail cet hiver et certains se désolent. Le pire, c'est que nous sommes la génération qui risque d'enterrer l'exploitation que nos pères nous ont transmise. Ces sites de la Cavaille, de la Feuillerée, de Ribérac, de Montpont, de Mussidan, de Sarlat ou encore d'Aimé avaient été choisis pour interpeller un maximum de périgourdins, mais aussi bon nombre d'entre eux en raison de leur proximité immédiate avec une enseigne Leclerc ou encore Intermarché. Leclerc en particulier ciblé, enseigne directement interpellée d'ailleurs sur une banderole à Bergerac. Leclerc paye les paysans, était-il écrit. L'actualité judiciaire est dominée par le verdict attendu qui est tombé hier soir. La cour d'assises de la Dordogne a condamné les parents de Valentin à 15 et 13 ans de réclusion criminelle. Ils sont reconnus coupables de la mort de leur fils de 13 mois à Saint-Julien-de-Lampont en juin 2019. Les avocats des accusés avaient demandé, eux, l'acquittement. L'une des deux victimes souffre de multiples contusions et d'une dent cassée. Deux hommes ont été condamnés par le tribunal de Périgueux pour des vols de téléphone dans la nuit de mercredi à jeudi dernier à Bergerac. Les deux individus ont été interpellés par les policiers de la BAC après avoir violemment agressé un passant pour lui voler son téléphone. Ils ont également dérobé le téléphone d'une deuxième personne. Une première victime a été prise en charge par la police municipale après avoir été violemment agressée par ces deux hommes qui salvaient à Bergerac. Elle a été emmenée aux urgences par les pompiers, sérieusement blessée au visage notamment. Elle s'est vue prescrire 45 jours d'ITT. Quelques minutes plus tard, une deuxième victime appelle la police. Elle dit s'être fait elle aussi voler son téléphone par deux individus. Grâce au signalement, les policiers de la BAC retrouvent les deux suspects. Ils sont placés en garde à vue après une interpellation musclée. L'un des deux téléphones est retrouvé dans une de leurs poches. Les deux hommes de 33 et 21 ans nient les faits. Ils ont été déférés et placés en détention provisoire dans l'attente de leur procès. Jugé en comparution immédiate, le premier, déjà connu de la justice, a été condamné à 4 ans de prison ferme avec maintien en détention, ainsi que la révocation d'un précédent sursis à hauteur de 4 mois. Le second, sans aucun antécédent, a été condamné à 18 mois de prison avec maintien en détention. Ils ont également interdiction de porter ou détenir une arme pendant 5 ans et une interdiction de territoire français pour une durée de 5 et 10 ans. Dans l'actualité, mais en Lot-et-Garonne à présent, le parquet d'Agen a ouvert une information judiciaire hier après la présentation d'un individu soupçonné d'avoir commis des viols sur sa compagne et la fille de celle-ci mineurs. Selon les premiers éléments de la procédure, ces crimes sexuels étaient perpétrés alors que les victimes étaient sous soumission chimique. Ces faits auraient débuté en 2017. Par ailleurs, le mis en cause filmait les scènes de viol. De nombreux documents ont été saisis sur son ordinateur. L'auteur présumé a été placé en détention provisoire. Dans le reste de l'actualité, l'administration Trump et trois médias interdits désormais à la Maison-Blanche se sont affrontés la nuit dernière devant un juge fédéral à Washington quant à la légalité de cette décision du locataire de la Maison-Blanche. Les révélations à la barre d'un médecin légiste sur le décès de l'icône argentine Maradona, on ne peut exclure qu'il soit mort du Covid, a-t-il indiqué. La Royal Air Force a décidé de suspendre temporairement les vols de ses avions d'entraînement Hawk T1 et Hawk T2 après le crash hier d'un appareil au pays de Galles. Dans l'actualité également, les propos polémiques d'Emmanuel Macron sur la Cisjordanie. L'Élysée plaide auprès de la chaîne I24 News pour une erreur de traduction, mais le discours du chef de l'État a été prononcé en français.
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0: Et c'est encore un temps d'automne en cette journée d'automne. 31 degrés à l'ombre, donc ça veut dire qu'au niveau plein soleil et du ressenti, on sera autour des 34 degrés hein, pour cet après-midi. On attend 31 à Saint-Vivien sur l'ouest du département dans l'après-midi. Déjà ce matin, on relève 17 degrés à Liorac sur l'Huire. Ce sera donc encore agréable demain, nous dit Météo France, avec du soleil sur l'ensemble de la Dordogne. Et samedi, eh ben encore du beau temps. Mais le mercure devrait commencer à baisser. On devrait d'ailleurs, hein, pour ce week-end, retrouver des normales de saison, mais avec toujours un temps sec sur le département. Les nuages devraient être un peu plus nombreux, mais sans pluie, lundi.
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0: Et aujourd'hui, en ce jeudi 24 septembre, 267e jour de l'année, nous fêtons les Thècles. Le soleil s'est levé à 7h39, se couchera à 19h44, c'est 4 minutes d'ensoleillement en moins. La fête nationale aujourd'hui en Guinée-Bissau, jour de son indépendance en 1973. Enfin, le dicton de ce jeudi, en septembre, sois prudent, achète bois et vêtements.
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0: Le retour de la musique et puis une rencontre avec Bruno Marti, il est photographe, il est présent en ce moment au salon Fragments d'art à la Collégiale où il présente les livres auxquels il a collaboré, mais également, et il nous parlera tout à l'heure, de son prochain ouvrage.

0: pour avancer.
1: Le rendez-vous télé, hein, à présent, hein, sur Liberté FM. Thierry.
2: Bonjour, ma sélection télé pour votre soirée du jeudi 24 septembre sur TF1 au Radour, téléfilm avec Matt Pokora. Le 5 juin 1944, durant la Seconde Guerre mondiale, 5 jours avant le plus important massacre de civils français, Philippe Gerbier, officier des forces françaises libres, est parachuté près d'Oradour-sur-Glane. Sur France 3, Meurtre à Tahiti, téléfilm. Sur France 4, Le Refuge, film avec Isabelle Carré. Sur M6, La Chute du Président, film avec Gérard Butler. Sur TMC, Taxi 4, film avec Frédéric Diefenthal et Samy Nasseri. Daniel et Emilien vont devoir faire de nouveau équipe pour arrêter un terrifiant braqueur de banque surnommé le Belge. Sur France 2, Envoyé spécial, magazine présenté par Élise Lucet. Parmi les sujets de ce soir, Doctolib, les secrets de l'application qui a révolutionné la santé. Une plongée dans l'histoire et les coulisses de la plateforme Doctolib. Et puis sur W9, il n'y a que la vérité qui compte, divertissement présenté par Pascal Bataille et Laurent Fontaine. Très belle soirée télé à tous.
1: Eh ben, belle soirée Thierry. On peut aussi choisir d'aller au cinéma. Quelles sont les projections? La réponse avec Clément, bonjour.
3: Bonjour Pascal et à nos auditeurs. Aujourd'hui, on se retrouve en ce jeudi 24 septembre pour la chronique cinéma. Commençons par Ribérac avec, à 18h, en VO, Dégel, un film de Manuela Martelli. Chez 1992, le pays reste marqué par les années de dictature. Alors qu'elle est gardée par ses parents, par ses grands-parents dans leur hôtel, Inès, 9 ans, se lie d'amitié avec Anna, une jeune sportive venue d'Allemagne qui disparaît du jour au lendemain. Et à 20h30, en VO, Face à la mer, un film de Helen Wash. Jack est marié à Maggie depuis la moitié de sa vie. Il travaille comme ramasseur de moules dans les bancs du nord du pays de Galles avec son jeune frère et 3 fils. Jack a toujours pensé que son fils Tom rejoindrait l'entreprise familiale à la fin de ses études, mais la réticence de Tom à suivre les traces provoque des tensions familiales. Du côté d'un Saint-Astier, à 18h, L'Inconnu, un film de Arthur Harari. À bientôt 40 ans, David Zimmerman est photographe, mais personne ne le sait. Lors d'une fête, il repère une femme dans la foule et la suit. Quelques heures plus tard, David se réveille. Il est dans le corps de l'inconnu. Et à 20h30, La vie d'une femme, un film de Charline Bourgeois-Taquet. Gabrielle se consacre corps et âme à son métier de chirurgienne et chef de service dans un hôpital public. Elle court et se démultiplie, assaillie de responsabilités. Il lui reste peu de temps pour sa vie privée. Et voilà, c'est tout pour aujourd'hui. On se retrouve demain pour la chronique cinéma.
1: Eh bien parfait, sinon tout de suite. Eh oui, c'est l'agenda.
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3: Bonjour, c'est Clément et aujourd'hui on se retrouve pour vos idées de sortie. Vendredi 25 septembre, 20h45, à la salle des fêtes de Ménesplé, Mégaloto Foot animé par le club, 2 parties spéciales valeur 115 et 150 euros, et plusieurs bons d'achat à gagner. Les tarifs pour les cartons seront de 1,50€ l'un, 8€ les 6, 11€ les 8, 16€ les 12, carton surprise 1€, loto perso 2€ et bingo 2€. Sur place, jeu du bar et tombola. Réservation 06 07 35 20 70. Samedi 26 septembre, 20h45, à l'espace culturel de Ribérac, Mégaloto organisé par l'association Anciens du Rugby et animé par Lionel. Tarif 1€ le carton, bourriche bingo 1€ ou 5€ les 6. 2 parties spéciales à 18h, sandwich, pâtisserie et buvette. Samedi 26 et dimanche 27 septembre, de 10h à 18h, à la filature de Lys à Périgueux. C'est la Japan's Day, avec sur place des animations, des exposants, des conférences, des ateliers et des concours de cosplay. Tarif 1 jour 8€ et gratuit aux enfants de moins de 12 ans. Plus d'informations sur www.culture-boudo.net. Dimanche 27 septembre à la salle des fêtes de Montmoreau, et dansant de 14h30 à 19h30, organisé par l'association Les Bouchons du Bonheur, avec l'orchestre Frédéric Stéphane, entrée 12€, pâtisserie et boissons offertes. Pour plus d'informations, contactez le 07 71 68 92 65 ou le 06 36 92 75 87. Dimanche 27 septembre, il grenier à l'église de Rosé, de 8h à 17h. Tarif exposant 2€ le mètre, buvette et restauration possible. Pour plus d'informations, contactez le 06 12 67 23 99. Dimanche 27 septembre, puce des couturières à Boronne de 9h à 17h30, organisée par l'association Culture, Arts, Sport et Loisirs de la Vallée de Boronne. Entrée libre, 2€ le mètre pour les non-adhérents. Pour plus d'informations, vous pouvez contacter Patricia au 06 15 05 82 50. 51 et ou Cécile au 07 82 31 18 08. Dimanche 4 octobre à Marcignac, 2 mégaloto à 10h30 et à 14h30, organisé par les Amis du Pain et animé par Lionel. C'est 10 euros les cartons à vanter pour un loto et 15 pour les deux. Il y aura de nombreux lots et cartes cadeaux gagnés. Sur place, jeu du bar, forfait si jeu, loto bonus bourriche, midi repas à 12 euros, entrée plat dessert plus jeu du bar. Et dimanche 11 octobre à Marcignac, 2 mégaloto à 10h30 et à 14h30, organisé par les Amis du Pain et animé par Lionel. C'est 10 euros les cartons à vanter pour un loto et 15 euros pour les deux. Il y aura de nombreux lots à gagner et aussi des cartes cadeaux. Sur place, jeu du bar, forfait si jeu, loto bonus bourriche, midi repas 12 euros, entrée plein dessert plus jeu du bar. Et voilà, c'était vos idées de sortie. Vous pouvez retrouver le détail de toutes ces manifestations sur le site internet de Liberté FM ou sur notre page Facebook. Si vous aussi vous souhaitez faire la promotion de vos manifestations sur notre antenne, envoyez-nous un mail à contact@libertefm.fr. Quant à moi, je vous dis à très vite.
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5: Reporter indépendant, conférencier et infographiste. Et je partage mon temps et mes activités entre la métropole et la Polynésie française.
6: Hein ? Pour quelle raison ce choix et ces voyages ?
5: Parce que j'ai toujours bien aimé depuis tout petit les îles, et plus elles sont petites, plus elles m'intéressent et plus j'y vais.
6: Donc c'est là où vous trouvez votre inspiration ?
5: Voilà, je trouve mon inspiration à la fois en Polynésie, sur un petit atoll des Tuamotu où je réside, et évidemment aussi en Dordogne, à côté de Belvès, à Sagela.
6: On peut voir donc votre travail à travers des ouvrages, notamment dernièrement avec un livre sur les pierres sèches, un autre sur les ponts et les trains de Dordogne. Est-ce que vous travaillez avec donc sur commande pour des auteurs, ou est-ce que vous faites vos propres clichés ?
5: En fait, je travaille sur beaucoup de thèmes. Alors, c'est pas à proprement parler des commandes, mais comme je suis passionné de pas mal de choses, donc comme vous avez cité, hein, la pierre sèche en Périgord, les ouvrages d'art sur les lignes TER du sud du département, et en Polynésie, c'est autre chose. C'est plutôt des reportages sur les cyclones, les houles, la montée des eaux. Je travaille avec, et l'érosion côtière, et donc je travaille avec des organisations, je collabore avec des organisations scientifiques comme Météo France, l'Orstom, l'IRD, le GIEC, le CNRS, qui prennent mes reportages puisque je vis là-bas et je subis donc les aléas climatiques, et je fais un reportage, texte et photo.
6: Et ensuite, vous les exposez, ces clichés, ou c'est uniquement donc pour des commandes là ?
5: En fait, je les expose puisque j'ai une galerie à Belvès, une petite galerie de photos, bien sûr, et donc je fais des conférences. Et là, par contre, dans les conférences, ben, je m'exporte un peu dans tous les villages et villes ben, de France.
6: Et qu'est-ce que vous expliquez, vous présentez dans ces conférences ?
5: Comme je vous ai dit tout à l'heure, alors, en ce qui concerne la Polynésie, c'est surtout les aléas climatiques, avec actuellement la montée des eaux, les ouragans, les cyclones, pardon.
6: Et c'est plus flagrant dans la Polynésie.
5: Tout à fait, le Pacifique Sud, la montée des eaux, c'est terrible. Et ça va être terrible dans les années à venir, hein, dans les 30-50 ans. Il faut savoir qu'un petit atoll, le point culminant, c'est 1 mètre. On n'est pas à Tahiti avec les montagnes, Bora Bora, ils ont tous des montagnes, tandis qu'un petit atoll, non. Il n'y a que 1 mètre d'eau, et quand il y a des tempêtes, des marées de tempêtes, des houles, on est recouvert. On est sous l'eau.
6: Ce sont des atolls qui sont amenés à disparaître.
5: Ben, j'espère pas, parce que c'est là où j'ai ma maison aussi. Je rigole, mais j'ai pas tellement envie de rigoler, c'est pas marrant du tout. Mais bon, non, faut surveiller ça de près. Donc moi, avec mes reportages et mes photos comparatives sur 35 ans, ça aide les scientifiques à bien expliquer, quoi.
6: On en revient à votre travail et les clichés que vous présentez, notamment dans ces ouvrages. Vous travaillez sur l'argentique, avec le numérique.
5: Alors j'ai commencé, donc j'ai quand même un certain âge maintenant, je dis pas lequel, mais bon, j'ai commencé en argentique, bien sûr, et j'ai pris le virage numérique au début des années 2000, puisque je suis reporter et ça va beaucoup plus vite pour envoyer les photos et les textes par Internet, quoi.
6: Mais votre préférence aujourd'hui ?
5: Alors, en ce qui concerne...
6: Il n'y avait pas le côté pratique et rapide.
5: Les photos artistiques, c'est plutôt l'argentique, c'est génial. Et les photos côté reporter, le numérique.
6: Ouais. Quelle est la différence pour vous ? Par rapport à votre regard, peut-être ? Par rapport à...
5: L'argentique, les couleurs sont plus chaudes. On maîtrise mieux, alors que le numérique, non. C'est froid et tout, mais bon, voilà.
6: Et là, donc, sur l'argentique, vous pouvez transcrire davantage vos émotions ?
5: Oui, on peut dire ça comme ça.
6: Donc, vous collaborez, on le disait, avec donc un ouvrage sur les pierres sèches, un autre sur les ponts et trains et les ouvrages d'art du département. Est-ce qu'il y a votre travail sur d'autres projets, peut-être ?
5: J'ai un super projet que normalement... Donc c'est en fait j'ai pris la surface de la Dordogne depuis 2009, depuis mon stand-up paddle.
6: Le fleuve.
5: Le fleuve la Dordogne depuis mon stand-up paddle parce que je suis un fervent, j'aime beaucoup le surf et que je pratique et le stand-up paddle que je pratique en Polynésie. Donc sur la Dordogne je fais des virées énormes et je prends toute saison confondue, hein, même en hiver avec mes bottes et tout. Alors il s'agit pas de tomber, je suis jamais tombé heureusement, mais je prends des photos artistiques sur la Dordogne, la surface, voilà. Et ça sera l'objet d'un futur livre qui s'appellera Immersion.
6: Voilà. Et avec les textes.
5: Alors il y aura des petits textes poétiques de Sandra Pavlak qui aime bien mes photos et que ça l'a inspiré. À chaque photo correspondra 2, 3 ou 4 lignes poétiques. Donc il y aura 60 photos, c'est un petit livre de 60 pages, de 120 pages, puisqu'il y aura 60 photos et 60 textes poétiques qui accompagnent ces photos. Donc ça, c'est mon prochain bouquin, ça sera complètement artistique.
6: L'inspiration, pourquoi ce fleuve Dordogne ?
5: Mais parce que je suis un peu originaire d'ici, tout en étant citoyen du monde, hein. Mais ma famille est originaire de Dordogne. Donc quand je suis en France, comme je vous ai dit, j'habite à Sagelas, à côté du pays de Belvès, dans le Périgord noir. Voilà.
6: Et ensuite, sur ce fleuve Dordogne, qu'est-ce que vous avez préféré ? La faune, la flore ?
5: Alors, moi, ce que j'aime bien, c'est les ambiances. Indépendamment de la faune et la flore, qui, bon, il y en a un peu partout, c'est les mêmes, hein, la Garonne, le Lot, tout ça. Mais c'est surtout les ambiances. Les ambiances de la vallée de la Dordogne et le bassin versant qui a été... comment dirais-je, l'UNESCO lui a la biodiversité depuis 2012, donc c'est quand même intéressant. Mais c'est surtout les ambiances, la solitude, les beaux paysages, il n'y a personne, ça m'inspire.
6: Presque, parce qu'il y a souvent des canoës.
5: Oui, mais justement, moi, sur les 100 km que je fais, moi, entre l'entrée de la Dordogne à Souillac et le barrage de Mozac, il y a 100 km de Dordogne, et j'évite au maximum, d'abord la saison d'été avec les canoës, puisque, comme je vous l'ai dit, j'y vais en hiver, en automne et au printemps, et là, il n'y a personne. Et c'est là où je me sens bien, moi. Sur ma planche de surf, là, j'ai la rivière pour moi tout seul. Les ambiances, enfin, voilà. Alors, ça m'inspire.
6: Plutôt le matin, le soir, coucher de soleil, quelle que soit la météo.
5: Quelquefois la météo, faut pas exagérer. S'il pleut ou s'il fait brumeux, j'y vais pas. Parce que les photos, ça rend pas. Mais par contre, au point de vue...
6: coucher ou lever du soleil.
5: Ah oui, justement, j'ai perdu le fil. En fait, je pars le matin, dès que la lumière apparaît, à 8h, et je reviens le soir. Et j'apporte le casse-croûte dans ma besace. Et je mange sur ma planche, si je trouve un endroit pour accoster, ben, je mange là. Non, c'est pas des petites virées, c'est carrément des journées entières.
6: Donc là, c'est la solitude totale.
5: Voilà, ben, c'est comme en Polynésie. Là où j'habite sur un petit atoll, il n'y a personne.
6: Et donc vous êtes tranquille, vous avez besoin de cette solitude.
5: Exactement, je suis pas un ermite, hein, mais j'aime bien la tranquillité, la solitude, être tout seul et responsable de mes actes, tout en sachant que si jamais il y a un problème, personne ne viendra me chercher. Mais moi j'ai l'habitude, depuis 35 ans que j'habite en Polynésie, là-bas c'est encore pire. S'il m'arrive quelque chose, il n'y a pas de réseau, on se débrouille. Voilà, c'est pour ça que j'aime bien ça vous permet de... Moi, ça me permet de vivre comme je l'entends.
6: Et ça vous inspire, par exemple, là, sur la Dordogne, pour votre prochain ouvrage ?
5: Eh ben, le prochain ouvrage...
6: D'être seul, comme ça, c'est... Oui. Vous vous posez, vous avez le temps de réfléchir, de prendre une situation, un cliché.
5: Tout à fait. Et vous avez raison. Et pour terminer, on peut parler aussi... Je suis un fervent amateur de land art.
6: Oui.
5: Que je pratique beaucoup en Polynésie. Parce que là, personne ne me voit faire. Donc, je prends les photos, c'est de l'art éphémère. Je fais un tableau graphique sur le sable ou ailleurs, enfin du land art, quoi. Je prends en photo et je m'en vais. Donc, je laisse sur place ce que j'ai fait. Donc je reviens, il y a des fois 2-3 jours après, c'est un coup de marée, un coup de vent, et tout a disparu sauf la photo. Voilà, et ça me plaît, ça.
6: C'est pas un regret finalement qu'il ne reste que la photo?
5: Non, c'est pas un regret, parce que je peux pas le transporter. Il y a des fois, ça peut pas, c'est sur le sable, on va pas transporter du sable.
6: Ce sont des dessins que vous faites, des sculptures?
5: Des sculptures, des dessins avec des noix de coco, des bouts de bois flotté, des noix de coco pourries, de la pollution, parce que là-bas même, les bouteilles d'eau, les capuchons de bouteilles d'eau, tout ça, et j'arrive à composer des tableaux graphiques. Mais il y a des fois, ça me demande 3 jours. Je reviens, je termine, et je prends photo, et là, je m'en vais définitivement. Voilà, c'est du land art, c'est ma passion aussi. Et là, personne ne me voit faire, personne ne m'a jamais vu faire en 35 ans. Mais personne n'y va, parce que sur un atoll, à part les gens du village qui restent au village, le reste, ça bouge pas. Et là, je suis très content.
6: Et il reste les photos, est-ce que vous les présentez là au public?
5: Les photos, hein, ça sera pour moi un masterpiece, mon chef-d'œuvre final, avant de passer de partir. Mon prochain livre, ça sera donc sur du land art, mais j'ai encore le temps, je suis pas encore mort ni. Et donc, ça sera plus tard.
6: Bon, mais en attendant, il y a cet ouvrage, donc voilà. Est-ce qu'il y a une date de parution de fixer déjà?
5: Non, normalement, non, pas encore, parce que non, c'est en précommande, pré-vente et tout ça, on en parle et tout, je fais des conférences là-dessus, des expositions, mais pour l'instant, le bouquin, je ne peux pas vous donner une date précise, mais ça va sortir, j'espère, d'ici la fin de l'année ou en 2027, plus sûrement.
6: D'accord. Voilà. Est-ce qu'on peut vous rencontrer, parce qu'il y a des conférences que vous pourriez éventuellement annoncer ici sur Liberté FM?
5: Alors,
6: est-ce que vous en avez de prévu? Est-ce que vous êtes là à la collégiale, c'est avec Fragments d'art?
5: C'est beaucoup plus loin que Ribérac. Hein. Moi, c'est surtout dans le Périgord noir. Alors, Sarlat et même plus à la frontière du Lot et tout, avec Jean-Jacques Jarich qui a fait avec moi le livre sur les pierres sèches. On fait plein de conférences, mais c'est pas du tout dans le coin de Ribérac, ni le Périgord vert, ni blanc. Hein. Ouais. Alors, je peux pas vous en donner de date là.
6: Bon. Voilà. En tout cas, merci beaucoup pour ces quelques minutes.
5: Merci beaucoup à vous.
1: Et Fragments d'art, je le rappelle, c'est à voir à la collégiale et à la salle d'exposition du Centre culturel de Ribérac. 14 artistes invités cette année jusqu'au 30 septembre. N'hésitez pas à faire le déplacement du mardi au dimanche. L'entrée est libre. Voilà, donc Bruno Marti était notre invité. Il est 8h30.
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1: Ce qu'il faut retenir de l'actualité ce matin, d'abord la colère du monde agricole. De nombreux points de rendez-vous avaient été annoncés depuis mardi. Les troupes de la coordination rurale de la Dordogne ont répondu à l'appel hier soir entre 20h et 21h en fonction des sites pour des actions afin de symboliser sur les ronds-points la mort de l'agriculture française après un été catastrophique. Au rond-point de la Cavaille à Bergerac, au rond-point du Relais à Ribérac, des bonnets jaunes ont planté des croix avant de se rendre devant l'Intermarché de Creys ou le Leclerc de Ribérac. Même scénario dans l'agglomération de Périgueux où une grosse trentaine de militants est allée investir le rond-point de la Feuillerie, également en érigeant des croix en bois. L'agriculture tuée par le manque de revenus, par l'Europe, par les normes, pouvait-on lire sur les banderoles déployées. On peut encore d'ailleurs au rond-point du Relais à Ribérac voir ces banderoles de la colère. Les manifestants parlent de la situation économique, climatique et technique, puisqu'ils ne peuvent pas semer à cause du manque de pluie. C'est plus possible de vendre à perte. On s'en fout des plants, on veut des prix, pas des primes, expliquait Vincent Cascalès, le coprésident de la CR24 hier soir. Tous les manifestants étaient d'ailleurs sur la même ligne, les prix actuels ne couvre pas plus leurs charges de production et les aides qui leur sont accordées ne vont pas changer grand-chose. Les coûts du carburant indispensable pour sortir les tracteurs sont la goutte de trop. Certains voient leurs cuves baisser. Bien sûr, il y a du stock, mais beaucoup attendent. D'autres se demandent si ça vaut encore le coup de sortir le tracteur avec les prix du GNR. Les éleveurs n'ont pas pu refaire leur stock de fourrage pour nourrir le bétail l'hiver en raison de la sécheresse et d'absence d'herbe dans les prés. Ils attaquent déjà depuis quelques semaines ces fourrages prévus pour l'hiver. Et beaucoup se désolent. Ils se considèrent comme la génération qui risque d'enterrer l'exploitation que leurs pères leur ont transmise. Et pour eux, c'est une culpabilité. Les sites de la Cavaille et de la Feuillerée étaient choisis pour interpeller un maximum de périgourdins, mais aussi en raison de leur proximité immédiate avec un hypermarché Leclerc, une enseigne directement interpellée d'ailleurs sur une banderole à Bergerac. Leclerc paye les paysans. Des actions similaires, je vous le disais, à Ribérac, Tocane, mais aussi Montpont, Mussidan, Issy-Jacques, Sarlat ou encore Aimé. Hier soir, la cour d'assises de la Dordogne a condamné les parents de Valentin à 15 et 13 ans de réclusion criminelle. Hier soir, ils sont reconnus coupables de la mort de leur fils de 13 mois à Saint-Julien-de-Lampont en juin 2019. Les avocats des accusés avaient demandé l'acquittement. L'actualité encore judiciaire ce matin dans notre département. Deux hommes ont été condamnés à de la prison ferme hier pour des vols de téléphone à Bergerac. L'une des deux victimes souffre de multiples contusions et d'une dent cassée. Deux hommes donc ont été condamnés par le tribunal de Périgueux pour des vols de téléphone dans la nuit de mercredi à jeudi dernier à Bergerac. Les deux individus ont été interpellés par les policiers de la BAC nuit après avoir violemment agressé un passant pour lui voler son téléphone. Ils ont également dérobé le téléphone d'une deuxième personne qui l'a aussi des jours d'ITT après cette agression. Dans l'actualité également, Bénac, ça vous manquait sûrement, les maires de Bénac, Castelnau-la-Chapelle, Vézac, Saint-Vincent-de-Cosse et deux présidents de communautés de communes ont écrit une lettre au chef de l'État pour lui faire part de leur profonde amertume. C'est avec une profonde gravité que nous vous adressons cette lettre pour vous faire part de la profonde amertume avec laquelle nous assistons actuellement impuissants à la démolition des ouvrages d'art et des travaux réalisés, écrivent-ils dans cette lettre ouverte. Le maire de Bénac, le maire de Castelnau-la-Chapelle, celui de Vézac, de Saint-Vincent-de-Cosse, le président de la communauté de communes Sarlat-Périgord-Noir et le président de la communauté de communes Dom Villefranche du Périgord ont écrit cette lettre ouverte à Emmanuel Macron le 11 septembre dernier pour l'interpeller sur la déviation de Bénac alors que la démolition des piles de pont est quasiment achevée. La rivière doit être rendue à son état naturel avant la construction des ponts d'ici la fin du mois d'octobre. L'Élysée, pour l'instant, n'a pas donné suite à cette lettre ouverte. Dans l'actualité en Charente-Maritime, un poisson-lune observé en centre-ville de La Rochelle. C'est le genre de poisson qu'on peut s'attendre à voir à La Rochelle, mais à l'aquarium, pas dans le canal Maubec qui alimente le marais de Tadon. Et pourtant, hier après-midi, un poisson-lune a en effet été aperçu en centre-ville de La Rochelle. Éric Pem, responsable paysage et patrimoine naturel de la ville, en a fait une captation qu'il a partagée sur son compte LinkedIn. Ce n'est pas la première fois qu'on aperçoit une mole dans le Pertuis. Sa présence dans le canal proche du vieux port de La Rochelle se révèle pour le moins inédite. Elle a été signalée par des agents de l'agglomération de La Rochelle lors d'une manœuvre de remplissage du marais. Interpellé par les allées et venues d'une jeune personne, il a été décidé de rouvrir le canal pour que l'animal puisse partir à la prochaine marée descendante. Il a ainsi retrouvé le chemin de l'océan. Le poisson lune est le plus lourd des poissons osseux. Il peut peser 2 tonnes, atteindre 3 mètres de diamètre. Des plongeurs font des milliers de kilomètres pour en observer. Il s'agit d'une espèce rare. Elle reste néanmoins présente dans toutes les parties tempérées et tropicales. Ils sont plus communément observés à cette saison sur la côte atlantique en raison de l'abondance de plancton dont ils se nourrissent et particulièrement de méduses. Reste que lorsque des poissons lunes sont vus, c'est davantage dans des eaux où l'on trouve de la profondeur, autrement dit partout, sauf dans les eaux du canal de La Rochelle. Dans le reste de l'actualité ce matin, avant de terminer par la météo, un juge américain ordonne de rouvrir l'accès à la Maison-Blanche à CNN, MS Now et Politico, les 3 médias américains qui avaient été interdits d'accès à la Maison-Blanche par Donald Trump. Les révélations à la barre d'un médecin légiste sur le décès de l'icône argentine Maradona. On ne peut exclure qu'il soit mort du Covid, a-t-il déclaré. Dans l'actualité encore, Sarah Knafo va porter plainte contre Jean-Michel Apathy pour injure publique après avoir été traité, je cite, de raciste et xénophobe dans Quotidien, l'émission de TMC. Ce sont des méthodes staliniennes, on ne laissera plus rien passer, a déclaré Sarah Knafo. La Royal Air Force a décidé de suspendre temporairement les vols de ses avions d'entraînement Octet 1 et Octet 2 après le crash hier d'un appareil au Pays de Galles.
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1: Et c'est encore l'été en ce deuxième jour de l'automne. Les températures sont élevées pour la période, 17 degrés à Saint-Front-la-Rivière ce matin. On ira dans l'après-midi jusqu'à 30 à Savignac-les-Églises, mais 31 attendu dans la vallée de la Dordogne, entre le Bergeracois, le Pays Lindois et le Sarladais. Nous allons conserver encore demain ce temps chaud, les températures qui devraient commencer à baisser samedi, dimanche. Nous conserverons toujours, grâce à l'anticyclone, bien sûr, positionné sur notre pays, ce temps sec. Et ce sera encore le cas en début de semaine prochaine. Il se pourrait que nous ayons par moment, la semaine prochaine, mais ça reste à confirmer encore, quelques averses. Ce sera de toute façon très largement insuffisant face à la sécheresse actuelle.
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1: Et on reparlera météo, bien sûr, dans le journal de midi. Tout de suite, l'éphéméride à 8h39.
2: Et nous sommes le 24 septembre. Aujourd'hui, nous fêtons les Anatoles. Et en ce 24 septembre, je pourrais vous parler de la Nouvelle-Calédonie, proclamée colonie française en 1853. J'aurais aussi pu vous parler de la création de la Bourse de Paris en 1724. Mais en ce 24 septembre 1957, le président des États-Unis, Dwight Eisenhower, fait intervenir l'armée pour protéger les neufs de Little Rock et faire appliquer l'arrêt de la Cour suprême des États-Unis, mettant fin à la ségrégation raciale dans l'enseignement public. L'histoire commence le 4 septembre, 9 adolescents, 6 filles et 3 garçons noirs sont admis au lycée central de Little Rock, la capitale de l'Arkansas. Devant l'établissement, ils découvrent une foule de plusieurs centaines d'adultes vociférant des insultes racistes, une rangée de gardes nationaux les empêchant de passer. Le gouverneur Orval Phobius avait décrété qu'il ferait appel à la garde nationale pour interdire l'accès du lycée central aux élèves afro-américains afin de les protéger des risques de violence. Eisenhower demande au gouverneur de retirer la garde nationale. La police municipale doit assurer la sécurité de l'entrée des neufs dans le lycée. Une première tentative échoue le 23. Le 24, Eisenhower envoie 1200 parachutistes de la 101e division. Le 25, les neufs de Little Rock entrent en classe. Toute l'année, ils seront victimes de harcèlement et de violences physiques. À la rentrée 1958, le gouverneur ferme les lycées de la ville pour empêcher leur intégration. Sur injonction d'un tribunal fédéral, ils sont rouverts en août 59. Cette crise est considérée comme l'un des événements marquants du mouvement américain des droits civiques. La citation du jour est signée Martin Luther King. Mieux vaut souffrir dans la dignité qu'accepter la ségrégation dans l'humiliation.
1: À demain Thierry pour clore cette éphéméride, l'anniversaire d'Isia Higelin, ou simplement Isia, autrice, compositrice, interprète, musicienne, actrice également, née le 24 septembre 1990 à Paris. Elle les présente sur différentes scènes.

0: Idole, Isia Higelandon, c'est l'anniversaire aujourd'hui.
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2: Nous retrouvons tout de suite Cécile Lacroix, conteuse et adhérente du Café Plus pour la chronique Éco-astuces. Bonjour Cécile.
3: Bonjour tout le monde.
2: Alors aujourd'hui, vous aviez envie de nous parler des fringues, des nippes, les sapes, les vêtements?
3: Oui, tout
2: dites
3: à fait.
2: Tout.
3: Eh bien, pour commencer, avant d'avoir à en racheter, ce qu'on a, faut bien les entretenir. Alors, une des solutions, c'est d'essayer de limiter l'usure due au lavage. Tous les vêtements ne sont pas sales après avoir été portés une seule fois. Les laver souvent, notamment à haute température, risque de les abîmer, de les rétrécir, de les déformer. Ne pas laver les vêtements plus que nécessaire, respecter les consignes figurant sur l'étiquette, privilégier des températures modérées et limiter l'utilisation du sèche-linge permet de préserver les fibres et d'éviter une usure prématurée. Et moins on chauffe, moins on utilise d'électricité.
2: Alors, le sèche-linge, comment peut-on limiter l'utilisation?
3: Dans un sèche-linge, les vêtements qui tournent dans le tambour subissent de nombreux frottements.
2: Oui, oui.
3: Ça libère davantage de microfibres que lorsque le linge sèche à l'air libre. Il constitue une source sous-estimée de microfibres en suspension dans l'air de votre maison. Donc, si on peut, on s'en passe. Ma grand-mère avait son étendoir qui était suspendu au plafond au-dessus de sa baignoire. C'est très pratique et peu encombrant quand on habite un petit appartement.
2: Mais on peut aussi acheter des vêtements d'occasion, non?
3: Oui, tout à fait. D'ailleurs, nous sommes de plus en plus nombreuses et nombreux à acheter des vêtements de seconde main.

0: Il est désormais facile de trouver des vêtements en très bon état en ligne dans les friperies et même dans le rayon seconde main de certaines enseignes. Les vêtements de seconde main étant souvent vendus à petit prix, vous pourriez être tenté d'acheter des pièces que vous porterez peu et qui viendront encombrer votre armoire et vos tiroirs. Alors, pour vos achats d'occasion, comme pour vos achats de neuf, prenez le temps de la réflexion. Bon, bref, attention. Acheter et revendre. Revendre et acheter. Bon, ok, c'est sympa, on change plus souvent, etc. Mais à chaque fois, on y perd un peu d'argent. Donc, à chaque nouvelle tentation, réfléchissez bien. C'est pas cher, c'est vrai, mais ce n'est pas gratuit non plus.
1: C'est clair.
0: Bon, ensuite, il y a donc toutes ces secondes vies. Il n'y a pas que les vêtements d'ailleurs, entre parenthèses, mais il y a les recycleries.
1: Comme celle de Hertaillac.
0: Il y a les boîtes à livres.
1: Bon, ça, on en trouve partout.
0: Le Bon Coin.
1: Ça, c'est sur Internet.
0: Et puis, il y a les boutiques solidaires et les friperies qui sont en ville.
1: Oui, il y en a quelques-unes à Ribérac.
0: Tout à fait.
1: Tout ce linge, il faut bien le laver. Tu as certainement des astuces à nous donner.
0: Ah oui, on en a donné une. Et la voici. Comment faire votre lessive facilement vous-même. Une lessive 100% naturelle.
1: On t'écoute.
0: Alors, je vais donner ça en grammes.
1: Ok.
0: 700 grammes d'eau du robinet.
1: Ah.
0: 30 grammes de savon de Marseille en paillettes.
1: Mmh.
0: 20 grammes de cristaux de soude. 8 grammes d'huile essentielle d'orange douce. Étape 1. Mettez la quantité nécessaire d'eau chaude, environ à 80 degrés, dans un bécher. Vous dissolvez les paillettes. Étape 2.
1: Mmh.
0: Les paillettes de savon de Marseille dans le bécher d'eau chaude. Vous mélangez bien. Étape 3. Vous laissez refroidir le mélange 12 à 24 heures.
1: Okay.
0: Le mélange va durcir. Étape 4. Lorsque le mélange a refroidi, vous ajoutez les cristaux de soude. Vous mixez l'ensemble jusqu'à obtenir une préparation homogène. Étape 5, vous ajoutez ensuite le reste des ingrédients en mélangeant bien. Étape 6, transvasez la préparation dans un flacon.
1: Alors pas de panique, chères auditrices, chers auditeurs, si vous n'avez pas tout retenu, il vous suffit de réécouter le podcast.
0: J'ai encore quelques conseils. Pour conserver au mieux votre nouvelle lessive maison au savon de Marseille, stockez votre flacon à l'abri de la lumière et de la chaleur et pensez à bien agiter à chaque fois avant emploi. Bien conservé et fabriqué dans des conditions d'hygiène optimales, votre produit pourra se conserver au moins 6 mois. Bon, bien sûr, il est possible de varier les huiles essentielles suivant les préférences d'odeur ou de leurs propriétés. Ah oui, conservez bien vos derniers bidons de lessive industrielle, rincez-les bien pour stocker votre lessive. Demandez aux copains, aux copines pour qu'ils vous en gardent si vous n'en avez pas. Et pour optimiser votre temps, moi je vous conseille, fabriquez cette lessive en grosse quantité, par exemple 5 litres ou 10 litres. Ça ne demande pas plus de temps sur le moment, mais ça va vous éviter d'avoir à le refaire trop souvent. D'où l'intérêt d'avoir des bidons vides d'avance. Ah oui, imprimez la recette et collez-la sur la bouteille. Vous verrez. Quand vous le ferez, vous comprendrez pourquoi.
1: Et alors, au niveau des huiles essentielles, je crois qu'il faut prendre quelques précautions.
0: Oui, les huiles essentielles ne sont pas anodines aussi. Si vous n'en avez jamais utilisé, si vous avez un doute, demandez conseil à votre pharmacien.
1: Merci beaucoup Cécile. Alors maintenant, vous savez comment entretenir votre linge, comment le laver et comment le conserver. La semaine prochaine, eh bien, nous parlerons encore de conservation. Comment conserver. Merci beaucoup Cécile et à tout bientôt.
0: Bienvenue, à tout bientôt.
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4: Les béliers, votre courage de prendre la parole en premier dans une situation tendue dénoue immédiatement les choses. Taureau, votre rapport à l'argent se clarifie ce jeudi. Gémeaux, vous aidez quelqu'un à formuler ce qu'il n'arrivait pas à dire et cette aide est inestimable. Ami cancer, votre cocon familial ou amical vous envoie des signaux de chaleur qui vous font du bien. Lion, votre vision créative transforme un projet ordinaire en quelque chose de mémorable. Les Vierges, vous trouvez un accord élégant dans une situation où chacun s'attendait à un compromis douloureux. Balance, vous clôturez un dossier qui traînait depuis trop longtemps. Les Scorpions, votre ténacité sur un sujet qui semble sans issue produit enfin une percée significative ce jeudi. Sagittaire, une anecdote que vous racontez avec humour met tout le monde de bonne humeur. Capricorne, vous posez une question pertinente lors d'une réunion. Les Verseaux, vous testez quelque chose d'inhabituel dans votre routine et le résultat vous incite à continuer. Et pour clore ce jeudi, les Poissons, un rêve de la nuit dernière revient à votre mémoire et prend un sens tout à fait concret aujourd'hui.
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9: Julien Guérineau est notre invité. Il est l'auteur de l'ouvrage L'équipe de France de basket, 100 ans d'histoire, 1926-2026. Il nous raconte ses choix éditoriaux et notamment en ce qui concerne les grandes figures de la grosse balle orange française.
10: Oh ouais, bah le choix que j'ai fait, c'était de faire les portraits de 30 joueurs que j'estime étant les plus marquants de l'histoire. Alors c'est toujours sujet à débat, mais en tout cas j'en ai choisi 30. Donc en plus de l'année par année et en plus de centaines d'anecdotes qui sont racontées un peu à part des années traditionnelles, il y a 30 portraits de joueurs et puis le portrait des 14 entraîneurs qui ont dirigé l'équipe de France sur de longues périodes. Donc voilà, ça fait une cinquantaine de portraits en tout, plus une centaine d'anecdotes sur des petites histoires au sein de la grande histoire. C'était un peu le fil rouge de cet ouvrage.
9: Et puis aussi, c'est peut-être un ouvrage qui permettra à la jeune génération de bien comprendre qu'il n'y a pas que Wemby, hein, qui est né de cette équipe de France. Il y a eu aussi plein d'autres grands noms. C'est aussi pour vous le but d'avoir fait ce livre, c'est aussi de montrer voilà, qu'une équipe, ça a 100 ans, que ce n'est pas une équipe... voilà, on a l'impression que depuis quelques années, depuis quelques décennies, cette équipe de France a de bons résultats aussi au niveau international, mais que c'est une équipe qui s'est forgée au fur et à mesure des années.
10: Ouais, c'est toujours ce que lègue une génération à la suivante. Donc ça peut être une frustration et donc la suivante a la volonté d'effacer la frustration. Ça peut être des grands succès et donc la suivante a la volonté de poursuivre ces succès. Il y a que l'histoire qui explique ce qu'on devient derrière. Et ça m'avait marqué parce que parfois, quand on faisait des tournages avec les joueurs et qu'on faisait un peu des quiz historiques, on voit qu'ils n'ont pas non plus une immense culture historique de ceux qui les ont précédés. Donc oui, c'était ma petite pierre à l'édifice. Je me rappelle d'Evan Fournier qui une fois m'avait dit ah oui je le connais, c'est le torchou chevelu. Donc le torchou chevelu, c'était le shooter avec des longs cheveux, c'était Hervé Dubuisson. Et voilà, le nom lui était pas tout de suite revenu. Mais les joueurs par contre ont pas forcément la culture, mais ils sont très demandeurs d'avoir des informations sur ceux qui les ont précédés. Et on a une tradition qui est la remise des maillots avant les matchs, et en général c'est toujours une figure marquante de l'équipe de France qui vient faire les remises de maillots. Et à chaque fois, à défaut de le connaître parfaitement, ils sont toujours surpris, par exemple quand on leur présente quelqu'un qui a participé plusieurs fois aux Jeux Olympiques, qui a disputé des Coupes du Monde et qui a 70 ou 80 ans, qui vient les voir. Il y a un grand respect pour les anciens. Donc voilà, c'est une manière de faire un trait d'union entre le passé et le présent. Tous les joueurs ont reçu le livre en cadeau juste avant le match contre la Slovénie, donc c'était un moment assez sympathique. Voilà.
9: Un grand merci à Julien Guérineau pour sa disponibilité. Un superbe livre qu'on a eu plaisir de découvrir aussi grâce à lui. L'équipe de France de basket, 100 ans d'histoire, 1926-2026, à découvrir et en vente exclusive sur le webstore de la Fédération Française de Basket. Quant à nous, demain, on troquera notre ballon de basketball pour celui de football. Mais ça, ce sera demain pour d'autres histoires d'un jour et toujours avec Mémoire Sport.
3: Bien sûr, ce sera demain, on peut pas tout dire le même jour. Des rendez-vous à vous dire et à vous annoncer. Ça roule, c'est à suivre avec Sébastien, mais juste avant, à 9h, Philo, la rubrique avec Christian, à 9h, Radio Milo. Ensuite, notre heure du jeudi, 10h-11h, consacrée à l'emploi, avec Un Job, Une Solution et Radio Milo. Puis on retrouvera Natacha, ce sera à 11h pour Bonjour la Vie. Nous terminons avec un artiste d'ici, artiste bergeracois, et il s'agit de David Terra. Merci de votre fidélité, à tout à l'heure, midi pour le journal.
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Bonjour à tous, c'est Seb pour votre émission Ça roule, l'émission de l'automobile mais pas que. Cette semaine au sommaire de Ça roule, histoire des voitures d'hier et d'aujourd'hui avec l'anniversaire d'une citadine américaine qui a conquis l'Europe. Il s'agit de la Ford Fiesta qui fête aujourd'hui ses 50 ans. Suite à la fin de la production de la Ford Fiesta fin 2023, pilier alors du constructeur américain Ford, la production de la Ford incontournable et reconnaissable au premier coup d'œil, la Ford Fiesta restera gravée dans l'histoire du monde automobile. Populaire depuis maintenant 50 ans, la célèbre Ford Fiesta est synonyme de voiture accessible pour tous. Cette citadine américaine a su conquérir l'Europe. Ça roule va donc revenir sur l'histoire de la citadine américaine la plus européenne. Au début des années 1970, c'est un peu la bronca dans les différentes filiales européennes de Ford. Le constructeur américain décide alors d'y mettre de l'ordre afin d'avoir une gamme harmonisée pour mettre en œuvre une politique à l'échelle du vieux continent. Si les différences sont grandes entre les deux unités, un projet commun, malgré tout, permet de les unir. La conception d'une petite citadine, sous le nom de code à l'époque de Bobcat, connue sous la dénomination commerciale par la suite à son lancement de Fiesta. Ça roule va donc faire un retour sur la Fiesta MK1 lancée en 1976. Alors un peu d'histoire dans Ça roule. En avril 1971, la marque Fiat va lancer la Fiat 127, une voiture alors du segment B qui renouvelle l'espèce en adoptant la traction, un moteur transversal situé à l'avant et un haillon. Renault, quant à lui, va répliquer dès janvier 1972 avec sa Renault 5, permettant d'avoir deux voitures sophistiquées sur un segment où les constructeurs étaient plutôt frileux. Dans une moindre mesure, la Peugeot 104, présentée quelques mois après la Renault 5, participe également à ce renouveau. Les autres constructeurs, quant à eux, doivent alors s'adapter pour tenir tête aux nouvelles venues, qui s'illustrent alors rapidement. Les filiales européennes de Ford le comprennent rapidement et demandent le feu vert donc de la maison mère aux États-Unis pour lancer le développement d'une telle voiture. Toutefois, Ford n'est pas convaincu du projet. La firme américaine doute de la possibilité de faire des bénéfices avec une voiture de taille inférieure à la Ford Escort. D'autant que les solutions d'avant-garde des concurrentes, dont la traction, sont synonymes de développement coûteux. Mais à force d'arguments et face aux chiffres de vente des petites Renault et autres Fiat, Ford doit bien s'incliner face à ses filiales européennes. Le feu vert est donc donné dès 1972. Le projet Bobcat démarre, mais les conditions sont drastiques, puisque le développement de cette voiture sera très coûteux. La future voiture devra plaire aux Européens, mais aussi aux Américains, afin d'en faire une voiture monde, en donnant l'exemple de ce que fut la Ford T en son temps, une voiture universelle. Donc, afin de disposer de véritables crédits débloqués par la maison mère, les filiales européennes de Ford doivent mettre en œuvre une étude de faisabilité et démontrer aux constructeurs américains que le projet peut être rentable avec les investissements prévus. Dès l'accord, donc, de Ford USA obtenu, les filiales de Ford se mettent en rapport avec le carrossier Ghia, partenaire, il faut le rappeler, de longue date, avec le constructeur américain, afin de concevoir donc les grandes lignes de la future voiture. Il en sort alors deux prototypes, un en 1972 et l'autre en janvier 1973, qui déjà présentent quelques lignes de la future voiture. Ford doit développer une voiture qui ne se démodera pas dans les 5 ans à venir, afin de maximiser l'investissement colossal sur le design. D'autres pistes sont alors à l'étude, comme celle d'une Ford Escort raccourcie avec le prototype Cheetah. Ford USA met même la main à la pâte avec deux prototypes nommés Mini-Mitz. Mais il y a une autre problématique pour le géant américain. En effet, les comptables de Ford estiment que le projet Bobcat sera rentable à partir de 140 000 unités vendues par an, mais les marchés anglais, allemands et français
ne permettent alors pas d'avaler une telle quantité de voitures. Et les usines Ford tournent déjà à plein régime avec les Ford Escort, Ford Tonus et autres Ford Capri. Ford alors vise le marché espagnol, verrouillé par le gouvernement franquiste. Il faudra l'intervention d'Henry Ford II en personne pour permettre l'installation d'une usine Ford en Espagne, construite entre 1974 et 1976, dans la banlieue de Valence, qui accueillera l'assemblage des Ford Fiesta. En ce qui concerne le développement de la voiture, le choix est pris en 1974 de produire la Ford Fiesta dans une seule version, trois portes avec haillons. On range alors dans les cartons l'idée d'une Ford Escort raccourcie. Si les comptables se battent pour avoir une voiture au rabais, les ingénieurs, eux, imposent la traction dont le coût est estimé à 100 $ par voiture. La barre avant anti-roulis ou encore une suspension type McPherson. Enfin, pour se démarquer de ses rivales, la Ford Fiesta devra avoir une finition au moins équivalente à la nouvelle Volkswagen Polo. En ce qui concerne le moteur, Ford va chercher à faire des économies. Et pour cela, il va reprendre la base du Kent, de la Ford Anglia ou encore de la Ford Escort. Revue pour donner naissance alors au Valencia, développé, lui, au cours de la crise pétrolière. Ford va alors proposer une version de base, cubant à 957 cm3 pour 40 chevaux, suivi d'un 1117 cm3 et d'un 1600 cm3 pour le marché, lui, américain. Notons qu'avant l'apparition de ce moteur, les premiers prototypes du projet Bobcat utilisent l'ensemble moteur boîte et train roulant de la Fiat 127. Les derniers développements vont s'achever avec la présentation de la Ford Fiesta au cours de l'été 1976. D'entrée de jeu, trois finitions sont proposées, avec une entrée de gamme déjà riche d'une banquette rabattable. Les panneaux de porte sont équipés d'accoudoirs, tandis que la sécurité n'est pas en reste, avec un vitrage sécurite et des ceintures à enrouleur. Le haut de gamme, quant à lui, était équipé pour la Ford Fiesta Ghia et son moteur 1,1 litre de 53 chevaux, dont le niveau d'équipement était jamais vu dans cette catégorie. Face à une voiture bien née et répondant aux attentes, la clientèle accueille, elle, très favorablement cette nouvelle venue sur un marché très concurrentiel à l'époque. Un an après son lancement, Ford compte déjà 350 000 unités de produites, une réussite qui dépasse largement les espérances du constructeur américain. Pour l'année 1977, la gamme Fiesta est complétée d'un moteur 1,3 litre. Puis en 1978, une Ford Fiesta Van fait son apparition en Angleterre, des flancs tôlés pour des raisons de fiscalité. C'est également en 1978 que la Ford Fiesta part à la conquête du marché de l'oncle Sam, en complétant l'offre sous le nom de Pinto. Hélas, la Ford Fiesta s'avère trop petite pour le marché américain. La voiture s'y retire dès 1980 donc, sans avoir connu la gloire et laissant pour lui succéder la Ford Escort américaine. Entre-temps, la Ford Fiesta va s'en jouer de sportivité. En effet, elle va s'engager en compétition avec la version Groupe 1, produite dès 1977, suivie de la Groupe 2 en 1979. Côté production, le 9 janvier 1979, l'usine Ford de Valence produit la millionième Ford Fiesta. Les ventes sont alors énorme de la petite Ford. Elle ne s'essouffle pas et démontre que ce modèle était une nécessité sur le marché européen. Ces mêmes années, les premières séries limitées apparaissent également sur le modèle. La Million, la Disco ou encore la Festival. Les fans de sportivité ne sont pas en reste, puisque la Ford Fiesta offrait une déclinaison S qui se reconnaît à ses strippings latéraux disponibles avec les moteurs 1100 et 1300. Mais la sportivité de cette version était très relative, il faut le dire. C'est pourquoi Ford répond dès 1980 avec la Fiesta Super Sport. Mais sous une robe alléchante, c'est la douche froide, car ce modèle reprend les moteurs 1100 et 1300 sans aucune préparation. Il faudra alors attendre 1981 et la sortie de la Fiesta XR2 que les passionnés sont comblés
avec 84 chevaux, permettant ainsi une vitesse de pointe de 180 km/h, des performances toutefois sages, comparées alors au Renault 5 Alpine et autres Golf GTI. Si au mois de mars 1981, Ford célèbre alors la 2 millionième Ford Fiesta, un score encore jamais vu chez le constructeur américain, la voiture commence tout de même à s'essouffler d'un point de vue commercial. La Ford Fiesta obtient alors un léger lifting qui lui permet d'obtenir de nouveaux pare-chocs. L'habitacle bénéficie quant à lui d'appuis-têtes de série. Quelques séries spéciales également viennent donner un peu de peps au modèle. Mais les ventes n'ont plus le panache des premières années. C'est donc la raison pour laquelle la Ford Fiesta va s'effacer courant septembre 1983 pour laisser place à une seconde génération qui est en réalité un très gros restylage de la première génération. Tout de suite, une page musicale avec Mylène Farmer et son nouveau titre « Des LOL et des quoi ». Et nous nous retrouverons tout de suite après pour la suite des 50 ans de la citadine américaine la plus européenne, la Ford Fiesta. À tout de suite.

C'était Mylène Farmer avec son nouveau titre, Des LOL et des Quoi. Allez, sans plus attendre, nous retournons donc à notre émission sur les 50 ans de la citadine américaine de la marque Ford, la Ford Fiesta, l'américaine la plus européenne. Revenons un instant sur la Ford Fiesta MK2, qui arrivera fin 1983 pour rester au catalogue jusqu'en 1989. Elle est donc la deuxième génération de la première, sortie elle en 1976. Il s'agit en fin de compte d'un léger restylage de la voiture d'origine, et elle est proposée toujours uniquement en trois portes, à haillons et en fourgon tôlé. Le vrai changement sera la Ford Fiesta MK3, sortie elle en 1989. Et là, nous arrivons sur une toute nouvelle voiture. Cette nouvelle génération donc de Ford Fiesta, la MK3, apparue en 1989, sera une véritable révolution dans le modèle Fiesta. À savoir que celle-ci, bien sûr, sera toujours proposée en trois portes et en fourgon, mais également pour la première fois en cinq portes. Et également une déclinaison beaucoup plus sportive de la XR2, à savoir la Ford Fiesta RS Turbo. Tous ces modèles donc vont permettre de conquérir le grand public et de faire de ce véhicule une citadine convoitée, dynamique et sportive à travers toute l'Europe. Il faudra donc patienter jusqu'en 1995 pour voir la ligne de la Ford Fiesta rajeunir. En effet, la MK4 va être faite en étroite collaboration avec le constructeur japonais Mazda, qui lui va la commercialiser sous le nom de Mazda 121. La Ford Fiesta MK4, avec un poids moyen de 950 kg, une hauteur de 1,33 m et son iconique calandre ovale, est la plus petite voiture de la gamme Ford. Elle est alors totalement redesignée. Mais ce sont les années 2000 qui vont vraiment marquer un tournant pour la Ford Fiesta. En effet, en 2002, sort la Ford Fiesta MK5, avec un châssis intégralement retravaillé et un tout nouveau look. Cette cinquième génération de Ford Fiesta est présentée lors du Salon de l'Automobile de Francfort en 2001. Elle est basée alors sur un tout nouveau châssis, avec des technologies en option qui font une réelle différence à l'époque par rapport à la concurrence, à savoir radar de recul, ordinateur de bord, rétroviseur électrique, allumage automatique des phares et essuie-glace automatique. Un vrai luxe. Pour l'année 2008, la Ford Fiesta va être encore totalement changée. En effet, elle va être orientée pour l'optimisation de son poids. La Ford Fiesta perd 40 kg par rapport à la génération précédente. Avec sa face avant plus agressive et dynamique, cette génération de Ford Fiesta devient l'une des plus populaires de la gamme en Europe. Il faudra attendre ensuite 2020, soit quasiment 12 ans, pour avoir l'ultime série en fait de la Ford Fiesta avant que celle-ci ne tire sa révérence. La Ford Fiesta 2021 se décline en plusieurs versions pour donner un coup d'arrêt, à savoir Cool & Connect, Titanium, Active, Vignale, ST et autres ST-Line. La citadine au look rétro ne prend pas part à l'ère de l'électrique pour le moment. En effet, aucune Ford Fiesta électrique ne voit le jour. Ford a donc décidé d'investir davantage sur son offre future de véhicules électriques avec de nouveaux modèles. Et bien sûr, la Ford Fiesta s'est illustrée dans de nombreuses compétitions, à savoir entre autres la Ford Fiesta XR2 Ladies Cup par exemple, qui était une course dédiée aux femmes en Angleterre en 1982, avec également la Ford Fiesta Cup en 2005, qui était vraiment des courses très très disputées donc à l'époque. Et puis bien sûr en WRC avec la Ford Fiesta en 2011. D'une voiture connectée à une sportive convoitée, la Ford Fiesta reste intemporelle et populaire auprès des générations qui l'ont connue. Pilier de la marque Ford, la production de la Ford Fiesta a pris fin en 2023, avec plus de 22 millions d'exemplaires vendus. Toutes les bonnes choses ont une fin, et en 2023, la production donc de la Ford Fiesta s'est arrêtée. Elle était née en 1976, cette petite révolution sur roues a traversé les générations, conquis plus de 22 millions de conducteurs
et fait vibrer les passionnés avec ses inoubliables versions sportives XR2, RS Turbo ou autre ST. De la citadine de tous les jours au bolide de rallye, elle a motorisé l'Europe entière avec style et malice. Même si ses chaînes de montage se sont arrêtées, la légende urbaine, elle, continue. Et quelque chose me dit que la Ford Fiesta reviendra un jour sur nos routes avec, pourquoi pas, une version 100% électrique, même s'ils nous disent, chez Ford, que cela n'est pas encore dans les cartons. Joyeux anniversaire, la Ford Fiesta! Comme je le dis toujours, le temps qui nous était imparti est parti. Ça roule, c'est fini pour aujourd'hui. 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Merci de nous avoir suivis et je vous dis quant à moi la semaine prochaine pour un nouveau numéro de Ça roule. En attendant, je vous souhaite une excellente semaine et une très bonne route.

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1: Bonjour, c'est Clément et aujourd'hui on se retrouve pour vos idées de sorties. Vendredi 25 septembre, 20h45, à la salle des fêtes de Ménesplé, méga loto foot animé par le club, deux parties spéciales valeur 115 et 150 euros, et plusieurs bons d'achat à gagner. Les tarifs pour les cartons seront de 1,50€ l'un, 8€ les 6, 11€ les 8, 16€ les 12. Carton surprise 1€, loto perso 2€ et bingo 2€. Sur place, jeu du bar et tombola. Réservation 06 07 35 20 70. Samedi 26 septembre, 20h45, à l'espace culturel de Ribérac, méga loto organisé par l'association Anciens du Rugby et animé par Lionel. Tarif 1€ le carton, bourriche bingo 1€ ou 5€ les 6. Deux parties spéciales à 18h, sandwich, pâtisserie et buvette. Samedi 26 et dimanche 27 septembre, de 10h à 18h, à la filature de Lys à Périgueux. C'est la Japan's Day, avec sur place des animations, des exposants, des conférences, des ateliers et des concours de cosplay. Tarif 1 jour 8€ et gratuit aux enfants de moins de 12 ans. Plus d'informations sur www.culture-boudo.net. Dimanche 27 septembre à la salle des fêtes de Montmoreau, et dansant de 14h30 à 19h30 organisé par l'association Les Bouchons du Bonheur avec l'orchestre Frédéric Stéphane. Entrée 12€, pâtisserie et boissons offertes. Pour plus d'informations, contactez le 07 71 68 92 65 ou le 06 36 92 75 87. Dimanche 27 septembre, Ville Grenier à l'église de Rosé de 8h à 17h. Tarif exposant 2€ le mètre, buvette et restauration possible. Pour plus d'informations, contactez le 06 12 67 23 99. Dimanche 27 septembre, Puce des Couturières à Beauronne de 9h à 17h30, organisé par l'association Culture, Arts, Sport et Loisirs de la Vallée de Beauronne. Entrée libre, 2€ le mètre pour les non-adhérents. Pour plus d'informations, vous pouvez contacter Patricia au 06 15 05 82 51 et ou Cécile au 07 82 31 18 08. Dimanche 4 octobre à Marcignac, 2 méga loto à 10h30 et à 14h30, organisé par les Amis du Pain et animé par Lionel. C'est 10€ les cartons à volonté pour un loto et 15 pour les deux. Il y aura de nombreux lots et cartes à gagner. Sur place, jeu du bar, forfait 6 jeux, loto bonus bourriche, midi repas 12€, entrée plat dessert plus jeu du bar. Et dimanche 11 octobre à Marcignac, 2 méga loto à 10h30 et à 14h30, organisé par les Amis du Pain et animé par Lionel. C'est 10€ les cartons à volonté pour un loto et 15€ pour les deux. Il y aura de nombreux lots à gagner et aussi des cartes cadeaux. Sur place, jeu du bar, forfait 6 jeux, loto bonus bourriche, midi repas 12€, entrée plein dessert plus jeu du bar. Et voilà, c'était vos idées de sortie. Vous pouvez retrouver le détail de toutes ces manifestations sur le site internet de Liberté FM ou sur notre page Facebook. Et vous aussi, vous souhaitez faire la promotion de vos manifestations sur notre antenne, envoyez-nous un mail à contact@libertefm.fr. Quant à moi, je vous dis à très vite.

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0: Un job, une solution, l'émission du groupement d'employeurs Métier 24 sur Liberté FM. J'ai le plaisir d'être avec Florence, la directrice, et Célia. Mesdames, bonjour.
1: Bonjour.
2: Bonjour.
0: Et à la technique aujourd'hui, Gianni. Bonjour Gianni.
3: Bonjour Christian.
0: Alors, le groupement d'employeurs Métier 24, c'est d'abord et avant tout une histoire humaine. Et aujourd'hui, nous allons évoquer quelques-unes de ces histoires de recrutement positives qui donnent ou redonnent foi en l'humain. Mesdames,
2: oui,
0: on
2: c'est
0: commence
2: vrai que
0: par qui, par quoi?
2: Allez, je vais commencer. C'est vrai qu'au groupe employeur, on a une philosophie toutes les quatre. Hein, donc, je rappelle qu'il y a moi, donc Florence, il y a Célia, il y a Léa et Salomé, donc les quatre salariés permanents du groupement. Nous, avant tout, c'est un bien-être au travail qu'on recherche pour les gens. On aimerait que tout le monde soit aussi heureux de travailler que nous dans notre contexte. Et d'un côté, on a des chefs d'entreprise qui peuvent stresser par rapport à leur personnel. Et de l'autre côté, on a des gens qui sont en difficulté parce qu'ils trouvent pas d'emploi. Donc nous, l'objectif, c'est d'être l'intermédiaire, d'être la passerelle entre ces gens-là, donc de trouver des adhérents qui sont en difficulté pour les aider, et d'un autre côté, de faire travailler des gens localement, le plus proche possible de leur domicile, ou au moins dans leur activité qui les intéresse. Donc c'est vrai qu'avant tout, c'est une histoire humaine, c'est pas une feuille de papier. Souvent, on s'arrête à un CV. Oui. Non, on veut surtout pas ça. Donc c'est des entretiens qui vont durer presque une heure. On reçoit toutes les personnes qui nous envoient leur CV. Lorsqu'on est sur des forums, des job dating, là, on a d'un seul coup énormément de CV, donc là, on peut pas recevoir tout le monde. Mais on dit bien aux gens de revenir vers nous après ces forums, parce que c'est surtout un lien de connaissance ce jour-là.
0: Oui, oui, bien sûr.
2: Et qu'ensuite, si vraiment ils surveillent nos annonces et qu'ils trouvent une annonce qui les intéresse, ou s'ils veulent faire un dossier de candidature, à ce moment-là, qu'ils nous recontactent pour faire ce fameux rendez-vous qui va prendre du temps. Ce qui est important dans la richesse humaine, c'est que les gens, ils ont une compétence technique. Ils ont un savoir-être qu'il va falloir prendre en compte et ils ont une vie professionnelle et personnelle. Et au sein d'une, ils ont des parcours professionnels des fois qu'ils ont changé 36 fois de métier. Donc il y a des richesses humaines. Et nous, le travail du groupement, c'est déjà d'aller trouver ces richesses humaines. Voilà. Parce que, on peut très bien avoir des gens qui sont sur un profil de poste. Moi, j'ai connaissance d'un monsieur qui était directeur de grande surface sur différents départements de France, qui a toujours travaillé en tant que directeur de grande surface et qui, à l'âge de 55 ans, ras-le-bol, burn-out, plus envie de faire ça et qui, en fin de compte, postule pour se retrouver sur des postes bien moindres. Alors, bien sûr, un chef d'entreprise qui va recevoir un CV comme ça, il va dire « Oh là là, il était déjà très haut, puis d'un seul coup, il veut faire un simple gestionnaire de stock dans une petite entreprise locale. Ça va poser problème et tout. » Non, en fin de compte, ça posera pas problème parce que c'est son souhait, c'est son désir. Et là, le groupement intervient pour placer cette personne-là. Pourquoi? Parce que nous, on a rencontré la personne en amont. On sait, voilà, la feuille de papier nous intéressait juste pour avoir son numéro de téléphone, ses coordonnées, mais pas pour savoir qui il était en fin de compte. Et ça, c'est vraiment une richesse que nous avons au groupe employeur. Là, autre exemple dernièrement, pour un directeur financier qui s'est retrouvé licencié tout bonnement.
1: Économiquement.
2: Économiquement. Et qui a besoin, comme il dit, comme tout le monde, de manger, de vivre, de payer ses crédits de maison. Voilà. Et donc, on avait une demande d'un poste pour simplement un gestionnaire.
1: Assistant de gestion.
2: Assistant de gestion. Donc, c'est vrai que c'est pas sa place. C'est vrai qu'il a des compétences bien supérieures à ceci, mais il a besoin de travailler tout simplement en attendant de se... Et puis, en même temps, de faire une pause aussi. Donc, c'était son souhait. Donc, la personne est très motivée. Et, donc, et quand on a appelé la structure pour leur dire... Là, ils ont eu très peur. Déjà, ils comprenaient pas. Pour eux, c'était un problème de compétence. La personne ne devait pas être compétente à tous les coups. Elle avait été licenciée. Non. L'entreprise avait fermé, tout simplement. Et ils s'étaient retrouvés sans travail. Ils ne voulaient pas rester inactifs. Et ils prenaient tout ce qui pouvait lui correspondre à plusieurs niveaux.
0: Bien sûr.
2: Et là, il a commencé par le biais du groupement employeur. Et l'entreprise nous a appelés, mais ils sont ravis. Ils sont ravis parce que la personne sait rester à sa place. Donc ça, c'est aussi un travail du groupe employeur. On explique bien aux gens le poste. On prend le temps, on leur explique leur place. Et ce jour-là, ils peuvent pas, même s'ils ont des compétences supérieures, ils pourront pas dépasser. Voilà, il faut qu'ils s'attachent à leur fiche de poste. Et ça, c'est un travail en profondeur qu'on fait avec nos salariés. Ça va dans un sens. C'est-à-dire que les gens peuvent travailler à des postes inférieurs à leur capacité, pour des raisons personnelles, des fois. Et puis, d'autres fois, c'est dans l'autre sens. C'est-à-dire que les gens demandent à progresser dans le poste. Mmh. Et tout ça, c'est un travail, c'est de la communication humaine, tout simplement, qu'on doit mettre en place au sein de l'entreprise.
0: Oui, qui peut le plus, peut le moins.
2: Célia ?
1: Oui, après, on a d'autres histoires aussi. Là, on a rencontré, par exemple, un cuisinier qui vient de Belgique. Donc là, il a traversé la France à vélo. Donc, il est arrivé sur Périgueux. Et donc, on a fait un entretien avec lui, chercher un poste de cuisinier. Et en fait, au même moment, Léa, elle est allée voir... Bah, du coup, c'était un profil intéressant hein, pour nous. On n'avait pas forcément l'offre en face. Okay. Donc, Léa a fait le tour des entreprises, mais même un peu loin, parce qu'elle est allée vers Thiviers, Nontron. Et là, en fait, elle a rencontré un restaurant très bien, franchement familial, voilà, très très bien. Elle leur a laissé sa carte. Le restaurant a dit bah pour l'instant j'ai du personnel. Et deux semaines plus tard, du coup, il nous a appelé en nous disant non mais en fait votre profil m'intéresse.
0: Okay.
1: Donc là, elle a fait la rencontre et tout s'est extrêmement bien passé. C'était vraiment les deux humainement ont vraiment matché.
0: Okay.
1: Et donc là, il va commencer la semaine prochaine.
2: Et là, dans la petite histoire quand même de ce monsieur qui arrivait qu'avec son vélo, c'est qu'il a pas de logement. Et le restaurant où il doit aller n'a pas non plus d'hébergement de prévu de saisonnier, donc pas d'hébergement possible.
1: Que pour un mois, pour débuter le contrat. Donc là, pour un mois, il va pouvoir le loger, mais après, voilà. Il y a le problème de...
0: Okay.
2: Donc il y a aussi ce travail-là au niveau du logement, de trouver des solutions. Donc là aussi, le groupement avec le chef d'entreprise, on intervient pour trouver des solutions de façon à ce que les salariés puissent rester en poste. Et voilà, donc c'est pas que un CV, un emploi, c'est aussi tout le contexte autour pour que ça se passe bien dans le temps. Donc c'est la recherche de logement des fois, on s'est arrivé, on contacte des communes, on essaye de voir, on trouve des solutions, on aide à trouver des solutions, on lance des annonces pour savoir si quelqu'un a pas un gîte qui pourrait mettre à disposition quelques temps, le temps qu'on trouve un logement. Enfin, tout est possible du moment qu'on est dans de la communication. Quoi.
0: D'accord. Et pourquoi a-t-il choisi le Périgord ?
1: Mais parce que ça lui a plu. En fait, lui, il adore le vin déjà. Donc, et il adore en fait tout ce qui est nature. Et en fait, il s'est posé là. Et donc, lui, il est arrivé Périgord blanc. Et là, en fait, on lui a proposé un poste en Périgord vert. Mm-hmm. Et là, quand il a vu ça, c'était vraiment le coup de foudre.
0: D'accord.
1: En plus, le restaurateur, il fabrique lui-même son miel. Pardon. Il a des arbres truffiers. Donc, pareil, il lui a dit qu'il lui expliquerait tout par rapport à ça. Et c'est vraiment de la cuisine maison avec des produits locaux de qualité. Donc voilà, c'est pour ça aussi que ça a été un énorme coup de cœur. Et lui aussi, le Périgord vert, parce que c'est vraiment tout ce qu'il aime au niveau terroir et au niveau alimentation.
0: Très bien.
1: Culinaire.
2: Donc là, c'est une belle histoire qu'on vient de vivre. Hein. Toute l'équipe la vit de plein fouet. Hein, puisque, comme on le dit à chaque fois, on n'est que 4 personnes, mais on est très, très soudés. Et dès qu'on a une histoire comme ça, voilà, tout le monde met la main à la pâte de façon à trouver toute la solution pour pouvoir amener la personne vers un emploi définitif et soulager les entreprises du secteur.
0: Très bien.
2: Voilà.
0: Alors, on aurait pu écouter Michel Fugain, c'est un beau roman, c'est une belle histoire, mais nous allons écouter Respire fort de Jeanne.
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1: Vous écoutez bien Liberté FM, un job, une solution, l'émission du groupement d'employeurs Métier 24. Aujourd'hui, mesdames, vous avez choisi de nous parler des belles histoires de recrutement, d'entreprises avec qui ça match. Alors, racontez-nous après les premières histoires que nous avons entendues en première partie.
2: Bah, autre histoire aussi que vit encore le groupement employeur, c'est que avec la guerre en Ukraine, on a eu des réfugiés ukrainiens qui sont arrivés.
1: D'accord.
2: Et nous, on a eu sur notre secteur des sœurs jumelles qui sont arrivées. Ces sœurs jumelles, donc de 45-50 ans. Hein.
3: 54.
2: Merci, 54 ans, je les avais rajeunis. Voilà, mais c'est Célia qui suit les salariés, donc ça se sent. C'est elle qui fait tous les suivis. Au niveau des payes et des contrats de travail. Mmh. Et donc, du coup, ces jeunes femmes sont arrivées, donc bien sûr, dans la terreur dans laquelle elles étaient par rapport à la guerre, sur un pays qu'elles ne connaissaient pas. L'une était prof d'histoire en Ukraine, mmh. L'autre était infirmière en Ukraine. Ces deux personnes se trouvaient sous une nouvelle méthode de vie, mmh. professionnelle, oui, personnelle, mmh. un système très...
1: différent.
2: Très différent du leur. Et donc avaient besoin aussitôt, donc on a des associations ont pris en main les mmh. Ukrainiens, les réfugiés mmh. ukrainiens, hein, okay. les familles pour trouver des hébergements, pour trouver aussi de l'emploi. Mmh. Donc au début elles étaient dans un sorte de foyer et pour accéder à un logement il fallait qu'elles trouvent un emploi au moins quelques heures. Mmh. Donc celle qui était professeure d'histoire avait déjà un peu de notion de français. Mais très faible. Mmh. Et donc, ils ont été amenés par l'association qui des réfugiés. Et ils nous ont demandé si on n'avait pas de l'emploi pour ces deux dames. Mmh. Donc, se posait le problème de la communication pour donner des consignes de travail. Donc, au départ, on a pu commencer qu'avec la personne qui parlait, mais très légèrement français. Oui. Hein, vraiment, mmh. Mmh. un tout petit français. Donc, mais au moins, on pressentait qu'elle était plus prête à essayer de travailler. Okay. Voilà. Donc, avec l'association, il y a des cours de français qui ont été mis en place. C'était un caractère obligatoire hein, pour que les gens puissent rester mmh. sur le
1: oui,
2: territoire. Ça faisait partie un des critères. Donc, mmh. travailler le français pour pouvoir s'intégrer. En fin de compte, le temps que durera leur... leur visa de réfugiés de guerre. Et donc, on a commencé à travailler avec la première, donc que quelques heures pour voir. J'ai mis mon jean et mes baskets pour l'accompagner sur les premières séances d'agent d'entretien. Mmh, mmh. Pourquoi ? Parce que j'aurais pu que expliquer. Et puis, mais c'est encore une fois la ressource humaine de notre association, c'est mmh. qu'on ne veut pas mettre en difficulté un de nos salariés. Donc là, même si je donnais des consignes, même s'il y avait tous les traducteurs que vous souhaitez, le problème, c'est que c'était pas comme on pouvait montrer. Mmh, donc, mmh. jean basket la première semaine, et tous les jours, j'ai été faire l'agent d'entretien avec elle.
1: Okay.
2: Pour la rassurer, pour l'intégrer au sein de l'équipe sur place du groupe employeur, parce qu'ils sont plusieurs là-bas, et pour aussi lui montrer le travail, les consignes des produits aussi. Parce que ça paraît oui. anodin pour quelqu'un de français, on va lire l'étiquette, mais là, mmh, des mmh, produits... d'entretien, et puis il y avoir les produits nocifs, voilà. Donc, montrer toute la partie de sécurité aussi, voilà, les portes à fermer, les et types oui. de clés,
1: les réglementations.
2: Voilà. Mmh. De lui expliquer quels sont les salariés du groupe employeur et ceux qui ne sont pas du secteur groupe employeur, qu'elle peut recevoir des consignes aussi au sein de l'entreprise intérieure. Mmh. Mmh. Donc, du coup, ça fait beaucoup de choses pour quelqu'un qui ne comprend pas obligatoirement la langue.
1: Et oui.
2: Donc on en a pas mal de ressortissants étrangers qui sont prêts à faire du travail et qui mmh, ont leur droit mmh. de travail.
1: Oui.
2: Là on était quand même dans une situation particulière, c'était des réfugiés de guerre. Et donc on savait que c'était important de faire un maintien.
1: Mmh.
2: Donc aujourd'hui ces deux personnes-là parlent, je dirais que celle qui était professeure d'histoire parle français couramment.
1: Ok. Elles sont là depuis le début de la guerre, c'est
2: ça ? Depuis le début de la guerre. Dès qu'il y a eu les premiers réfugiés en France, mmh. elles font partie de ces premiers...
1: Ça fait 4 ans maintenant,
2: c'est ça ? Ça fait 4 ans maintenant,
1: ouais.
2: voilà. Donc elles sont intégrées, elles ont leur appartement.
1: Mmh.
2: Elles comprennent très bien les consignes.
1: Mmh.
2: Elles ont encore des soucis juridiques. Pour vous donner un ordre d'idée, les congés payés, elles ne savaient pas ce que c'était. Donc elles n'osaient pas s'arrêter. Alors, elles avaient l'impression que c'était presque une punition quand on leur demandait d'arrêter de travailler pour être en congé. Donc voilà, donc c'est toute une réglementation juridique qu'il faut leur faire comprendre, mmh, tout un système qui est différent du leur.
1: Ah oui.
2: très régulièrement me disent mais ça se passe pas comme ça chez nous. Oui, mais si, ça se passe comme ça. Mmh. Voilà, on peut pas choisir quand est-ce qu'on va travailler parce que voilà, on a des horaires à respecter, on faut les respecter. Mmh. Voilà, il y a plein de consignes comme ça qu'il faut rester vigilant. Mais en même temps, il faut prendre une certaine empathie pour les accompagner de façon à ce que ça se passe bien au niveau de l'entreprise d'accueil. Mmh, et voilà.
1: Bien sûr.
2: On doit être un peu plus présent sur ce type de personnel.
1: D'accord.
2: Quand il y a des barrières de langue, donc là, qui tombe de plus en plus, la deuxième personne. Voilà, maintenant elle lit le français, mais ils sont toujours accompagnés, hein, de toute façon, par l'association de réfugiés de guerre.
1: D'accord.
2: Et donc, du coup, voilà, donc c'est encore des belles histoires. Elles ont toutes les deux un CDI, ils sont pas à temps plein, ils font du ménage. Elles espèrent repartir, bien sûr, chez elles. Pour l'instant, tant qu'il y a le conflit, c'est pas possible. Là, dernièrement, elles ont demandé d'aller en Albanie parce qu'elles ont de la famille réfugiée en Albanie. Donc, elles sont parties pendant une période de vacances, congé payé. Elles sont parties en Albanie pour essayer de voir un peu leur famille qu'elles n'avaient pas vue depuis 4 ans.
1: Oui.
2: Voilà. Donc, c'est des situations un peu délicates. Il faut qu'on. Là aussi, on a une relation humaine plus importante. Il faut qu'on s'adapte à la situation.
1: Très bien.
0: Totalement. Et dernière petite histoire, si on a le temps.
1: Oui, allez, une dernière.
0: On a aussi des belles histoires par rapport aux entreprises. Parce que du coup, on met du personnel à disposition ou directement en recrutement. Et après, du coup, évidemment, on a les retours des entreprises.
1: Eh oui.
0: Donc en fait, là, on a eu plein là, de bons retours. On a placé un maçon, un peintre, enfin plein de métiers dans le bâtiment. Et là, on a eu des super bons retours. Et là, du coup, par exemple, le peintre, on lui a trouvé une personne. Et là, maintenant, il nous en demande 3 autres. Donc,
1: ah, voilà.
0: C'est que vraiment, ça marche très, très bien. Et voilà, évidemment, nous, on est vraiment dans le côté humain. Donc, on rencontre toutes les personnes avec qui on travaille. On essaye de faire matcher avec l'esprit de l'entreprise aussi.
1: Donc,
0: voilà, très belle histoire aussi.
2: Et donc, voilà, il y a des. Si les gens veulent, ils peuvent regarder sur notre compte Google. Le compte Google
1: Le groupe site.
2: Employeur Métier 24.
1: Ah oui, voilà. Les commentaires.
2: Il y a des commentaires de chefs d'entreprise, de salariés.
1: Très bien.
2: Des salariés, d'ailleurs, certains ne veulent pas entrer dans l'entreprise, ils veulent rester aux effectifs du groupe employeur.
1: Ah oui.
2: Il faut savoir que nos salariés ne sont pas des intérimaires, ce sont des salariés de droit privé. Mmh. Ils ont un contrat de travail comme dans toute entreprise. Ils sont sous la convention de la métallurgie, donc très intéressante. Et on a des salariés qui souhaitent pas signer les CDI au sein de l'entreprise mise à disposition.
1: D'accord.
2: Ils souhaitent rester au sein du groupement employeur. Donc c'est vrai que du coup après l'adhérent, il dit tant pis, je continue, hein, parce qu'il est content de la personne. Mais c'est parce que les gens trouvent, comme ils nous disent, une sécurité. Au sein du groupement employeur, ils ont des gens à l'écoute qui prennent le temps. Je veux pas dire que les chefs d'entreprise prennent pas le temps, mais eux, ils ont des chantiers à mener, ils ont leur activité à mettre en production. Et donc, ils n'ont pas toujours le temps d'être là pour faire ce qu'on appelle le social et le RH. Hier, je rencontrais une dame qui est venue de la médecine du travail, qui est venue dans nos locaux. Parce que vous savez qu'on a déménagé l'année dernière, donc il y a encore plein de choses qui se mettent en place. Ça ne se met pas en place du jour au lendemain. Et donc, elle a trouvé qu'en fin de compte, on avait un côté social au niveau de l'association et une richesse humaine qui était très importante. Et que ce côté social, en fin de compte, pouvait permettre à des gens qui étaient loin de l'emploi de pouvoir reprendre une activité, soit en emploi partagé, soit démarrer que par quelques heures, parce que c'est aussi la richesse d'un groupe employeur, c'est qu'il peut faire que des contrats de très peu d'heures. Pourquoi ? Parce que le but, c'est à un moment donné, c'est de faire monter l'effectif le nombre d'heures de la personne au sein d'une entreprise ou de plusieurs entreprises, donc grande richesse pour tout le monde.
1: Très bien. Eh bien, chers auditeurs, chères auditrices, si vous aussi, vous voulez intégrer cette grande famille qu'est le groupement d'employeurs Métier 24 et d'être materné, eh bien, vous savez ce qu'il vous reste à faire. On va rappeler le numéro de téléphone.
0: Donc, vous pouvez nous contacter au 06 75 14 83 30.
1: Eh bien, merci beaucoup, mesdames. Merci, Gianni. Et à très bientôt.
2: Merci.
1: Au revoir.
2: Au revoir.

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3: Bonjour à toutes et à tous et bienvenue sur Radio Milo, l'émission de la mission locale du Ribéracois Vallée de Lille. Je m'appelle Andrea, je suis animatrice à la mission locale et je serai votre animatrice aujourd'hui. Au fil de nos émissions, nous parlerons métier, emploi, formation, mais aussi du quotidien des jeunes accompagnés par la mission locale. Bienvenue en immersion. Aujourd'hui, je suis accompagnée de...
4: Charlotte Vatin-Étienne, chargée de relations entreprises à la mission locale Ribéracois Vallée de Lille et pour l'ERIP Dordogne Nord.
5: Lisson Sacha, 20 ans, accompagné par la mission locale depuis beaucoup plus d'un an.
6: Elia Lisson Long, accompagnée par la mission locale depuis 2-3 mois.
7: Lana, accompagnée de la mission locale depuis plus d'un an et on est là.
8: Lucie, accompagnée à la mission locale depuis plus de 3 ans.
9: Et pour finir, Clément, accompagné par la mission locale depuis un an. Et là, actuellement, je suis en contrat civique à la radio Liberté FM.
10: Transition.
3: Au programme d'aujourd'hui, nous parlerons du forum sans solution qui aura lieu le mardi 6 octobre à la salle André Malraux à Ribérac. Nous aurons donc une interview de Charlotte qui est chargée de l'organisation de ce forum. Nous aurons également la parole d'Elia ainsi que des autres participants du Club Radio sur leurs attentes vis-à-vis de ce forum. Et nous aurons également Clément qui sera en charge de la logistique du stand de Liberté FM qui répondra à quelques questions. Lana va s'occuper de l'interview de Charlotte.
7: Pour commencer, qu'est-ce que le forum sans solution ?
4: Alors, le Forum sans solution, c'est un événement qui va rassembler en un même lieu, donc au même endroit, tous ceux qui pourront apporter des réponses aux habitants, que ce soit en matière d'emploi, de formation, d'orientation, de mobilité ou encore d'accompagnement. Donc, l'idée est simple sur ce forum, c'est de permettre à chacun de trouver des solutions concrètes.
7: Pourquoi avoir créé ce forum, du coup ?
4: Pourquoi on a créé ce forum ? Parce que la rentrée est souvent une période où beaucoup de personnes se posent des questions sur leur avenir. Donc un jeune qui cherche une formation, un emploi, à s'engager. Une personne qui souhaite retrouver du travail, se reconvertir ou tout simplement réfléchir à un nouveau projet. Pourquoi pas aussi un projet de création. Donc on a voulu réunir toutes ces ressources en un seul endroit pour rendre les solutions plus accessibles, d'autant plus sur un territoire rural, apporter toutes ces réponses au plus proche des habitants.
7: Pourquoi sans solution ?
4: Alors le forum s'appelle sans solution parce qu'il n'existe pas une seule solution pour avancer. Alors sans à la radio, donc c'est sans, le chiffre 100. Donc il n'existe pas une seule solution pour avancer. Il y a une multitude de réponses. Elles sont différentes selon les parcours et les besoins de chacun. Avec ce forum, on veut montrer toute cette diversité et surtout donner envie aux visiteurs de venir pousser les portes.
7: À qui s'adresse le forum ?
4: Alors c'est un forum organisé, porté par la mission locale et l'ERIP Dordogne Nord, mais c'est un forum donc qui s'adresse à tous les publics, donc aux jeunes hein, bien entendu, mais aussi aux adultes, demandeurs d'emploi, aux personnes qui s'interrogent sur leur orientation, qui auraient envie de changer de voie, des personnes qui ont des projets de création. Et en vrai, il n'y a pas besoin d'avoir un projet déjà défini pour venir. C'est un forum ouvert à tous.
7: Qu'est-ce que les visiteurs vont trouver sur place ?
4: Donc, les visiteurs pourront trouver sur place 6 grands espaces thématiques. Donc, l'emploi, avec des employeurs et des entreprises du territoire. Un espace thématique formation et orientation avec des CFA. La MFR du Ribéracois qui sera présente également. On aura également d'autres organismes de formation qui viendront apporter des réponses sur différents secteurs d'activité. L'AFTRAL sera présente également avec un simulateur de conduite si vous souhaitez vous tester sur la conduite d'un poids lourd, d'un véhicule poids lourd. On aura également un espace mobilité et international, donc la mobilité sur toutes les questions de mobilité sur le territoire, comment je me déplace, et sur le volet international, la communauté de communes du Périgord-Ribéracois qui sera là pour présenter le corps européen de solidarité. On aura un pôle engagement et citoyenneté également, avec les métiers de l'armée, de la police, les pompiers professionnels, pompiers volontaires, la Ligue de l'enseignement pour présenter les services civiques seniors, etc. On aura également un pôle pôle accompagnement et parcours, donc avec la mission locale évidemment, les RIP, France Travail, Cap Emploi, la MDPH, voilà, toutes ces structures qui sont là pour vous accompagner dans vos parcours, et un pôle création d'entreprise. Donc l'objectif, c'est que chacun puisse trouver des interlocuteurs et repartir avec des informations, des contacts, pourquoi pas de nouvelles pistes. Voilà, donc évidemment, j'ai pas nommé toutes les structures qui seront présentes. Mais voilà, on aura à peu près, là à ce jour, on a 55 exposants présents. Donc je vous encourage à venir découvrir l'ensemble des solutions proposées sur place. Vous pouvez venir avec un projet précis ou venir avec une question, même sans savoir exactement ce que vous cherchez. Il y aura forcément une rencontre, une information intéressante à la clé, et puis on sera là pour vous guider et vous orienter sur le forum.
7: Et les entreprises ont-elles leur place dans ce forum ?
4: Alors évidemment, les entreprises ont leur place sur le forum, puisqu'elles sont essentielles à l'attractivité et à l'activité économique du territoire. Donc elles seront là pour présenter leur métier, leur savoir-faire, mais aussi les opportunités de recrutement, d'alternance, de stage. C'est aussi une belle occasion de créer une rencontre directe entre les entreprises et les habitants du territoire.
7: Merci Charlotte pour avoir répondu à toute cette question.
4: Eh bien, je vous en prie, en tout cas je vous invite à venir.
3: Merci beaucoup à Lana et Charlotte pour toutes ces informations.
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3: Et maintenant, Sacha nous propose une pause musicale.
5: Et vous allez écouter maintenant Coca-Cola de The Clash.
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0: J'espère que cette pause musicale vous a plu. Maintenant, je vais poser quelques questions sur le forum sans solution aux jeunes qui m'entourent. Elia, quand on cherche un emploi ou une formation, quelles peuvent être les difficultés ?
1: Les difficultés présentes sont souvent la relation entre le patron et le jeune en recherche d'emploi, ce qui peut être le cas très fréquemment.
2: Et Elia, quand vous parlez de difficultés, de quoi vous parlez précisément ?
1: Le fait de se présenter, de faire bonne impression auprès du patron, ça peut amener à du stress, des réactions dans ce genre.
2: Alors justement, j'en profite, pardon Sacha, mais je rebondis sur la réponse d'Elia. On va mettre en place sur le forum un espace coaching, alors un coaching très rapide, mais justement pour essayer de vous aider à aller vers les entreprises ou les différents exposants présents de manière à essayer de lever le stress et tout ce qui peut se manifester au moment où on va aller rencontrer quelqu'un, lui parler, lui poser des questions. Ça peut être effectivement source d'angoisse. Donc on sera là, on sera présent justement pour vous aider à limiter ces moments de stress et vous encourager à aller vers les exposants.
0: Et Elia, qu'est-ce qui pourrait te donner envie de venir au Forum sans solution ?
1: Le fait de rencontrer plusieurs sociétés qui pourront éventuellement prendre en stage ou...
2: En emploi ?
1: En emploi ou en formation, okay. Exactement. Et le fait de discuter tout simplement, en apprendre plus sur ce qu'ils font, leur formation qu'ils ont fait, c'est le fait d'apprendre.
2: Ok. Donc vous, Elia, si je comprends bien ce qui vous intéresse là sur ce forum, pour vous, hein, c'est de venir rencontrer des entreprises, des employeurs et découvrir un petit peu leur métier, les opportunités qu'ils auraient à vous proposer, mais aussi découvrir un petit peu leur parcours, les formations qu'ils ont obtenues, enfin les diplômes qu'ils auraient obtenus, c'est ça ?
0: Lana, est-ce que tu penses que tu vas facilement vers les entreprises ou les organismes de formation ?
3: Pas tellement.
0: Elia, si tu devais convaincre un autre jeune de venir ?
1: Il y a des accompagnants, ça peut aider pour certaines personnes qui ont des difficultés, comme des... Donc c'est une bonne solution.
2: Donc Elia, vous, ce que vous diriez à un autre jeune, c'est ça, pour lui dire de venir, l'encourager à venir sur ce forum ? C'est de se dire qu'il y aura du monde sur place pour l'accompagner, pour l'aider à faire ses démarches, etc. C'est ça ?
1: C'est ça, c'est pas se sentir délaissé.
2: Ok.
1: Se sentir accompagné, comme par exemple à la MFR.
2: Ouais.
1: La MFR, on est très bien accompagné.
2: Ok, vous avez été à la MFR ?
1: Exactement, à MFR de Vanxin.
2: Ok. Donc ils vont être contents d'entendre. Ok.
0: Lucie, qu'est-ce que t'attends d'un forum comme ça ?
4: Comme son nom l'indique, d'avoir des solutions. que ça peut être intéressant au niveau exposant, de voir tout ce qu'il y a, de poser des questions et de se renseigner.
2: Alors juste, pardon, j'arrête pas d'intervenir, pardon Sacha, mais je rebondis quand même sur ce que Lucie vient de dire, parce que je pense que c'est une des, un des savoir-être ou une des compétences personnelles importantes, de savoir être curieux, d'être curieux, d'aller se renseigner, d'aller poser des questions et d'être à l'écoute des opportunités qu'il pourrait y avoir sur le territoire.
0: Donc Lucie, est-ce que tu penses qu'il faut forcément savoir ce qu'on veut ou ce qu'on cherche avant de venir ?
4: Pas forcément, on peut juste vouloir se renseigner et avoir une ébauche de projet ou un projet déjà défini.
2: Et d'ailleurs, c'est encore moi. Sur le forum, pour ceux qui le souhaitent, on mettra à disposition un livret de visite qu'on a appelé le passeport sans solution. Passeport des solutions, pardon, toutes mes excuses. Et donc, c'est un petit livret qu'on a élaboré de manière à ce que, justement, bah, pour ceux qui sauraient pas trop comment se diriger, aller vers les exposants, quel type de questions poser, parce que je sais pas exactement ce que j'ai envie de faire encore aujourd'hui, j'ai pas réellement de projet. Ça servira de guide de visite pour vous encourager à aller vers les exposants, poser des questions, obtenir des réponses. Et puis retravailler aussi sur ce livret plus tard, à tête reposée, et faire le point sur les différentes opportunités que vous aurez trouvées sur ce forum.
0: Et pour finir, en une phrase, Charlotte, pourquoi faut-il venir au forum ?

0: envie de faire, voilà, qui ont besoin d'être accompagnés dans leur parcours pour avancer, qui ont besoin d'avoir, de rencontrer du monde pour poser des questions, obtenir des réponses et puis après faire le tri dans les différentes réponses qu'ils auront obtenues. Voilà, je pense sincèrement qu'on on a fait le nécessaire pour que ce soit un forum ouvert à tous les publics, tous les visiteurs et j'espère, voilà, que tout le monde sera satisfait et que vous trouverez chacun et chacune des réponses à vos questions et de quoi avancer dans vos parcours.
1: Merci d'avoir répondu à mes questions.
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6: Peux-tu te présenter ?
7: Je m'appelle Clément, j'ai 19 ans, je suis à la mission locale depuis août de l'année dernière et actuellement je suis en contrat civique à la radio Liberté FM de Ribérac pendant 8 mois.
0: Clément, vous allez intervenir sur le forum Sans Solution avec Liberté FM qui sera présente toute la matinée pour couvrir des interviews des exposants. Qu'est-ce que vous allez faire ? Quelle va être votre mission ?
7: Alors moi, mes missions, ça va être principalement de l'installation. Je vais installer tout le matériel de Liberté FM. Et puis après, je vais être plutôt du côté technique, tout ce qui est enregistrement, montage, gérer le son, ce genre de choses.
0: Qu'est-ce que ça vous fait d'intervenir sur ce forum, sur des interviews en direct, etc.
7: Bah, ça va être quelque chose de nouveau pour moi parce que j'ai toujours pas fait d'interview en direct. Donc, ça va être une nouvelle expérience.
6: Peux-tu te présenter ?
2: Eh bien, je m'appelle Cyril Magne, j'ai 47 ans, je vis dans le Ribéracois et je suis le président de l'association Liberté FM qui gère cette radio.
6: Et tu peux présenter Liberté FM ?
2: Eh bien, c'est une radio associative et qui a vu le jour en 2016 après l'arrêt de Radio Liberté. Après l'arrêt de Radio Liberté, avec des anciens salariés et des anciens bénévoles, on a décidé de reconstituer une radio associative qui a commencé par émettre uniquement sur Internet et puis ensuite qui a pu obtenir une fréquence FM pour diffuser sur la FM dans un périmètre de 40 km autour de Ribérac en moyenne.
0: Et sur quelle station on peut vous retrouver ?
2: Le 96.1, donc 40 km autour de Ribérac et sinon partout dans le monde sur le www.libertefm.fr.
0: Waouh !
2: Beau, hein ?
0: Ouais.
2: Aujourd'hui, la radio, elle a 3 salariés, 2 animateurs journalistes, une assistante administrative et on a aussi Clément, que vous connaissez bien, qui est en service civique chez nous pendant presque un an.
0: Bon, et c'est le moment de rebondir sur la dernière question cruciale.
2: Ouh là là.
6: Quel est votre meilleur stagiaire entre Clément et Stéphane ?
2: Ah ! Eh bien, je vais dire Clément parce que Stéphane n'est pas là. Non, c'est deux pépites. Voilà. Donc, du coup, ils ont du talent tous les deux, du bagout tous les deux. C'est vrai que Stéphane a une verve très facile. Clément aussi. Clément a une voix qui se pose bien, qui passe très bien à la radio. Donc, pour l'instant, c'est très bien. Pourvu que ça dure avec Clément.
0: Est-ce que vous acceptez d'autres stagiaires ?
2: On prend des stagiaires tout au long de l'année pour leur faire découvrir le métier de la radio, l'univers de la radio, parce qu'il n'y a pas que parler dans un micro, dans une radio. Il y a la recherche d'informations, il y a la mise en podcast, il y a de la technique, mais il y a aussi du commercial, de l'administratif. Enfin, c'est très très vaste. Il n'y a pas que parler dans un micro.
0: Et pour un jeune qui serait intéressé de découvrir les métiers de la radio, comment il procède ?
2: Ben, ils nous contactent par mail, contact@libertefm.fr. Il nous envoie sa demande de stage, de candidature, ou même s'il n'est pas en stage, il peut très bien venir par curiosité. Notre porte est grande ouverte à tout le monde.
0: Super. Et si c'est un jeune accompagné par la mission locale, il peut participer au club radio, n'est-ce pas, Elia ?
2: Exactement. Exactement.
0: Mais merci Cyril.
2: Avec plaisir.
8: Merci à toutes et à tous pour toutes ces informations. J'espère qu'on vous retrouvera très nombreux sur le forum. Je vous rappelle du coup le 6 octobre, mardi, de 10h à 16h à la salle André Malraux à Ribérac. Nous serons ravis de vous accueillir, de vous orienter, de vous informer. N'hésitez pas à venir. C'était Radio Milo. On range les micros.
9: Et à très bientôt.
10: Bonjour, ma sélection télé pour votre soirée du jeudi 24 septembre sur TF1 Oradour, téléfilm avec Matt Pokora. Le 5 juin 1944, durant la Seconde Guerre mondiale, 5 jours avant le plus important massacre de civils français, Philippe Gerbier, officier des forces françaises libres, est parachuté près d'Oradour-sur-Glane. Sur France 3, Meurtre à Tahiti, téléfilm. Sur France 4, Le Refuge, film avec Isabelle Carré. Sur M6, La Chute du Président, film avec Gérard Butler. Sur TMC, Taxi 4, film avec Frédéric Diffental et Samy Nasseri.

0: Daniel et Emilien vont devoir faire de nouveau équipe pour arrêter un terrifiant braqueur de banque surnommé le Belge. Sur France 2, Envoyé spécial, magazine présenté par Élise Lucet. Parmi les sujets de ce soir, Doctolib, les secrets de l'application qui a révolutionné la santé. Une plongée dans l'histoire et les coulisses de la plateforme Doctolib. Et puis sur W9, il n'y a que la vérité qui compte. Divertissement présenté par Pascal Bataille et Laurent Fontaine. Très belle soirée télé à tous.
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0: Bonjour la vie, ce matin elle sera un petit peu sportive, mais elle va surtout tourner autour de l'humain, ce qui va nous faire plaisir. Bonjour Christian.
1: Bonjour Natacha.
0: Bonjour à notre invité qui nous vient de Périgueux et notamment plus près du Gour de l'Arche. Alors, vous avez fondé une association qui intéresse les femmes, hein, au féminin, ça dit bien ce que ça veut dire.
2: Ça dit bien ce que ça veut dire.
0: Et vous ne prenez pas de messieurs non plus, du tout.
2: Mais si, j'en suis la preuve vivante, voilà. Je suis là.
0: Oui, mais vous pouviez être là en tant que fondateur ou président, mais après, pour le reste, il y a quand même des messieurs qui prennent du vélo.
2: Oui, tout à fait.
0: Voilà, c'est ça.
2: On est ouvert à toutes et à tous.
0: Voilà. Bon, alors ça s'appelle Jantes et Gens.
2: Déjantes et des gens.
0: Déjantes et des gens. Alors, expliquez-nous pourquoi.
2: Alors, Déjantes et des gens, c'est une association qui a été fondée il y a 3 ans. Ça a été fondé par Marine Gavilan-Sabatier et Pauline Robin, 2 femmes. Et quand elles ont cherché le nom, elles se sont dit « Mais comment on peut rassembler le vélo, les femmes, les hommes, tout le monde ?» Et donc, on cherchait un féminin à Jean. Et ben, jantes, ça existait, mais c'était pas très beau. Et puis, quand on a dit le mot « jantes », on s'est dit, mais il y a les jantes de vélo. Donc, c'est pour ça qu'on a créé des jantes, donc comme les roues de vélo, et des gens comme tout le monde. Voilà, donc des jantes et des gens.
1: Parfait.
0: Alors, c'est une association solidaire et féministe, on le disait tout à l'heure. Alors, pourquoi le vélo?
2: Alors, le vélo, il faut savoir que nous, on milite pour une multimodalité durable et inclusive. Or, peut-être un petit point d'éclaircissement sur ce mot. La multimodalité, on n'a qu'une intention de se déplacer d'un point A à un point B. Ça, c'est la mobilité. Et la multimodalité, c'est le fait de se dire, mais comment je vais faire ce trajet? Donc aujourd'hui, dans le logiciel commun, c'est un peu la voiture. Alors, on n'est pas anti-voiture, je le dis tout de suite. Mais l'idée, c'est de se dire que on essaye de réfléchir à pouvoir une multimodalité pour toutes et tous. Et donc, le vélo, ben, c'est peu cher à l'achat. C'est facile d'entretien ou à réparer, et puis ça a aussi un coût vraiment bas. Donc en fait, le vélo, c'est ce qui permet de pouvoir se déplacer sur un temps donné, de faire le plus de kilomètres possible par rapport entre la marche et par exemple la voiture. Et donc voilà pourquoi le vélo. Et puis le vélo, surtout, ça permet au quotidien, de en ville par exemple, ou même dans la ruralité, de pouvoir se déplacer donc facilement, pour aller d'un point A à un point B.
0: Parce qu'en ville, vous avez le transport en commun. Mais le transport en commun, c'est bien, mais il y a toujours des horaires. Alors, ça nous enlève un petit peu aussi la partie indépendante. Parce que là, on dépend des horaires. Donc, c'était plus embêtant. Mais puisque vous parlez du vélo, je vais vous demander de quel âge à quel âge vous prenez.
2: On ne limite pas. L'idée, c'est que ben, si vous avez des enfants, venez avec eux. Parce que bon, les enfants tout seuls, ça va être un peu compliqué, mais aider d'un adulte, ça peut être les parents, les oncles, des amis, voilà. On a toujours des choses à apprendre autour du vélo. Ne serait-ce que la première chose qu'on apprend à tout le monde quand on arrive à l'atelier, dans nos ateliers, c'est de faire un diagnostic. 80% des accidents ou des difficultés qu'on peut avoir à vélo, elles peuvent être évitées quand on fait un bon diagnostic sur son vélo. Donc c'est la première chose qu'on va apprendre. Et puis ensuite, on va apprendre à un enfant comment on remet sa chaîne, par exemple, comment on vérifie si son pneu il est bien gonflé, est-ce que son vélo il est en bon état. Et pareil pour les adultes, du coup. Et puis on va aller jusqu'au senior, puisque je vais pas faire le passéiste, mais à l'époque, les gens, ils se baladaient, ils se déplaçaient vraiment au quotidien à vélo. Et du coup, on s'aperçoit, et c'est posé dans des études scientifiques, il y a des seniors qui retrouvent de la mobilité grâce au vélo, parce que ça leur fait du bien au quotidien, d'un point de vue articulaire. C'est le sport doux, puisque par exemple, on a, contrairement à la course ou autre, c'est accompagné par les pédales. Donc, si on va des enfants jusqu'au senior, tous les gens qui sont au milieu, ils sont concernés.
0: Surtout que vous, sur Périgueux, vous avez quand même de la chance, vous avez des voies cyclables un peu partout. Puis vous avez la fameuse voie verte aussi pour aller faire un petit tour avec les enfants. Là, c'est pas dangereux. Il n'y a pas de voiture, il n'y a rien, donc c'est quand même accessible à tout le monde. Mais moi, je vous parle de l'âge parce que il y a sûrement un problème d'assurance. quand on fait du vélo, il faut qu'on soit assuré quand même si on a un accident. Qu'est-ce qui s'occupe de l'assurance? C'est votre association ou ce sont les gens indépendants qui doivent s'assurer? Alors, et est-ce que vous contrôlez si les gens sont bien assurés aussi?
2: Alors, d'un point de vue légal, quand on fait du vélo, on n'a pas besoin de s'assurer.
0: Ah bon?
2: C'est la seule chose où on pourrait être amené à avoir une assurance, c'est si on a un VAE. Pour un VAE, excusez-moi, le jargon, je le développe, le vélo à assistance électrique.
1: D'accord.
2: Là, il faut une assurance.
1: Ok.
2: Parce que du coup, c'est un vélo qui avance. Alors, c'est pas tant au niveau d'un point de vue accidentogène, c'est plutôt par rapport au vélo en lui-même. Après, donc pas besoin d'assurance pour avoir du vélo. Par contre, on peut avoir une assurance, on va dire, de l'assurance. Pour aller sur la route, pour pouvoir savoir où est-ce que je me positionne sur la chaussée, quand je roule en ville ou quand je roule en ruralité, donc dans la campagne ou autre, où est-ce que je me place, comment je me comporte, quels équipements j'ai. Et en fait, c'est aussi une partie très importante de nos actions à l'association, puisque la première chose, c'est qu'on a des ateliers vélo, on en a deux qui sont sur Périgueux, et puis ensuite... on a toute une partie animation formation. On développe sur 5 grandes thématiques. La toute première, ça va être vraiment le fait d'apprendre à faire du vélo, par exemple. Donc c'est soit je ne sais pas faire du vélo, j'apprends à faire du vélo, c'est ce qu'on appelle la vélo-école. 4 à 6 séances en moyenne.
1: Okay.
2: Voilà. Après, on va avoir la remise en selle. Vous savez faire du vélo, ça fait longtemps que vous n'en avez pas fait. Ou vous aviez un vélo dit musculaire et puis vous êtes passé au vélo à assistance électrique et puis du coup vous êtes fait un peu peur avec votre vélo à assistance électrique. Ben, la remise en selle, c'est une séance où on reprend confiance en soi. On peut en avoir plusieurs, mais généralement une séance ça suffit. Donc ça, c'est notre première thématique. Apprendre à faire du vélo, monter en compétences. Il va y avoir tout ce qui est atelier aussi là-dedans, parce que du coup comment j'entretiens mon vélo, comment je le répare. Ensuite, on a toutes les formations autour de la multimodalité. Parce que le vélo, ça fait partie d'un écosystème. Vous l'avez dit tout à l'heure, il y a les transports en commun, il y a le train, il y a le car, il y a la voiture aussi. Parfois, ça fait partie des premiers kilomètres ou des derniers kilomètres. On va avoir la thématique autour de l'économie sociale et solidaire et l'économie circulaire. Donc, des gens fait partie de l'ESS. Donc, l'ESS, c'est des activités faites par les habitants, pour les habitants en local. Voilà, ça c'est très important. Et puis après, on va avoir deux dernières thématiques qui vont être l'une sur les enjeux sociétaux, comprendre qu'est-ce que la mobilité, comprendre qu'est-ce que c'est le vélo dans son écosystème. Et pour finir, la dernière, je l'ai perdue. Je regarde Romane. Non, vous les retrouvez toutes sur notre site. Voilà. Mais en gros, c'est ça, autour de ça.
0: Est-ce que vous enseignez aussi, comme on fait pour le code de la route, les panneaux signalétiques? C'est important parce que un ado, ça va. Puis nous, les anciens, on risque aussi, il y en a des nouveaux qu'on ne connaît pas. Alors, est-ce que ça rentre aussi dans votre formation, entre parenthèses, à votre aide, je vais dire? Voilà.
2: Tout à fait. Et je vous remercie de cette question. C'est important aujourd'hui que les gens, quand ils font du vélo, comprennent qu'il y a un écosystème autour et notamment plein de panneaux. Et donc, nos animations et nos formations, elles sont toujours sur le même principe. Venez avec nous, amusez-vous avec nous et en vous amusant avec nous, vous allez apprendre des choses. Donc, nous avons une animation qui s'appelle la petite reine sereine. La petite reine qui était nom des vélos. Voilà. Et sereine, ça porte bien son nom, c'est de pouvoir le faire en pleine sérénité, en pleine sécurité. Donc, on a un jeu sur les équipements recommandés et obligatoires à vélo, et puis un jeu sur tous les panneaux à vélo, et puis savoir se placer sur la chaussée. Et ça, je le redis, ça fait plusieurs fois que je le dis, mais c'est vraiment important dans un rond-point. Je vous prends juste cet exemple. On se place dans les traces des roues, des voitures, on ne se place pas sur les bords. Tout simplement parce que sur un rond-point normal, un petit rond-point, c'est sûr que s'il y a deux voies, on se place plutôt sur la voie extérieure, mais toujours dans la trace des voitures. Parce que si on se met sur le bord, la voiture, on laisse penser à la voiture qui peut être derrière nous, qu'elle peut nous doubler. Alors que dans un rond-point, on enchaîne tous, on est un véhicule à part entière quand on est un vélo sur la route. Voilà.
0: Et quand vous dites comme ça, ça paraît évident, mais est-ce que quand on remonte sur un vélo, est-ce qu'on va y penser, quoi? C'est ça l'intérêt de ce que vous faites, c'est que ça remet en mémoire toutes ces petites choses qu'on a oubliées quand on a... Parce que vous dites jusqu'à... le senior, ça va jusqu'à 60, 70. Puis après, peut-être, il faut quand même... Voilà, à moins que la personne soit sportive. À ce moment-là, c'est peut-être différent si elle se sent de le faire. Mais il ne faut pas que ça soit quelque chose qui soit handicapant pour la personne, qui fait avoir peur, quoi. Donc, d'où l'intérêt de votre formation. Je dis formation, je reviens sur le mot aide.
2: Oui, voilà. Tout à fait. Bon, animation, formation. Nous, on l'aborde. Animation, c'est qu'on va rencontrer les gens. Et on va leur, par le biais de nos jeux et nos animations, on va leur apporter des connaissances. Et puis formation, c'est généralement plus, on va se revoir plusieurs fois. Mmh. C'est vraiment une définition interne à déjanter des gens.
1: Et vous allez sur le terrain, vous emmenez les gens en groupe, en petits groupes, j'imagine, et vous faites des parcours, vous leur montrez un peu les difficultés ou...
2: Alors, dans le cadre d'une vélo-école, oui, c'est ce qui va se passer. D'abord, on va être sur un plateau sécurisé, à l'abri des regards de tous. Okay. Comme ça, on est dans son petit coin. Mmh. Et on peut avoir une appréhension à se remettre sur le vélo ou à faire du vélo. Mmh. Donc, du coup, on va le découvrir, voilà, chacun un petit groupe. Oui. On le fait en groupe, c'est important parce que le groupe, il permet de se motiver, de comprendre, de se dire « Ah, mais... » La personne à côté de moi aussi, elle galère un peu, et elle a un peu peur aussi, et elle comprend pas forcément tout de suite, et finalement, parfois, je l'observe, et je me rends compte que je peux y arriver, ou moi, j'y arrive, et puis du coup, la personne qui est à côté de moi, eh ben, je suis une aide pour elle. Donc ça, la force du groupe, c'est vraiment quelque chose d'important pour nous.
1: C'est porteur. Vous faites des groupes de niveau, alors, ou?
2: Alors, souvent, dans la vélo-école, c'est des gens qui savent pas du tout faire du vélo, donc tout le monde part ensemble.
1: D'accord.
2: Et puis, ben, à un moment, on va arriver au bout de plusieurs séances, comme je l'ai dit, on va aller faire un tour en ville. On va peut-être commencer par une bande cyclable, quoi, une piste cyclable, et une voie verte, un bout de véloroute si on est on n'est pas forcément à Périgueux. Mais et puis après, on pourra aller en ville. Mais voilà, mais toujours sur cette idée de confiance, et on ne poussera pas les gens à faire quelque chose qu'ils ne sont pas prêts à faire. C'est ça la clé de la vélo-école.
0: Est-ce que par la même occasion, vous leur demandez un petit peu d'être disciplinés pour les casques, pour être voyants aussi? Parce que ça, c'est important. Hein. On ne fait pas du tourisme comme ça, comment dire, du tourisme allemand. Mais si, ça peut être avoir un côté de tourisme aussi avec le vélo. Mais sur la grande route, il faut quand même respecter le minimum. C'est comme pour une moto, c'est comme pour une trottinette. Il faut quand même respecter ce qu'on est obligé de faire.
1: Le casque est obligatoire?
2: Eh bien, malheureusement, non.
1: D'accord.
2: Alors, en fait, les équipements, il y en a qui sont recommandés et puis il y en a qui sont obligatoires. Sur un vélo, vous allez avoir principalement en équipement obligatoire la lumière à l'avant, la lumière à l'arrière, les fameux catadioptres. Catadioptres, vous savez, c'est des genres de petites plaquettes réfléchissantes. Vous devez en avoir 8 sur un vélo. Il y en a une blanche à l'avant, qui est souvent intégrée dans le phare, une rouge à l'arrière. Vous devez en avoir 2 qui sont sur les roues, donc on en est à 4. Et vous allez dire, il m'en manque 4. Et bien, sur chaque pédale, sur la tranche avant-derrière de chaque côté. Et donc, on arrive à 8. Ça, c'est les catadioptres. Il faut aussi, on va parler du gilet. Le gilet, ça, c'est obligatoire de nuit, en manque de visibilité, hors agglomération. On doit avoir un gilet. Pourquoi on met ces éléments, la lumière, les catadioptres et le gilet? C'est parce que ça nous permet d'être visible. Et surtout, ces éléments, ça va nous permettre d'être visible en moyenne à 150 mètres. Donc, une voiture, par exemple, ou un véhicule, un camion ou autre, à 150 mètres, il va pouvoir adapter sa trajectoire. Alors que si on n'a rien de tout ça et qu'on est en vêtements sombres, on va être vu à 30 mètres. Bah, je vous laisse imaginer qu'à 30 mètres, ça va être un peu plus compliqué. L'histoire du casque, puisque vous m'avez posé la question, il est obligatoire jusqu'à 11 ans inclus. Donc, à partir de 12 ans, il n'est pas obligatoire. Par contre, il est fortement recommandé. Parce qu'on n'a qu'une tête. Et du coup, si elle prend un choc, malheureusement...
1: Ça peut avoir beaucoup de conséquences et on en garde des séquelles.
2: Effectivement.
0: Et en même temps, j'avais autre chose aussi à vous demander. Est-ce que quand on arrive à acquérir suffisamment de stabilité, est-ce que vous avez pensé à dire aux gens mettre le bras quand on veut tourner? Parce qu'on n'a pas de clignotant sur les vélos. Donc il faut quand même avoir une certaine assurance et une certaine autonomie aussi. On prend pas un vélo comme ça, je sais pas moi.
2: Eh bien, en fait,
0: qu'est-ce
2: alors,
0: que vous recommandez aux gens?
2: L'idée aujourd'hui, c'est que on a beaucoup de préconçus sur le vélo. On pense qu'il faut toujours être à droite, qu'on n'a jamais le droit d'être de front, qu'on doit toujours mettre la main. Alors oui, on doit se signaler. Mais si à un moment, vous ne vous sentez pas en sécurité sur votre vélo à pouvoir lâcher un appui d'une main à droite ou à gauche, par exemple, eh bien, il vaut mieux s'arrêter, montrer qu'on va à la droite ou à gauche, et ensuite repartir. En fait, c'est se signaler. Alors, je fais un petit... Il existe maintenant des clignotants pour vélo que vous pouvez trouver dans certains magasins à bas prix. Voilà, il faut... Si à un moment, vous ne vous sentez pas dans vos appuis, ben, n'hésitez pas... Je vais pas citer une marque, mais en gros, pour 3-4 euros, vous pouvez avoir un petit clignotant de vélo, ça existe.
1: D'accord.
0: Je sais que vous allez me dire que c'est du bon sens, parce que bon, quand on arrive, il y a des années qu'on n'a pas fait de vélo, et quand il fait beau, bien souvent, on a bien envie de aller vous trouver pour dire, tiens, je vais aller faire du vélo avec mes petits-enfants. Bon, je parle pour les seniors. Et c'est bien, c'est du bon sens, parce que quelquefois, on oublie tout ça. Pourtant, on dit, ah, quand on a fait du vélo, on n'oublie jamais. Si, si. Si, si, parce que la circulation d'avant, elle n'est pas la circulation de maintenant. Donc, il faut vraiment être très vigilant et avoir gardé toujours du bon sens autour de soi. Pour pouvoir déjà l'enseigner aux tout petits.
2: Bah, tout à fait. Bah, c'est ce qu'on fait dans toutes les activités que nous menons à déjanter des gens. L'idée, c'est vraiment de rappeler aux gens les bonnes pratiques. On sait qu'une bonne pratique, elle n'arrive pas parce qu'on l'a dit. Mais elle arrive avec la répétition, le temps et les situations. Et donc, en fait, voilà, dès le plus jeune âge... Alors, ça se fait beaucoup avec le SRAV, le savoir rouler à vélo dans les écoles. Il y a beaucoup de programmes. Donc, nous, on n'est pas positionné là-dessus, mais c'est nos collègues du CEP et de l'UNSS qui font ça, beaucoup, entre autres. Mais voilà, l'idée, c'est d'avoir vraiment cette formation aussi autour... Là, je sais qu'on va intervenir dans des accueils de loisirs d'accueil périscolaire, excusez-moi, à Périgueux, où des enfants qui vont faire du SRAV, donc du savoir rouler à vélo, apprendre à faire du vélo, ben nous, on va faire quelques petits ateliers avec eux autour de « je remets ma chaîne, je gonfle mon pneu », ces petites choses-là, quoi.
1: Très bien.
0: Alors, avant de rentrer, pousser la porte de l'atelier, justement, eh ben on va faire une petite pause musicale, une pause de votre choix.
1: Vous nous proposez aujourd'hui « The Smart Hobos, I got a hole in my pocket ». On y va.

0: Alors, j'avais quelque chose à vous demander aussi, puisque c'est une association, on va développer un petit peu. On va pousser la porte de l'atelier, parce que ça, c'est important, parce qu'on fait ami-ami avec son vélo. Hein. Il vaut mieux être bien, bien armé pour pouvoir monter dessus, quoi. Hein. Alors, vous savez, trois choses qui m'ont interpellée, c'est chaque roue réparée est une personne qui avance. Chaque atelier, une occasion de lutter. Ça, c'est le côté associatif. Hein. Chaque trajet, une alternative à la dépendance et à l'isolement et à tout bagnole. C'est quand même quelque chose, c'est un beau leitmotiv.
1: Ben oui, c'est le leitmotiv des ateliers vélo à travers toute la France. On n'est pas les premiers à avoir créé ça. Mmh. On fait partie d'un réseau qui s'appelle le Recyclage. Mmh. C'est une association qui fédère les ateliers vélo. Et aujourd'hui, y a un côté militant. Parce que du coup, d'une part, la mobilité, c'est un droit inaliénable pour tous et toutes, toutes et tous. Et ça, c'est vraiment la base. Donc en fait, le fait d'ouvrir un atelier vélo, c'est de redonner du pouvoir d'agir aux gens. C'est, j'ai un vélo à la maison, je sais pas trop quoi en faire, je sais pas comment le réparer, ben venez chez nous. Il y a même pas besoin d'adhérer de base pour venir dans notre atelier, nous, à déjanter des gens. On en reparlera parce qu'on fait partie de l'ESS. Mais... c'est vraiment donner cette possibilité aux gens de devenir vélonome. Alors vélonome, c'est le petit terme dans les ateliers vélo, c'est autonome à vélo, vélonome. Et donc en fait, ben on lutte, voilà, en permettant aux gens de pouvoir se déplacer à vélo. Et puis ben, comme on dit, quand vous avez un vélo, vous pouvez sortir de votre quartier, vous pouvez aller faire des démarches administratives, vous pouvez aller voir un médecin, vous pouvez aller voir de la culture, une bibliothèque, une médiathèque, un spectacle. Vous pouvez simplement aller vous balader et sortir de chez vous. Donc en fait, c'est ça qui est important à comprendre dans les ateliers vélo, c'est de retrouver ou gagner cette liberté.
0: Voilà, on a un espace de liberté.
1: Tout à fait. Et en fait, ben, quand on a la liberté, ben, on découvre des choses, et en découvrant des choses, on découvre le monde, on s'enrichit voilà, de l'altérité de l'autre. Et donc en fait, c'est ça qu'on fait quand on va dans un atelier de réparation vélo. Donc, voilà,
0: ça permet d'échanger avec tous ceux qui sont là, quoi.
1: Et puis, le principe d'un atelier vélo, c'est que quand vous passez cette fameuse porte, ben, on va pas faire pour vous. On va faire avec vous. On va vous montrer. Il y a même petite anecdote. Il y a une formation quand on peut se former aux ateliers vélo. On appelle ça la formation des gants blancs. C'est que le technicien cycle, il met des gants blancs. Mmh. Et l'idée, c'est qu'à la fin de l'atelier, ces gants, ils soient toujours blancs. Et ça veut dire que si ces gants, ils sont toujours blancs, ben, c'est qu'il n'a pas touché un vélo et c'est qu'il a bien permis aux autres de pouvoir apprendre. Alors, bon, c'est une métaphore, une allégorie, hein, parce que du coup, parfois, on montre un peu, on montre les freins avant pour que la personne puisse faire les freins arrière ou on intervient sur la roue arrière pour qu'il puisse faire la roue avant. Mais l'idée, c'est que ce soit les personnes qui fassent, parce que si on fait à leur place, ben, au final, ils n'ont pas pris cette autonomie.
0: Est-ce que vous trouvez, quand on a un vélo, quand il a acheté des années dans un garage, des pièces encore pour des vélos, je n'irai pas de marque, mais...
1: Des vélos vintage.
0: Voilà. pour pas donner de marque, etc.
1: Eh bien, oui. Parce qu'en fait, le principe, nous, des ateliers vélos, c'est que on récupère des vélos que des personnes peuvent nous donner. Voilà, elles décident de plus de faire de vélo, elles ont un nouveau vélo. Donc, on récupère tous les dons de tous les vélos. Et le vélo, ben, on fait un diagnostic. Soit il est possiblement apte à être remis en l'état. Donc, on le révise et puis on le met à l'adoption. Voilà. Et du coup, les gens peuvent acheter ce vélo. Ou ben il est pas possible qu'il soit remis et donc on le démonte entièrement. Du coup, ça permet d'apprendre comment est fait un vélo puisque en le démontant il y a peu de risques. Voilà, donc on découvre vraiment la mécanique par la pratique. Et puis du coup, ça fait des pièces d'occasion.
0: Ah d'accord.
1: Et donc voilà, et c'est ça le principe des ateliers vélo, c'est que vous pouvez venir réparer votre vélo et entretenir votre vélo à l'atelier. Vous pouvez aussi venir acheter des pièces d'occasion ou neuves. On en a quelques-unes, mais des pièces d'occasion. Mmh. Et puis, vous pouvez adopter un vélo. Et alors, pourquoi on dit adopter? C'est important parce que aujourd'hui, ben, nos vélos, ils sont accessibles. On essaie qu'ils soient accessibles à tous pour pouvoir retrouver cette autonomie dans le déplacement et dans la mobilité.
0: Puisqu'on arrive là à l'accessibilité financière, on va parler un petit peu de sous. Parce que là, vous dites, on le revend. C'est vous qui estimez la valeur de... Par exemple, je vous amène un vélo, il était en mauvais état, vous avez investi, bien sûr, pour le refaire, et du temps. C'est pas parce que vous êtes une association que vous devez faire cadeau de tout. Donc là, c'est vous qui gérez ce côté financier, en sachant que ça peut être comme un prix raisonnable, quoi.
1: Alors nous, oui, tout à fait, l'adoption des vélos, elle a un prix raisonnable, elle a ce qu'on appelle un tarif solidaire. Donc on va avoir plusieurs cas, on va avoir des vélos à 40, 50 euros, voilà, un peu plus, si c'est des vélos de route, un peu plus vintage, voilà, mais on va dire grand max 100, 120 euros, 150 euros, mais c'est vraiment, on commence à devenir des vélos un peu de collectionneurs. Mmh. Et après, on a même une formule qui vous permet, pour 35 euros, vous avez un vélo qui a besoin d'être révisé, mais c'est vous qui, en une à deux séances, allez venir réviser, réparer votre vélo, et du coup, vous allez pouvoir repartir après avec.
0: Ah oui, d'accord.
1: Et donc, il y a même les pièces d'occasion incluses dans ces 35 euros.
0: Ah oui, d'accord. Donc, c'est important de le signaler pour les gens qui veulent adhérer à votre association. Alors, on va revenir sur le côté associatif. Qu'avez-vous à nous dire à ce sujet-là ?
1: Alors nous, on est une association de l'ESS, l'économie sociale et solidaire, ce qui fait qu'on a un principe de base, c'est que pour utiliser nos services, pour venir à l'association, vous n'êtes pas obligé d'adhérer. Parce qu'on pense, et comme tout ce que je vous ai expliqué jusqu'à maintenant, c'est que si vous souhaitez adhérer, c'est en libre choix, en libre conscience, c'est parce que vous avez envie de soutenir un projet. Donc on ne dit pas qu'on ne veut pas d'adhésion, hein, loin de là, mais on souhaite surtout que les gens, quand ils adhèrent chez nous, ils puissent vraiment le faire en toute conscience, en se disant « je prends la décision de soutenir un projet ». Trois niveaux d'adhésion chez nous, parce que du coup, ben, c'est important. L'adhésion basique, pour tous et toutes, c'est 10 euros. Si à un moment, ben, vous avez quelques difficultés financières ou autres et que vous avez vraiment envie d'adhérer, tarif solidaire, 5 euros, sans justificatif. On vous croit. Voilà. Et puis, à un moment, si vous êtes une famille, ben, au lieu d'adhérer tous individuellement, ben, 20 euros pour toute la famille et on prend le nom de toutes les personnes. Voilà, merci. Tout simplement.
0: Oui, c'est très raisonnable. Tout à fait. Et puis, le fait d'être une association dit quelques fois par an, il faut se réunir déjà pour l'assemblée. Ça permet aux gens qui sont dans l'association, s'ils ne se voient pas, de pouvoir se rencontrer et puis de discuter et d'échanger à ce moment-là.
1: Alors tout à fait, mais nous surtout, on a organisé plein de moments pour notre vie associative. Parce que du coup, c'est le troisième secteur de notre association. Et parce que l'Assemblée Générale, c'est un moment institutionnel d'une association, pas de problème là-dessus. Mais c'est surtout qu'on se dit, est-ce qu'on doit se voir qu'une fois par an ou se croiser à l'atelier ? Donc nous, tous les premiers mercredis du mois, de 17h30 à 19h, apéro bénévole. Donc, c'est un moment où on accueille tous nos adhérents, tous nos bénévoles, même des partenaires extérieurs, toute personne qui voudrait venir découvrir l'asso, vous êtes les bienvenus, vous pouvez venir sans aucun problème. Il faut regarder sur notre site ou nos réseaux sociaux, vous saurez dans quel atelier c'est, une fois c'est l'un, une fois c'est l'autre. Et surtout, dans ce moment-là, on représente l'association à chaque fois et on a toujours un petit programme, quoi. On a un programme où on va former nos bénévoles. Donc là, par exemple, le prochain qui aura lieu début du mois de février, le premier mercredi du mois, ça va être la permanence mode d'emploi. Parce qu'il y a des bénévoles qui tiennent des permanences. Donc du coup, bah, qu'est-ce qu'on fait quand on arrive à la permanence, pendant la permanence, à la fin de la permanence ? Le prochain en mars, on a déjà fait, on a créé une nouvelle animation, donc avec Romane qui est en stage avec nous. On est en train de créer une nouvelle animation, ben ça sera le test de la nouvelle animation, voilà, qui sera autour de la multimodalité.
2: Alors expliquez-nous un peu, vous avez des locaux, comment ça fonctionne ? Vous avez des salariés ou comment fonctionne cette association ? Ce ne sont que des bénévoles ?
1: Alors, c'est un complexe mélange, on va dire. D'accord. Donc, nous, on a déjà deux locaux. On a un atelier au Gourd de l'Arche, dans l'ancienne poste, pour ceux qui pourraient connaître. Et ensuite, nous sommes dans le nouveau lieu dédié à l'ESS, le Silo, à Coulommiers-Chamier, donc un espace porté par le Grand Périgueux. Donc, on a deux ateliers dans ces deux endroits. On est ouvert tous les après-midi du mardi au vendredi. Donc, mardi, vendredi au Silo, mercredi, jeudi au Gourd de l'Arche. Et on est aussi ouvert le samedi matin au Silo. Et l'après-midi, c'est nos copains de Vélorussion Périgourdine, qui a un deuxième atelier vélo de Périgueux, qui font la permanence. Vous me disiez donc les lieux,
2: oui.
1: Ensuite l'équipe.
2: Oui.
1: Alors, on va avoir des permanents et des bénévoles. Dans les permanents, on est plusieurs salariés. Donc, on est aujourd'hui, il y a Marine Gavilan-Sabatier, directrice, moi-même, Julien Castaraboyer, directeur. On est à chacun nos prés carrés. Marine va plus gérer les recherches de subventions et de financement parce que c'est le nerf de la guerre dans une association. Oui. Moi, je vais être plus sur la partie animation, formation et la communication. Nous avons une chargée de communication, Manon. Et ensuite, dans les permanents, nous avons des services civiques. Donc aujourd'hui, nous avons Yael qui est en service civique depuis septembre-octobre. Voilà. Et puis normalement, on attend le vote du budget et on devrait avoir un autre service civique, okay. Stéliane, qui va arriver. Mmh. Et puis après, on a toute une équipe de bénévoles qui viennent... plus ou moins régulièrement, mmh. Et ça c'est pas un problème, on peut venir, il y a des bénévoles qui viennent tous les jeudis après-midi par exemple, je pense à Nicolas, mmh. Et puis après on a des bénévoles qui viennent assez régulièrement, je pense à Michel, souvent des, et puis après on a des bénévoles qui viennent ponctuellement, mmh. Fresnel et plein d'autres, voilà, je vais pas tous les citer mais j'aimerais bien, mais voilà. Et du coup le bénévolat aussi c'est ça chez nous. On a Marie, mmh. qui vient d'arriver la semaine dernière, qui a dit, okay. Marie a dit moi, j'ai envie de faire, j'y connais rien en vélo, mais j'ai vu que vous aviez des permanences, je m'y connais un peu en informatique, j'étais agent d'accueil. On lui a dit, bienvenue Marie.
2: Ils sont essentiellement des retraités ou...
1: On a un peu de tout le monde. Okay. Voilà, Nicolas, par exemple, il est ingénieur informatique et okay. le jeudi après-midi, il ne travaille pas, il vient faire une permanence cycle à l'association.
0: Intergénérationnel. C'est intergénérationnel, c'est bien. Ça permet aussi de refaire des liens. Parce que chacun échange avec sa vision d'aujourd'hui, celle d'hier et celle de demain. Voilà.
1: Exactement. Alors, je fais un appel. Si, mesdames, vous êtes les bienvenues. La mécanique cycle n'est pas du tout réservée aux hommes. Parce qu'on a quelques femmes et on a moins d'avoir beaucoup plus. Et n'hésitez pas à pousser la porte de nos ateliers. Vraiment, on vous accueillera à bras ouverts.
0: Mmh. Bien, on va faire une autre petite pause musicale, puis on va avancer dans votre association.
2: Alors, le prochain morceau que vous avez choisi s'appelle « Le tunnel ».

0: Alors, je vais me tourner vers... Parce que là, quand on voit, on lit votre papier... Alors, mobilité, alors, juste féminine et antiraciste. Alors, je vois que vous avez une jeune fille, vous avez une représentante et des dames, et je vais vous demander qu'est-ce qui vous a motivé, ou donné envie, tout simplement, de rentrer dans cette association pour y faire quelque chose et pour y découvrir certainement des choses et apporter votre savoir à vous.
1: Alors déjà, depuis longtemps, je voulais faire un stage dans une association. Et j'ai découvert des gens parce que j'ai fait un stage à l'office de tourisme et ils étaient en partenaire avec eux et on m'a conseillé d'y aller parce que déjà je fais beaucoup de vélo et j'ai vu un peu sur leur site les valeurs qu'ils avaient au niveau de l'association et ça m'a beaucoup plu, les activités qu'ils proposaient, en fait l'association en elle-même est hyper intéressante et pleine de belles valeurs, donc forcément, ça m'a donné envie.
0: Et alors, puisque vous serez en place, ça, vos idées nouvelles viendront s'ajouter à celles qui sont déjà là.
1: Oui, j'espère, et puis j'espère que je leur apporterai, et puis forcément, eux aussi vont m'apporter beaucoup au niveau des connaissances, et puis voilà.
0: Voilà. Vous faites partie maintenant du partage, parce qu'une association, moi je trouve une association intéressante, parce qu'il y a toujours dans l'association, on devrait mettre partage à côté, parce que c'est ça. Le nerf de la guerre, c'est justement être ensemble pour créer des choses, pas être tout seul.
2: Ah ben, on est bien d'accord, hein. C'est, je pense, la définition même de l'associatif. C'est que tout seul, on va loin, on va vite, mais bon, tous ensemble, on va plus loin, et ça a toujours été... En tout cas, chez des gens, que ce soit Marine, moi, et des gens qui nous côtoient, c'est ce qui nous porte au quotidien.
0: Et puis, c'est intergénérationnel. C'est ça qui est bien, parce que dans les associations, on dit toujours que c'est ceux qui sont dans la retraite, qui ont un peu de temps libre, mais je vois quand on reçoit, n'est-ce pas, les associations, Christian, ils sont toujours à la recherche de bénévoles.
2: C'est vrai, c'est
0: alors
2: vrai.
0: Ça va devenir une denrée rare aussi, et d'où l'intérêt d'être intergénérationnel, parce que la porte est ouverte à tout le monde.
2: Ah ben oui, et puis si on adore les retraités, hein. je le dis tout de suite, hein. Venez, n'hésitez pas. Mais c'est vrai que si à un moment il n'y a que des personnes qui sont des seniors, le flambeau ne se passe pas. Donc en fait, il faut toujours de toutes les générations pour que quand la roue du temps tourne, ça fasse un tour de cadran et que ça revienne pour porter des valeurs communes tous ensemble.
0: Qu'est-ce que vous avez d'autre à nous raconter alors sur votre association? Est-ce que, tiens, moi je vais vous poser une question qui me vient à l'esprit comme ça. Est-ce que vous organisez des balades?
2: Alors,
0: l'été, un petit groupe? Est-ce que vous allez dire, on va faire une petite balade, on va visiter sur la voie verte ou ailleurs? Est-ce que vous formez ça aussi pour le côté ludique de la chose?
2: Eh ben, alors, pour être très honnête, non. C'est pas trop nous qui faisons ça, c'est plutôt nos copains, notre association Grande Sœur Vélorussion Périgourdine. Parce que du coup, les deux fondatrices, à la base, elles étaient à Vélorussion. Et puis, en fait, on leur a proposé de monter un atelier. Il a été proposé à Vélorussion de monter un atelier. Et du coup, ils nous ont dit, ben, lancez-vous. Donc, les filles ont fondé ça. Et du coup, c'est plutôt eux qui font des balades sur Périgueux et un peu aux alentours. Ça nous arrive aussi. Hein. Mmh. Si à un moment, il y a un groupe constitué qui a envie de faire une balade, on va pas leur dire non. Mais voilà, c'est plutôt Vélorussion. Non, nous, ce qu'on va proposer, c'est des ateliers vélo, mais un peu plus spécifiques. Là, je pense au mois de mars, par exemple, mois du droit des femmes. Eh bien, nous allons proposer plusieurs permanences, ce qu'on appelle en mixité choisie, donc là qui vont être réservées aux femmes. Alors on pourrait me dire, mais c'est un peu spécifique, pourquoi que les femmes? Mais parce que parfois il y a des femmes qui osent pas se lancer de peur d'être jugées, qu'on leur prenne nos outils des mains ou autre. Et bon, du coup, ça existe beaucoup dans tous les ateliers vélo en France d'avoir des permanences réservées, donc pour les femmes ou pour les minorités de genre. Et l'idée, c'est donc là, dans le cadre du mois du droit des femmes, ça sera tous les vendredis après-midi par des femmes pour des femmes. Voilà, il n'y aura que la gente féminine qui sera là, et du coup c'est aussi rassurant, et c'est aussi ça permet d'être accompagné et de pas se sentir jugé, parce que la mécanique vélo, c'est simple, vraiment accessible, mais comme On nous a pas formé à changer une roue comme on pourrait le faire pour une voiture ou les petites choses de base. Mais parfois les champs, ils font un peu une montagne. Mais vraiment, je vous assure, venez dans les ateliers, venez découvrir et vous allez voir. C'est un peu technique, mais c'est très très accessible.
3: Vous apprenez à coller des rustines, et des choses comme ça.
2: Exactement. On apprend déjà à démonter le pneu, à enlever le. Mais voyez, enlever une roue.

0: tenir le vélo des enfants. Il y a trois consommables sur un vélo qu'il faut régulièrement regarder: les patins de frein, les roues, les pneus, et la chaîne. Et souvent, les gens, ils ne le savent pas. Une chaîne, avec, si on utilise régulièrement son vélo, elle se détend. Et vous savez, quand vous faites du vélo et qu'à un moment, ça craque, et bien, votre chaîne, généralement, il est temps de la changer. Et il vaut mieux changer une chaîne, ça coûte quelques euros, que changer toute la transmission qui coûte beaucoup plus cher. Donc, entretenez votre vélo.
1: Très bien, c'est comme une voiture, en fait.
0: Exact.
1: Voilà. Les freins.
2: C'est toujours, on revient toujours au bon sens.
0: Exactement, du bon sens.
2: Bien, Christian, il nous reste encore un petit peu de temps.
1: Oui, il reste encore un peu de temps.
2: Un petit peu de temps. Alors, qu'est-ce qu'on va leur demander ?
0: Je peux vous parler de notre actualité, peut-être ?
2: Oui, vos projets.
0: Nos projets.
2: Allez.
0: Eh bien, donc là, on a toute une partie d'animation qui se déroule dans le cadre d'un programme qui s'appelle CEADEM à vélo 3. Donc, ce sont... technique, désolé, mais je ne vais pas vous faire tous les acronymes. Mais en gros, l'idée, c'est que l'ADEM, qui est l'Agence pour l'environnement de l'État, a mis des fonds à disposition, et c'est précieux dans les temps qui courent, pour pouvoir développer le vélo du quotidien dans les territoires. Donc, ce sont des collectivités territoriales qui peuvent postuler. Et donc, il y a plusieurs axes, diagnostic, aménagement. Et puis, le troisième axe, c'est de l'animation. Et donc, dans ce cadre-là, on va intervenir dans tout le pays de l'île en Périgord. Donc, on va du Grand Périgueux jusqu'à Montpont. On va aller aussi dans la communauté de communes de Saint-Aulé. Donc, voilà. Et on va faire des animations, donc, soit à la sécurité à vélo sur tout ce territoire-là, soit des ateliers. Donc, on a trois types d'ateliers, mais là, principalement deux, soit d'autoréparation d'auto-entretien. Ce qu'on fait dans nos ateliers, on le fait en les murs. Mmh. Ou soit opération révision. Vous nous apportez notre vélo, on le remet à niveau et puis vous repartez avec. Donc, on fait ça ici, dans l'ouest du département. Mmh. On a aussi, on fait ça dans tout l'est, nord-est du département.
1: D'accord.
0: Donc, Thiviers, Exideuil, Nontron, Brantôme. Et après, il y a nos collègues qui font un peu la même chose à Bergerac, puisque quand on est un atelier vélo, on roule pas seul. Mmh. Vous voyez, je vous ai parlé de Vélorussion Périgordine, mais il y a aussi, il y en a un qui est à Bergerac qui s'appelle Roue Libre. Et on se connaît, on fait des choses ensemble. Mmh. Et pour que sur tout le territoire, tous les territoires, on puisse faire du vélo.
2: Je voulais vous demander, puisque vous faites les réparations, ça demande quand même un investissement, parce que vous avez du matériel pour défaire les roues, ça, c'est mécanique, c'est financé comment ?
0: Alors nous, si je vous parlais de Marine tout à l'heure, un des principaux boulots de Marine, c'est d'aller chercher des subventions et de répondre à des appels à projets. Et aujourd'hui, c'est le nerf de la guerre pour les associations employeuses. Je dis employeuses parce que on a des salaires, il faut générer une activité. Une association, ça a un but d'utilité publique. On fait des choses pour les habitants, mais il faut être. Ça ne veut pas dire qu'on ne fait pas de bénéfices, quoi. Alors, il ne faut pas. Mmh. Des millions, mais mais il faut en faire quand même, parce que ces bénéfices-là, ils sont pas versés en dividendes, ils sont redonnés à l'association pour acheter du matériel. Là, on a deux ateliers, on a ouvert un atelier il y a quelques mois, faut acheter du matériel, quasiment tout dédoubler. Là, on va investir prochainement dans des pieds de vélo électriques qui permettent de lever des vélos à assistance électrique. Donc il faut se former, il faut avoir le matériel adapté. Donc tout ça, ça a un coût, et parfois c'est par rapport à nos fonds propres, donc on a une grosse partie de fonds propres quand même, d'autofinancement plutôt, où dans nos activités on se finance, et puis une partie qui est grâce à des subventions ou des appels à projets, des choses comme j'ai pu vous expliquer avant.
1: Et quand vous faites des ateliers délocalisés, vous avez un camion avec le matériel ou non ?
0: Alors on a un véhicule utilitaire, et puis dedans on a un grand barnum avec des couleurs vives et joyeuses, parce que c'est aussi ça des gens, c'est la joie. On veut pas s'enfermer dans un côté, c'est compliqué, c'est salissant. Non, en fait vous allez vous salir les mains, mais des mains ça se lave, si on fait attention comme toute chose. Donc c'est la joie, et après on a un atelier mobile, on a des pieds qui se plient, on a des caisses de matériel, et on se déplace aux quatre coins du département.
2: Alors, je vais en profiter pour lancer un petit SOS à vous. Puisque on va dire aux gens qui ont un vélo dont ils se servent pas, on en voit souvent dans les déchetteries d'ailleurs, et ça c'est un peu regrettable, mais ne les amenez pas à la déchetterie, amenez-les chez les gens. Parce que vous, même si vous ne le revendez pas, vous avez déjà récupéré les pièces. Le reste, ça va partir à la ferraille. Et ça, c'est regrettable. Au moins, rentrer par la petite porte, je dirais, en dos.

0: Non, quelque chose à une association, ça sert toujours.
1: Tout à fait. Et puis, ça va même plus loin que ça. C'est que, alors, nous, aujourd'hui, on a conventionné avec les déchetteries du Grand Périgueux, donc le SMD3. On récupère les vélos qui sont posés en déchetterie. Et puis, surtout, les vélos qu'on va démonter, s'il reste de la ferraille, ça va même partir dans une filière de revalorisation. Parce qu'aujourd'hui, on ne peut plus se permettre de faire n'importe quoi avec notre planète. Il faut qu'on soit éco. Logique. Voilà, souvent c'est ce que je dis. Et donc, en redonnant un vélo, vous remettez en faisant un don d'un vélo, vous le remettez sur la route, ça permet de repartir pour un tour, ça permet à quelqu'un d'autre de trouver de la mobilité, etc. Ça crée des pièces d'occasion, comme je vous ai expliqué.
0: Bien, on fait une pause musicale. Non, on n'a pas le temps.
2: Alors, non, on va déjà donner les coordonnées, on terminera avec le dernier morceau.
0: Alors, vous allez nous donner comment on peut vous joindre. Si vous avez des pages Facebook et autres, c'est le moment.
1: C'est le moment. Alors, c'est pas compliqué, on a un site internet www.desjantesdesjans.fr. Ensuite, on a des réseaux sociaux. Nous sommes sur Instagram, Facebook et LinkedIn pour la partie un peu plus professionnelle. Et à chaque fois, Desjantesdesjans pour nous chercher. C'est pareil sur tous. Et puis, si vous allez sur notre site, vous allez retrouver l'ensemble de notre actualité. Donc là, je vous ai parlé des animations, tout ça. Vous pouvez aussi nous appeler, aux ateliers. Et puis, ça bascule après sur des téléphones. On pourra vous répondre. Donc, j'ai à peu près fait le tour. Vous retrouvez sur notre site tout notre agenda, notre planning sur nos réseaux sociaux. Voilà. Et puis, si vous passez à nos ateliers, il y a aussi notre agenda et notre programme. Je voulais juste faire un petit focus, si ça vous dérange pas. Le jeudi 12 février, dans le cadre de l'ESS, on vous propose un grand moment qui s'appelle Mobilisation Festive. Donc, F'ESS'TIVE, avec la Chambre régionale de l'économie sociale et solidaire de Nouvelle-Aquitaine. L'idée, c'est de se mobiliser avec tous les adhérents et toute personne qui voudrait devant la préfecture à Périgueux pour engager tous les candidats de quelque bord qu'ils soient pour les prochaines élections municipales. De qu'est-ce que vous allez faire pour les gens? Engagez-vous. Donc, c'est une auberge espagnole. N'hésitez pas à venir le 12 février à midi devant la préfecture. Ça sera un grand moment festif, de joie, et surtout de demander de pouvoir poser des questions pour avoir du pouvoir d'agir.
0: Je voulais aussi ajouter, si on a un vélo et qu'on n'a pas le moyen de le transporter, il faut vous téléphoner pour avoir un rendez-vous pour venir. Vous, est-ce que vous allez le chercher? Je reviens toujours aux seniors qui n'ont peut-être plus le moyen de se déplacer. Ils ont ça chez eux, ou une famille où il y a eu des enfants, il n'y a plus d'enfants, les vélos d'enfants. Comment, si les gens ne peuvent pas vous les charger dans leur véhicule, est-ce que vous avez une fois par je sais pas combien un moyen de donner un rendez-vous pour que vous veniez les chercher?
1: Alors, si vous pouvez apporter le vélo, c'est le top, parce que si vous pouvez pas, vous nous envoyez un message, vous nous appelez, on prend vos coordonnées, et puis comme on se déplace sur le département pour aller faire des animations, dans ce cadre-là, si on passe pas très loin de chez vous, on viendra récupérer votre vélo. Mais de base, on fait pas un ramassage. À ce jour, on ne fait pas un ramassage, mais peut-être que des projets à venir feront qu'on pourra aller ramasser vos vélos.
0: Voilà.
2: Et on trouvera les numéros de téléphone sur votre site. Il y a deux portables et le fixe pour l'atelier.
1: Bon, le fixe, ça renvoie sur le portable.
0: Voilà. Très bien. Merci beaucoup. Alors, on va souhaiter bonne route et bon pédalage.
1: Merci. Et puis, n'ayez pas trop la tête dans le guidon dans cette année 2026.
0: Oui. Merci beaucoup. Au revoir.
1: Merci.
2: Alors, on va terminer en musique. Le troisième morceau que vous avez choisi, on ne pourra pas passer les autres, c'est Lucky Pepper, Easier Said Than Done.

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0: 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Il est midi.
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3: Les titres de cette édition avec le festival consacré dimanche aux enfants de 0 à 6 ans sur la commune de Sansenac, puis de Fourche, commune nouvelle de Brantôme, en Périgord, le tout petit festival. C'est une journée dédiée aux familles. Bruno Marty est photographe. On retrouve de nombreux de ses clichés dans des ouvrages sur le Périgord, mais pas seulement. Il va aussi nous parler de son prochain livre. Enfin, la météo est toujours un petit voile nuageux, mais impression de beau temps et chaleur pour aujourd'hui. Bonjour, la prochaine édition du tout petit festival dédié aux familles d'enfants de 0 à 6 ans aura lieu ce dimanche à Sansenac puis de Fourche, commune de Brantôme en Périgord, entre 10h et 18h. Cet événement est coordonné par la communauté de communes Drone et Belle avec les accueils de loisirs, le relais petite enfance, le lieu d'accueil enfants-parents, l'association Gargouillade, l'espace socioculturel Le Ruban Vert, le service culture de la collectivité et la crèche de Mareuil. Un programme varié attend les tout-petits et leurs parents grâce au Fonds National de la Parentalité de la CAF qui soutient financièrement les activités et les ateliers partagés. Au menu dimanche, des ateliers créatifs, un parcours de motricité, le manège aérofab, des représentations du spectacle Petit Pas Voyageur, des temps de lecture, un espace de discussion entre parents et des conseils sur le portage de bébés. Le dimanche après-midi, il y aura même la possibilité de se restaurer grâce au food truck. Vous pouvez retrouver toutes les informations sur le site de l'association Gargouillade, mais également le Ruban Vert.
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3: Rencontre maintenant avec un photographe, Bruno Marty.
5: Reporter indépendant, conférencier et infographiste. Et je partage mon temps et mes activités entre la métropole et la Polynésie française.
6: Hein ? Pour quelle raison ce choix et ces voyages ?
5: Parce que j'ai toujours bien aimé depuis tout petit les îles, et plus elles sont petites, plus elles m'intéressent et plus j'y vais.
6: Donc c'est là où vous trouvez votre inspiration ?
5: Voilà, je trouve mon inspiration à la fois en Polynésie, sur un petit atoll des Tuamotu où je réside, et évidemment aussi en Dordogne, à côté de Belvès, à Sagela.
6: On peut voir donc votre travail à travers des ouvrages, notamment dernièrement avec un livre sur les pierres sèches, un autre sur les ponts et les trains de Dordogne. Est-ce que vous travaillez avec donc sur commande pour des auteurs, ou est-ce que vous faites vos propres clichés ?
5: En fait, je travaille sur beaucoup de thèmes. Alors, c'est pas à proprement parler des commandes, mais comme je suis passionné de pas mal de choses, donc comme vous avez cité, hein, la pierre sèche en Périgord, les ouvrages d'art sur les lignes TER du sud du département, et en Polynésie, c'est autre chose. C'est plutôt des reportages sur les cyclones, les houles, la montée des eaux. Je travaille avec, et l'érosion côtière, et donc je travaille avec des organisations, je collabore avec des organisations scientifiques comme Météo France, l'Orstom, l'IRD, le GIEC, le CNRS, qui prennent mes reportages puisque je vis là-bas. Et je subis donc les aléas climatiques et je fais un reportage, texte et photo.
6: Et ensuite, vous les exposez, ces clichés, ou c'est uniquement donc pour des commandes là ?
5: En fait, je les expose puisque j'ai une galerie à Belvès, une petite galerie de photos, bien sûr. Et donc, je fais des conférences. Et là, par contre, dans les conférences, ben, je m'exporte un peu dans tous les villages et villes de France.
6: Et qu'est-ce que vous expliquez, vous présentez dans ces conférences ?
5: Comme je vous ai dit tout à l'heure, alors, en ce qui concerne la Polynésie, c'est surtout les aléas climatiques. Avec actuellement la montée des eaux, les ouragans, les cyclones, pardon.
6: Et c'est plus flagrant dans la Polynésie.
5: Tout à fait, le Pacifique Sud, la montée des eaux, c'est terrible. Et ça va être terrible dans les années à venir, hein, dans les 30-50 ans. Il faut savoir qu'un petit atoll, le point culminant, c'est 1 mètre. On n'est pas à Tahiti avec les montagnes, Bora Bora, ils ont tous des montagnes, tandis qu'un petit atoll, non. Il n'y a que 1 mètre d'eau, et quand il y a des tempêtes, des marées de tempêtes, des houles, on est recouvert. On est sous l'eau.
6: Ce sont des atolls qui sont amenés à disparaître.
5: Ben, j'espère pas, parce que c'est là où j'ai ma maison aussi. Je rigole, mais j'ai pas tellement envie de rigoler, c'est pas marrant du tout. Mais bon, non, faut surveiller ça de près. Donc moi, avec mes reportages et mes photos comparatives sur 35 ans, ça aide les scientifiques à bien expliquer, quoi.
6: On en revient à votre travail et les clichés que vous présentez, notamment dans ces ouvrages. Vous travaillez sur l'argentique, avec le numérique.
5: Alors j'ai commencé, donc j'ai quand même un certain âge maintenant, je ne dis pas lequel, mais bon, j'ai commencé en argentique, bien sûr, et j'ai pris le virage numérique au début des années 2000, puisque je suis reporter et ça va beaucoup plus vite pour envoyer les photos et les textes par Internet, quoi.
6: Mais votre préférence aujourd'hui?
5: Alors, en ce qui concerne...
6: Il n'y avait pas le côté pratique et rapide.
5: Les photos artistiques, c'est plutôt l'argentique, c'est génial. Et les photos côté reporter, le numérique.
6: Ouais. Quelle est la différence pour vous par rapport à votre regard, peut-être, par rapport à...
5: L'argentique, les couleurs sont plus chaudes. On maîtrise mieux, alors que le numérique, non. C'est froid et tout, mais bon, voilà.
6: Et là, donc, sur l'argentique, vous pouvez transcrire davantage vos émotions?
5: Oui, on peut dire ça comme ça.
6: Donc, vous collaborez, on le disait, avec donc un ouvrage sur les pierres sèches, un autre sur les ponts et trains et les ouvrages d'art du département. Est-ce qu'il y a votre travail sur d'autres projets, peut-être?
5: Super projet, que normalement... Donc c'est en fait j'ai pris la surface de la Dordogne depuis 2009, depuis mon stand-up paddle.
6: Le fleuve.
5: Le fleuve la Dordogne depuis mon stand-up paddle, parce que je suis un fervent, j'aime beaucoup le surf et que je pratique, et le stand-up paddle que je pratique en Polynésie. Donc sur la Dordogne je fais des virées énormes et je prends toute saison confondue, hein, même en hiver avec mes bottes et tout. Alors il s'agit pas de tomber, je suis jamais tombé heureusement, mais je prends des photos artistiques sur la Dordogne, la surface. Mm-hmm. Voilà. Et ça sera l'objet d'un futur livre qui s'appellera Immersion.
6: Voilà. Et avec les textes de...
5: Alors, il y aura des petits textes poétiques de Sandra Pavlak qui aime bien mes photos et que ça l'a inspiré. À chaque photo correspondra 2, 3 ou 4 lignes poétiques. Donc il y aura 60 photos, c'est un petit livre de 60 pages, de 120 pages, puisqu'il y aura 60 photos et 60 textes poétiques qui accompagnent ces photos. Donc ça, c'est mon prochain bouquin, ça sera complètement artistique.
6: L'inspiration, pourquoi ce fleuve Dordogne?
5: Mais parce que je suis un peu originaire d'ici, tout en étant citoyen du monde, hein. Mais ma famille est originaire de Dordogne. Donc, quand je suis en France, comme je vous ai dit, j'habite à Sagelas, à côté du pays de Belvès, dans le Périgord noir. Voilà.
6: Et ensuite, sur ce fleuve Dordogne, qu'est-ce que vous avez préféré? La faune, la flore?
5: Alors moi, ce que j'aime bien, c'est les ambiances. Indépendamment de la faune et la flore, qui, bon, il y en a un peu partout, c'est les mêmes, hein, la Garonne, le Lot, tout ça. Mais c'est surtout les ambiances. Les ambiances de la vallée de la Dordogne et le bassin versant qui a été... l'UNESCO lui a la biodiversité depuis 2012, donc c'est quand même intéressant. Mais c'est surtout les ambiances, la solitude, les beaux paysages, il n'y a personne, ça m'inspire.
6: Presque, parce qu'il y a souvent des canoës.
5: Oui, mais justement, moi, sur les 100 km que je fais, moi, entre l'entrée de la Dordogne à Souillac et le barrage de Mozac, il y a 100 km de Dordogne, et j'évite au maximum, d'abord la saison d'été avec les canoës, puisque, comme je vous l'ai dit, j'y vais en hiver, en automne et au printemps, et là, il n'y a personne. Et c'est là où je me sens bien, moi. Sur ma planche de surf, là, j'ai la rivière pour moi tout seul. Les ambiances, enfin, voilà, alors, ça m'inspire.
6: Plutôt le matin, le soir, coucher de soleil, quelle que soit la météo?
5: Oui, non, quelquefois la météo, faut pas exagérer. S'il pleut ou s'il fait brumeux, j'y vais pas. Parce que les photos, ça rend pas. Mais par contre, au point de vue...
6: coucher ou lever du soleil?
5: Ah oui, justement, j'ai perdu le fil. En fait, je parle le matin, dès que la lumière apparaît, 8h, et je reviens le soir. Et j'apporte le casse-croûte dans ma besace. Et je mange sur ma planche, où si je trouve un endroit pour accoster, ben, je mange là. Là, c'est pas des petites virées, c'est carrément des journées entières.
6: Donc là, c'est la solitude totale.
5: Voilà, ben, c'est comme en Polynésie. Là où j'habite sur un petit atoll, il n'y a personne.
6: Et donc vous êtes tranquille, vous avez besoin de cette solitude.
5: Exactement, je suis pas un ermite, hein, mais j'aime bien la tranquillité, la solitude, être tout seul et responsable de mes actes, tout en sachant que si jamais il y a un problème, personne ne viendra me chercher. Mais moi j'ai l'habitude, depuis 35 ans que j'habite en Polynésie, là-bas c'est encore pire. S'il m'arrive quoi, quelque chose, il n'y a pas de réseau, il n'y a pas de... on se débrouille. Voilà, c'est pour ça que j'aime bien Ça vous permet de... Moi, ça me permet de vivre comme je l'entends.
6: Et ça vous inspire, par exemple, là, sur la Dordogne, pour votre prochain ouvrage ?
5: Eh bien, le prochain ouvrage...
6: D'être seul, comme ça, c'est... Vous vous posez, vous avez le temps de réfléchir, de prendre une situation, un cliché.
5: Tout à fait. Ouais. Et vous avez raison. Et pour terminer, on peut parler aussi... Je suis un fervent amateur de Land Art, que je pratique beaucoup en Polynésie. Parce que alors là, personne ne me voit faire, donc je prends les photos, c'est de l'art éphémère. Je fais un tableau graphique sur le sable ou ailleurs, enfin du land art, quoi. Je prends en photo et je m'en vais. Donc je laisse sur place ce que j'ai fait. Donc je reviens, il y a des fois 2-3 jours après, c'est un coup de marée, un coup de vent, et tout a disparu sauf la photo. Voilà, et ça me plaît, ça.
6: C'est pas un regret finalement qu'il ne reste que la photo ?
5: Non, c'est pas un regret parce que je peux pas le transporter. Il y a des fois, je peux pas, hein, c'est sur le sable, on va pas transporter du sable.
6: Ce sont des dessins que vous faites, des sculptures ?
5: Des sculptures, des dessins avec des noix de coco, des bouts de bois flotté, des noix de coco pourries, de la pollution, parce que là-bas même hein, les bouteilles d'eau, les capuchons de bouteilles d'eau, tout ça, et j'arrive à composer des tableaux graphiques. Mais il y a des fois ça me demande 3 jours. Je reviens, je termine et je prends photo, et là je m'en vais définitivement. Voilà, c'est du land art, c'est ma passion aussi. Et là, personne ne me voit faire, personne ne m'a jamais vu faire en 35 ans. Mais personne n'y va, parce que sur un atoll, à part les gens du village qui restent au village, le reste, ça bouge pas. Et là, je suis très content.
6: Et il reste les photos, est-ce que vous les présentez là au public ?
5: Les photos, hein, ça sera pour moi un masterpiece, mon chef-d'œuvre final, avant de passer
6: partir.
5: Mon prochain livre, ça sera donc sur du land art, mais j'ai encore le temps, je suis pas encore mort ni...
6: Voilà, Bruno Marty, et donc cet artiste à voir en ce moment, avec les œuvres en tout cas, à la Collégiale de Ribérac.
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6: Un voile nuageux pour cet après-midi, mais impression de beau temps de toute façon, et un mercure toujours élevé, hein, avec 31 degrés au Lardin-Saint-Lazare et 30 à Pessac-Saint-Vivien. Encore de la chaleur demain, puis ça devrait commencer à baisser à partir de samedi.
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6: Et c'est la fin de cette édition. Les affreux Jojo, c'est à suivre jusqu'à 13h. On se retrouve à 19h pour le prochain journal.
2: Bonjour, ma sélection télé pour votre soirée du jeudi 24 septembre sur TF1 au Radour, téléfilm avec Matt Pokora. Le 5 juin 1944, durant la Seconde Guerre mondiale, 5 jours avant le plus important massacre de civils français, Philippe Gerbier, officier des forces françaises libres, est parachuté près d'Oradour-sur-Glane. Sur France 3, meurtre à Tahiti, téléfilm. Sur France 4, Le Refuge, film avec Isabelle Carré. Sur M6, La Chute du Président, film avec Gérard Butler. Sur TMC, Taxi 4, film avec Frédéric Diefenthal et Samina Seri. Daniel et Emilien vont devoir faire de nouveaux équipes pour arrêter un terrifiant braqueur de banque surnommé le Belge. Sur France 2, Envoyé spécial, magazine présenté par Élise Lucet. Parmi les sujets de ce soir, Doctolib, les secrets de l'application qui a révolutionné la santé. Une plongée dans l'histoire et les coulisses de la plateforme Doctolib. Et puis sur W9, il n'y a que la vérité qui compte. Divertissement présenté par Pascal Bataille et Laurent Fontaine. Très belle soirée télé à tous.
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1: Et nous sommes ravis de vous retrouver dans votre radio, les affreux Jojo. Moi, je suis content d'être avec vous, les amis, vous savez. Moi, à chaque fois que je viens ici enregistrer avec vous, c'est une jouissance.
2: Oh là!
1: Ah oui, j'ai une demi-molle, comme dirait l'autre.
2: Oh!
1: Même.
2: Oh
1: ouais, ça m'arrive.
3: Petite jouissance, alors.
1: Vous n'arrivez pas, Virginie.
3: Non.
1: J'ai dit demi.
3: Oui, non, non. Je me dis, est-ce que l'auditeur
4: c'est
3: est.
4: Environ 15 cm.
1: Ouais. Avec des pigeons dessus.
5: Qui a dit demi? Moi, je suis partant, demi.
1: Yann Morel est là. Bonjour, Yann.
6: Bonjour.
1: Oh là là.
3: Oh là.
6: Bonjour, Carlito.
1: Vous faites Jean-Pierre Marielle.
6: Comment ça va?
1: Ok, ça va être long, là aussi, cette émission. Flash Info, ce sera tout à l'heure avec vous, Yann Morel. Lolotte est là, bonjour Lolotte.
3: Et coucou Carlito.
1: Ça va bien?
3: Mais ça va très bien parce que je suis avec vous.
1: Et bien c'est pour ça qu'on est ensemble.
3: Oui.
1: On est une équipe.
3: Mais bien sûr.
1: On va gagner.
3: Oui.
1: Lolotte, Lolo Web, ce sera tout à l'heure. Et puis un petit jeu à la fin de l'émission.
3: Et bien d'accord.
1: Jérôme, vous nous donnerez quelques brefs de comptoir.
7: Oui.
1: Bonjour monsieur Delarua.
7: Ça va bien?
1: Ça va bien, je vous remercie.
7: Bon.
1: Thierry Alonso, bonjour Thierry.
8: Bonjour.
1: Ça va bien?
8: Mais oui, et toi?
1: Oui, ça va super bien, je suis ravi.
7: Bonjour.
1: Bonjour, il fait des accents bizarres.
9: Comment ça va bien les enfants?
4: Il essaie des trucs. Comment ça va? Bonjour.
1: On vous retrouvera tout à l'heure Thierry,
7: oui.
1: Avec votre double Le Grand Sphinx.
7: Oui.
1: Et puis la machine à café, c'est Virginie Bourdin qui est là, je vous demande de l'applaudir.
4: Bravo.
3: Écoute,
1: voilà.
3: Bravo.
1: Ouais, on vous applaudit.
4: Bravo.
3: Ah oui. Voilà. Alors, carrément. Alors, pardon.
1: Ouais.
4: Oh là, le public a délire.
3: Bon.
1: Bah, parce que, voilà, je fais le tour des fois des gens et je les applaudis. Ça m'arrive dans la
3: raison,
1: rue.
3: Vous avez
1: dans
3: raison.
1: La rue, je vois quelqu'un, bonjour.
3: C'est... Des formations professionnelles, t'imagines? Tu croises les gens dans la rue, bonjour.
4: Moi, je le fais, mon bar.
1: Ah oui?
4: C'est pour ceux qui arrivent mal habillés, tout comme bravo. Pourquoi t'applaudis? Parce que là, t'as fait l'effort.
1: Là, t'es au taquet.
3: Maillot jaune.
1: Virginie, on vous retrouvera dans la machine à café avec les expressions.
3: Oui, des expressions.
1: Très bien. On va démarrer plein pot, plein tube, cette émission avec des blagues.
3: Oula.
1: Et on entame avec la blague à Doudou.
4: Ah oui!
1: Allez, on y va, première blague.
10: Que dit une fleur quand elle a eu zéro à son contrôle? Elle s'est plantée!
3: Oui!
4: Ça arrive!
1: Bah oui, c'est Jérôme, bien. Vous avez une blague? Là, ça va être moins doux, apparemment.
4: Oui, non. Et l'histoire se passe sur les hauteurs de Marseille. Et puis t'as Marie-Françoise qui est là, elle regarde la ville de Marseille, tout éclairée. Et puis elle appelle son fiancé, Charles-Édouard. Il dit, Charles-Édouard, viens voir, vite, viens voir. Bon, Charles-Édouard, il se rapproche, tout ça. Il arrive au balcon, il dit, regarde, Charles-Édouard, regarde toutes ces lumières-là. Toutes ces lumières-là, ce sont des gens qui vivent. Toutes ces lumières, ce sont des gens qui s'aiment. Toutes ces lumières, ce sont des gens qui travaillent. Et là, t'as Charles-Édouard, il dit, putain, je croyais que c'était des ampoules, moi.
1: Vive la poésie, Yann Morel.
5: Alors c'est deux personnes qui discutent comme ça. Et puis la veille il y a eu un gros ouragan. Gros ouragan. Du coup un qui dit à l'autre, ça va toi? Enfin je veux dire je sais pas, t'as une vieille grange et tout, le toit de ta grange il a pas trop morflé avec l'ouragan? Et tu dis je te dirai quand je l'aurai retrouvé.
1: Oui.
10: Hé hey, les infos Jojo, c'est l'heure de la blague.
1: Allez, mon titouné, c'est à vous.
11: Alors, c'est un couple très radin qui s'offre une croisière sous le Titanic. Et à un moment donné, le paquebot, il heurte l'iceberg, il commence à sombrer. Et puis, à bord, c'est la panique. Et puis, il y a la femme qui pique une crise de nerfs, elle pleure à chaudes larmes. Et son mari, lui fait, mais pourquoi tu pleures? Il n'est pas à nous, le bateau.
1: Bien, Virginie.
3: Oui, c'est...
1: Qu'est-ce que vous faites?
3: Non, je ne sais pas ce qui se passe.
11: C'est la réincarnation d'Edith Piaf.
1: Mais vous écoutez la musique pendant l'émission?
3: Non, pas du tout.
4: Dis-le, c'est un truc. Mais
1: tapez-la pas, on tape pas les dames.
3: C'est
4: pas les dames, ça.
3: C'est son ordi, il est hanté. Il est hanté, son ordi. Alors, c'est un industriel qui téléphone chez lui et c'est la femme de ménage qui décroche. Alors, il lui dit, bon, passez-moi madame, vite. Et puis, alors, la femme de ménage, il dit, ah, non, monsieur, je ne peux pas. Mais comment ça, vous pouvez pas passer moi madame enfin? Et non monsieur, là je peux pas, vraiment madame est occupée. Bon, mais allez la chercher. Non, elle est vraiment occupée, allez la chercher et puis c'est tout. Mais non elle est, bon je vous le dis, elle est nue avec un monsieur dans la chambre, elle va pas venir répondre au téléphone maintenant. Quoi ma femme est nue avec un monsieur dans la chambre? Bon écoutez, c'est pas compliqué, vous savez je suis très riche, Oui. Bon, je vous donne 200 000 euros. Vous voyez le fusil à côté, là. Vous le prenez, vous le décrochez du mur, vous allez dans la chambre et vous les tuez, là, tous les deux. Et puis, alors, la femme ménage, elle, non, je peux, si, si, 200, allez, 300, 300 000. Bon, mais d'accord. Alors, l'autre, elle prend le fusil et tout, et elle part et on entend boum, boum, et elle revient. Elle dit, bon, mais voilà, monsieur, ça y est, c'est fait. J'ai tué madame dans ma chambre. Par contre, pour le monsieur, il a voulu s'échapper. J'ai dû le tuer dans le jardin et finalement, eh ben, il est tombé dans la piscine. Qu'est-ce que je fais? Une piscine? Quelle piscine?
2: Oh non.
1: J'aime bien.
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1: Je me demande bien ce que peut faire un grand sphinx à cette heure-ci.
3: Oh là là, là.
1: Je me demande, vous avez une petite idée?
5: Il doit être sur la route là.
1: Et je pense qu'il peut nous rendre visite éventuellement.
5: Moi j'ai déjà pris des grains de sable dans la tronche là, il est là.
1: Ouais, pas vous loin, pensez qu'il est là? Alors ce qu'on va faire, c'est qu'on va l'appeler tout simplement. On va appeler le grand sphinx. Ouais.
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1: Écoutez, vous êtes là?
8: Oui, je suis là.
1: J'adore. Mais quel voilà. Acteur. Nous sommes vraiment de superbes voilà. Acteurs. Oui. Comment allez-vous?
8: Et bien, vous?
1: Ben bien, vous avez fait bonne route.
8: Ah oui. Oh, mais je glisse en ce moment, ça fout, ça va trop vite.
1: D'accord.
3: Ah ouais. Bien.
4: Vous avez préparé 8 énigmes, comme la dernière fois?
1: Non. Vous avez des énigmes tout en carton?
8: Oui.
1: Alors, c'est une énigme, c'est quoi? Dites-nous.
8: C'est une énigme.
1: Ok. C'est une énigme.
4: C'est quoi cette énigme?
8: Je l'aime beaucoup parce que je sais qu'elle va vous énerver.
1: D'accord. Alors, nous vous écoutons, grand sens.
8: Alors, la voici. Ils l'ont tous devant eux, mais ils la montrent avec suspicion. J'ai une tête, mais aucun poil. Qui suis-je?
1: Il est content. Ouais.
3: Ah, dès qu'il y a des poils, il est content.
8: Oui.
4: Ouais, puis on la porte devant et puis on la montre pas. Une tête.
1: Ouais.
4: Après, on va dire des gros mots et ça va passer, tout ça.
5: Alors non, on la montre avec suspicion.
8: Oui.
5: On la porte devant nous. Ok, j'ai rien compris.
3: Moi non plus.
1: C'est ça, oui. Vous avez compris, Jérôme?
3: On refait.
4: Bah écoute, j'aurais dit tub.
1: Vous allez avoir les gages là.
4: Attends. Écoute la truc, tu vas voir que tout colle.
8: Oui.
1: Ok, ça. Alors refaites. Refaites, voilà. Grand sphinx.
4: Écoute.
8: Ils l'ont tous devant eux, mais la montre avec suspicion.
4: Donc un tub.
3: Donc, on en revient là.
8: Alors on va la décrire. J'ai une tête, mais aucun poil.
4: Donc c'est bien la zizouille.
3: Non,
4: la zizouille. On parle pas de l'arrière-train là. Non, on parle pas de la zizouille. Il y a pas de walp. Je veux dire, il y a une tête.
1: Est-ce que c'est un objet? C'est un objet?
3: Non.
1: C'est pas un objet.
8: Eh ben si.
3: Ah, un objet. Alors,
1: vous voyez que tête, je dis pas que des
5: pas
1: conneries.
5: De poils, donc c'est pas une brosse à dents déjà.
3: Non,
5: alors
3: moi, ça peut être une épingle.
4: Moi j'aurais dit mon ombre. Mais
8: non, c'est pas un objet
4: parce que il faut en souhaiter
5: dans le dos. Non, plus une tête mais sans.
4: Mais dans ton ombre il y a une tête, non?
1: Ouais.
4: Enfin, à part l'ombre de Louis XVI, je veux dire l'autre.
5: Ouais. Tête mais sans poils. Non mais
1: c'était pas bête, Yann Morel, votre idée de brosse à dents.
5: Oui mais
8: une partie.
5: Et il y a un truc qu'on montre avec suspicion.
3: Ouais, c'est bizarre ça.
5: Il la porte devant eux.
8: Il la montre avec suspicion.
3: C'est d'accord. La carte d'identité.
1: Il aime ça. Il aime ça.
10: Suspicion.
1: Il est en plein rictus. Regardez-le.
4: Il a une tête, mais
3: il
4: pas de poils.
3: Il a un côté sournois, ce sphinx.
1: C'est ça.
3: Ah oui.
1: Il est content.
3: Alors qu'est-ce que ça peut être?
1: Moi, j'aimais bien l'idée de l'ombre. C'était pas mal, ça.
5: Bah oui, mais. Oui.
3: Mais c'est un objet.
8: On peut la porter sur soi.
4: C'est pas une canne?
8: Non.
3: Ah oui, c'était bien ça. Pourquoi tu montres avec suspicion?
5: Eh non, mais c'est ça.
3: C'est bizarre ça.
1: Et dans suspicion,
5: il y a pission.
3: Il y a pission.
5: Eh oui, bien sûr.
4: Eh oui. Mais j'ai connu un garçon qui s'appelait Pission, justement.
1: Oui. Vous pouvez nous donner éventuellement un petit indice?
8: J'ai une tête.
4: Ça, c'est le milieu, ça.
1: Ça, c'est le milieu.
8: Et une aiguille.
1: Et une aiguille.
3: J'ai dit une épingle, hein.
11: Oui, mais, oui.
1: Mais c'est pas ça.
3: C'est pas ça. Non.
11: Vous pouvez le redire.
2: C'est vu comme il est content. Vous pouvez le
1: redire. Il nous reste 30 secondes.
4: C'est la montre. Une aiguille, ça marche pas.
5: Une montre.
4: La tête d'épingle.
11: Ça s'approche, mais.
5: Une montre. Une horloge. Ah, l'heure, on la montre.
11: Non, non.
5: Contre l'heure, devant nous.
11: Vous brûlez, Maureen, vous brûlez.
3: Je la montre devant moi.
11: Vous êtes chaud. Vous êtes chaud bouillant.
4: La trotteuse.
3: La trotteuse, ouais.
11: J'ai une tête et une aiguille.
2: Bon, on l'a compris, ça.
11: Je voulais être sûr.
1: Eh ben, on sait pas, c'est l'heure de nos... Allez-y,
11: ah,
1: allez-y.
11: Oui, c'est l'heure, on met la bête à la poche.
1: Eh ben, c'est l'heure.
5: C'est l'heure.
1: Eh ben, c'est ce que j'ai dit.
11: Non.
4: La montre à gousset.
11: Oui.
1: La montre à gousset.
11: Bravo.
1: Eh bien, merci.
3: Pourquoi on la montre avec suspicion?
11: Ben, parce que d'abord, on regarde pour soi. Qu'on la montre avec suspicion.
1: Oh. C'est un peu tiré par les cheveux.
3: Ouais.
11: Adressez-vous à celui qui a écrit l'énigme.
3: Ah, c'est pas vous.
11: Non. C'est le petit sphinx qui me les passe.
1: Ah, d'accord. Okay. Allez, c'est bon
2: le
1: retour. Hein.
2: Le scribe.
1: Bon retour.
11: Allez, les amis, bye.
1: Allez, bye.
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1: Vous êtes dans les affreux Jojo. On va maintenant apprendre plein de trucs avec Virginie Bourdin.
2: Oh.
1: Et la machine à café.
2: Oh, ça c'est bien.
1: En régie, s'il vous plaît, ils papotent là-bas les deux ouais. Mecs en régie.
2: Oh là
1: s'il
2: là
1: vous plaît, est-ce qu'on pourrait avoir un jingle pour la machine à café si on vous dérange pas?
3: Faut demander en régie.
1: D'accord.
4: Ouais, je suis à la foot, moi. Ça va bien.

0: La machine à café, c'est aujourd'hui des expressions, c'est ça Virginie?
1: Oui, c'est ça, ce sont d'accord. Des expressions, je vais vous parler d'expressions.
0: On va apprendre plein de trucs.
1: Oui. Il ne faut pas se tromper d'expression et dire quand les canards auront des dents. Non, pas quand les poules auront des dents.
0: Ah oui, ouais.
1: Pourquoi? Eh bien, parce que contrairement aux poules, certains canards ont des dents, justement.
0: Eh oui. Ah ouais, tu le saviez.
2: Le fameux canard à grandes dents, d'ailleurs.
0: Ah oui,
2: eh oui, bien sûr.
3: Bien connu, bien connu.
1: Mmh. Non, il s'agit des canards du genre Mergus qui s'en servent notamment pour attraper plus facilement les poissons dont ils se nourrissent. Eh oui.
3: Ah, ah.
1: Mergus. Eh oui. Donc attention.
0: Ah ouais.
1: La devise.
4: Il y a des animaux quand même, c'est galère pour manger, non?
1: Oui, oui, ça doit
4: pas être simple. Ceux qui n'ont pas de bras, évidemment, mais il y en a qui n'ont pas de bras, pas de dents, bon.
3: Ouais, au tirage au sort, ils sont mal tombés.
4: Nous, on est bien tombés, quoi.
1: Oui, ça va, nous, on est bien.
4: On n'a pas trop sa peine.
1: La devise du quotidien français Le Figaro est « Sans la liberté de blâmer, il n'est point d'éloge flatteur ».
0: Oh, c'est très compliqué.
5: C'est très beau, ça.
0: Très, très compliqué.
3: Je vous le redis.
0: Refaites-la, refaites-la.
1: Sans la liberté de blâmer, il n'est point d'éloge flatteur.
2: Une montre à gousset.
1: Non.
2: Non, c'est pas ça le.
5: Si on se faisait que des compliments.
1: C'est ça. Donc, en gros, la liberté d'expression, c'est important.
0: Oui.
1: Cette phrase est tirée de la pièce de Beaumarchais nommée Le mariage de Figaro, dans laquelle le personnage de Figaro prononce cette phrase. Et c'est donc ça qui a donné son nom au journal. Le Figaro.
0: Bravo.
1: Oh là là.
0: Ça, je savais pas.
4: Tu vois, mais non.
1: Oui.
0: Eh ben là, on apprend des trucs.
4: Bon, on était sûr que c'était pas Maître Gibbs ou autre chose qui avait écrit ce phrase.
1: Oui,
4: voilà.
2: Ni Maya Menakamara.
0: On ne dit plus Maître. On ne dit plus Maître. On dit Gibbs. Ou on le dit pas aussi.
1: on le dit pas, c'est bien. La devise de la Bretagne signifie en français plutôt la mort que la souillure.
4: S'il pleut, plutôt. On boit un coup.
2: Et s'il pleut pas, on boit aussi.
1: Non.
2: On salue nos amis bretons, bien évidemment.
4: Mais j'adore la Bretagne, le chouchin.
1: Plutôt la mort que la souillure. Pourquoi? Alors, celle-ci vient, selon la légende, d'une partie de chasse qui a été organisée par Anne de Bretagne. Des chiens poursuivaient une hermine. Vous savez, une hermine, c'est précieux.
4: Muriel.
1: Et cette hermine, au lieu de se jeter dans une mare de boue pour s'échapper, préféra mourir plutôt que de se salir. Fascinée par cette bravoure, Anne de Bretagne laissa la vie sauve à l'animal et en fit l'emblème de la Bretagne.
4: Ça c'est disons, on apprend ça aujourd'hui.
0: Ça c'est trop fort.
3: Attends, pour pas se salir.
1: Oui.
2: C'est vachement textuel aujourd'hui.
3: Non,
2: c'est textuel.
4: Pour pas se salir, c'est jeter des falaises d'être tard quoi.
1: Mais c'est un peu ça. Une hermine, ça ne se salit.
4: Je vois pas du tout à quoi ça ressemble une hermine.
1: Comme un petit furet.
4: Je connais un voilier qui s'appelle l'hermine, mais.
1: C'est comme un petit furet.
4: C'est l'hermione, pardon.
1: Un furet au poil.
4: Ils partent avec des chevaux et tout en chasse. Ils courent après un furet.
1: Oui,
4: parce que ça me rappelle quelque chose.
1: Non, mais parce qu'avant ils prenaient les peaux en fait des hermines parce que justement ça valait extrêmement cher.
4: C'était doux.
1: C'est très doux.
4: Ils en faisaient des slips.
1: Et très joli.
4: Ils avaient au début des hérissons.
0: Des slips, n'importe quoi.
4: Ils ont fait des slips avec des hérissons et
3: ça. Dans l'e-stop.
0: Ça n'a pas fonctionné.
4: Et il a dit essaye l'hermine, tu vas voir. C'est doux.
0: D'accord.
1: Donc voilà, plutôt la mort que la souillure. Vive la Bretagne.
0: Bien, on salue nos amis bretons. Bravo, je vous applaudis encore une fois.
1: Bisous la Bretagne.
0: Vous restez avec nous, on va se retrouver dans un instant avec Laurence Ruati et la chronique La Lolo Web. Il y aura le Flash Info de Yann Morel, quelques brefs de comptoir et puis on terminera cette émission avec un petit jeu.
3: Ouais.
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0: Vous êtes dans les affreux Jojo, j'espère que tout va bien pour vous. Qu'est-ce qu'il y a?
4: Ça va,
2: on a échappé à un drame incroyable.
0: Il a failli avoir un verre de coca renversé, c'est ça que vous voulez dire?
4: D'accord. Un verre de Lola Lola et sur l'ordinateur. Et en plus, le mien.
0: Et en plus, oui, le vôtre. Donc faites attention à vos gestes. Lolotte, on y va pour vous?
1: Eh ben d'accord alors.
0: Allez.
4: Je crois que là, t'as plus le choix là.
1: Je crois. Je reviens.
0: Bien. La Lolo Web, vous tracez sur le web.
1: Oui.
0: Vous chopez des trucs de dingue.
1: Des trucs de fifou. Cette fois-ci, nous partons dans une prison au Mexique.
3: Un gardien, enfin des gardiens ont été intrigués par le comportement étrange d'une jeune femme âgée de 19 ans en sortant de la prison. Quoi, pourquoi, comment?
0: Oui. Bah déjà 19 ans en prison, ça c'est compliqué.
3: Alors elle sortait.
4: Non, elle
3: sortait.
4: Elle sortait.
0: Elle est rentrée très jeune alors.
4: Elle était visiteuse.
5: En visite.
0: Ah, elle était ok.
5: Visiteuse.
0: Et qu'est-ce qu'elle a fait?
4: C'est quoi que j'avais
3: mais c'est justement ça qui intrigue.
5: Elle boitait en sortant. Elle,
4: non, moi j'ai vu un truc. Bon, c'est pas la réponse, bien sûr. Mmh. Mais il trouvait étrange le mec, le comptable en fait de la prison. Il s'est dit mais quand même, il y a beaucoup de viande hachée, tout ça, de factures. Il y en a jamais à la cantine. Tu sais, il y avait un stock de factures, viande hachée, fait leur cuisine mexicaine. Et en fait, ils ont fait les affaires internes, ont fait une enquête. Et le beau-frère du directeur de la prison avait ouvert une espèce de kebab. Tu sais, c'est pas une kebab, mais à côté de la prison.
0: Mmh.
4: Et c'est son beau-frère qui lui passait les commandes. Il avait une belle marge. C'est-à-dire que la bouffe, elle a été livrée directement chez l'autre à côté. Il achetait des pains, puis il vendait.

0: c'est arrivé ça, hein, où il y a un détenu qui a voulu sortir déguisé en nana.
1: Je crois que c'était ça, moi, son truc. Non, c'est que c'est sa fille qui est venue le voir.
2: Ah oui, c'est ça.
1: Qui est venu le voir en prison et ils ont échangé leurs affaires.
3: C'est ça.
1: Et il voulait sortir à la place de sa fille.
0: Mais comme elle avait 8 ans.
1: Non.
0: Se sont dit ça passe et maintenant.
1: Non, mais j'ai vu des photos. C'était pas trop mal fait quand même.
0: Ah ouais.
3: Non. C'est juste qu'en fait là, elle était en visite conjugale avec une longue robe et tout. Et en fait, son mari était caché sous la robe quand elle est ressortie.
0: Alors non.
4: Elle est rentrée toute fine, elle est ressortie enceinte de 9 mois.
2: C'est ça.
0: Non.
2: Ce que j'avais dit.
0: De 9 mois non, mais enceinte, il y en a plein qui ressortent enceinte.
1: Est-ce que c'est au niveau vestimentaire qu'ils sont trouvés?
0: Alors c'est pas au niveau vestimentaire. Par contre, effectivement, elle est rentrée, je vous aide un petit peu. Elle est rentrée dans la prison avec un objet, elle est ressortie de la prison avec cet objet, mais il y a un truc où les gardiens sont dit bouh.
3: Il manquait un morceau quoi, genre de l'objet. Genre dans l'objet, elle avait caché la clé de la prison dans une tarte ou un truc comme ça.
0: Non, c'est pas Madalton. Madalton le faisait souvent pour les Dalton ça. Non.
1: Non mais elle est rentrée pour passer un truc à celui qui est venu voir en prison.
0: Pas pour passer un truc, pour récupérer quelque chose.
5: De la drogue.
3: L'arme du crime.
0: L'arme du crime.
1: Que la police cherchait toujours et que c'était lui qui l'avait sur lui.
0: Qu'il avait gardé. Donc non, pas l'arme du crime. Enfin, peut-être aussi, un peu quelque part. Mais
1: son téléphone portable.
0: Ça va vous enduire d'erreur. Ah. Non. C'est gros.
5: Une enclume.
2: Un scooter.
0: Un éléphant.
1: Tu veux voir le truc au parloir.
0: Qu'est-ce qui se
4: passe?
0: Non. Mais soyez logique. Parce que là, il reste plus beaucoup de temps. Allez, les affreux, j'ai confiance en vous.
1: La tête de son co-détenu.
0: Oh non.
2: Quelle horreur.
0: Non. Elle a 19 ans, elle va effectivement voir son cher et tendre, son chéri d'amour.
5: Et le fait qu'elle ait 19 ans, c'est pas. On s'en fout.
0: Elle rentre avec quelque chose.
2: Un sac à main.
0: Alors, c'est un peu plus gros qu'un sac à main.
1: Son bébé,
4: un sac à dos.
0: C'est pas un sac à dos, c'est pas son bébé, c'est pas un sac de sport.
5: Une valise.
0: Elle rentre. Bon, déjà, les gars, ils disent, posez votre valise au comptoir. Tu vois, ils lui ont pas dit ça. Ils lui ont dit, oui, allez-y, passez.
2: Oui, c'est vrai que c'est étonnant.
0: Donc, elle va voir son cher et tendre avec sa valise. Et en ressortant de l'échange, les gardiens sont intrigués. Pourquoi?
3: La valise est plus lourde.
0: La valise est beaucoup plus lourde. Et ben ouais, en position fœtale. Non, mais truc de ouf. En position fœtale dans la valise, elle a 19 ans, elle doit faire 40 kilos, la nana. Ouais. Et donc, du coup, elle tire la valise avec beaucoup de difficultés. Et ils ouvrent la valise, et effectivement, t'imagines les 5-6 gardiens qui se disent, oh, Roger, putain, t'es con. En position fœtale dans
5: la
0: valise.
5: On t'a vu, d'accord.
0: Eh oui, mes affreux.
5: Bravo, Lolotte.
0: Avec plaisir.
5: Yann, préparez-vous.
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5: Et on espère que vous passez un bon moment avec nous. Pour la suite de cette émission, il y aura un jeu avec Laurence Ruati et puis quelques brèves de comptoir données par Jérôme. Mais dans l'immédiat, vous le savez, l'information prime, c'est primordial, comme dirait notre Jean-Pierre international qui nous passe quelques messages de temps en temps. Ça fait longtemps qu'on n'a pas eu de nouvelles.
1: Jean-Pierre,
5: je sais pas où il est.
3: Pas laissé de messages.
5: Il est peut-être en vacances aussi.
1: Il est peut-être en vacances, oui.
5: C'est ça. Nous allons retrouver le flash info de Yann Morel. Yann Morel, bonjour.
2: Bonjour Carlito. Bonjour à toutes et à tous, nous sommes aujourd'hui et c'est l'heure de votre flash info. Passons sans plus attendre à l'actualité de la semaine. Lundi, scandale au gouvernement, le ministre de l'économie interdit bancaire. Le président déclare, un élu qui n'est même pas capable de détourner correctement n'a rien à faire en politique.
5: Ah ben.
2: Mardi, dans le dernier sondage pour ou contre le nucléaire, alors que l'homme à 3 pouces dit « c'est cool pour faire du stop », le mouton à 5 pattes, lui, ne répond que « bah ». Mercredi, tour du monde à la voile. Alors depuis que son embarcation a heurté un iceberg, nous sommes toujours sans nouvelles de celle que ses amis appellent la petite Annick.
0: Jeudi,
2: alors certains mots ont vu leur définition changer dans la toute dernière édition du Petit Robert. Nous pouvons par exemple trouver à complotiste personne dont l'avis n'est pas celui émis par le gouvernement et à pangolin, petit animal inoffensif responsable de l'extinction de l'humanité. Vendredi, People, avec le quiz de la semaine et cette question, mais qui est vraiment Batman ? Réponse A, un justicier masqué. Réponse B, c'est comme Superman, mais c'est pas pareil. Et réponse C, c'est juste un gars qui se la pète avec des gadgets hors de prix. N'oubliez pas d'envoyer vos réponses sur le Facebook de l'émission. Vous gagnerez peut-être, pour ceux qui ne l'ont pas déjà, l'intégrale des photos de nus de Jérôme Delarua. Merci de nous avoir suivis. Les lapins nains des Galapagos et moi-même vous souhaitons une affreuse fin de semaine.
5: Merci Yann Morel.
2: Avec plaisir.
5: Vous parliez de Jérôme tout à l'heure.
1: Oui.
5: On va le retrouver maintenant.
1: Nu.
5: Jérôme de la Rua, est là et a relevé quelques brèves de comptoir avec ses deux copains qui discutent au comptoir et qui sont bien bourrés.
1: Et elle avait rien demandé à personne et du jour au lendemain, elle meurt écrasée par un bus.
0: Oh, super.
1: Barman, il fait, toi, tu commences à me faire chier, je crois que je vais te mettre en vigilance orange.
5: Ça, c'est très bon, c'est très classe.
9: Bon. Ah ouais, j'adore.
5: Ça pose direct le truc.
9: Ouais, ouais, bien.
1: Et moi, j'ai un point d'avance sur vous. Moi, je sais que je suis con. Hey, mais la lucidité, c'est incroyable.
9: Ben oui. Ils sortent des trucs vraiment, non, mais c'est vrai.
1: Hey, t'as qu'à fermer ta gueule si tu veux qu'on t'écoute. Hein.
5: Non.
1: Bon, j'ai reçu les résultats ce matin. Ouais, alors? Ben, pas bon. Eh oui. Eh oui. Eh ben, c'est bien.
5: C'est tout? Quel soutien de la part d'un pote. Ah, hein,
1: mais non, mais non, parce que c'est pas des potes, c'est des copains de bistrot.
5: Oui, ben
1: alors,
5: ouais.
1: Le mec, il lui annonce, oh, putain, ouais.
9: Donc oui, j'en ai rien à foutre.
5: Il avait besoin.
1: J'ai perdu. Ah ouais. Et alors, ben elle est morte. Et ouais. Qu'est-ce que tu veux dire? Mais oui, c'est ça. Tu pourrais raconter derrière. C'est
5: mais oui.
1: Possible.
0: Tu bois un coup?
5: Ouais, ouais, c'est ça. Voilà, c'est ça. C'est la phrase.
1: Bon, mais, on va fêter ça. Bon.
0: Oh. Un peu de poésie.
1: Je préfère être con comme moi que con comme toi. Le barman, il fait, oh, les deux pingouins, là, c'est fini la maternelle? En général, on dit bref. Quand on fait déjà chier le monde depuis une heure. Hein. Bref.
5: Bref.
1: Mon père est mort, j'ai pu le dire. Ma mère, quand elle est morte, je l'ai dit, mais quand mon chien est mort, j'avais dit. Je l'avais trouvé au bord de la route, abandonné. Ses yeux, j'ai vu tout de suite bleu, tu vois. Il était très intelligent. Hein. Jean-Marie parlait bien de son chien. J'avais envie d'écrire un livre sur mon chien. Et puis, vous savez, ça vient. Quoi. Et puis, j'en ai eu un autre. Il est con, mais ça m'a dégoûté des chiens, tu vois.
5: Une dernière, hein.
1: Aucune religion m'obligera à ressusciter si je veux pas.
5: Et que ce
1: que
5: soit
1: les
5: clair.
1: Soient claires,
5: très bien. Merci Jérôme, on se retrouve pour la suite de cette émission avec Laurence Ruati.
0: Oui.
5: Oui.
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Hommage à Catherine Ringer sur Liberté FM, sort qui t'a emporté. Catherine Ringer est morte à l'âge de 68 ans d'un cancer foudroyant, a annoncé sa famille ce 15 septembre 2026 dans un communiqué. C'est avec une immense tristesse que la famille et les proches de Catherine Ringer annoncent son décès, emporté par un cancer foudroyant dans la nuit du 14 septembre 2026, ont indiqué ses trois enfants. L'occasion d'écouter quelques-uns des grands tubes qui ont fait les années 80 et la carrière d'Erita Mitsuko.

Catherine Ringer, née à Suresnes en 1957 dans les Hauts-de-Seine, la chanteuse avait formé avec son partenaire à la ville comme à la scène Fred Chichin. Rencontré en 1979 le groupe de rock les Rita Mitsouko. Quelques morceaux historiques, Andy, c'est comme ça, les histoires d'amour finissent mal, ou encore Marcia Baila. Et puis à côté, quelques chansons plutôt rares. Don't forget the night. Rita Mitsouko.

Catherine Ringer était une chanteuse musicienne, actrice, née le 18 octobre 1957. Elle a marqué l'histoire de la musique rock et pop en France. Elle commence sa carrière sur scène à la fin des années 70 avec le théâtre musical de Michael Lonsdale, ainsi que dans des productions de musique et de danse. En 1976, elle rencontre la danseuse et chorégraphe argentine Marcia Moreto, avec laquelle elle étudie et se produit à Paris. Le tube Marcia Baila est écrit en son hommage après sa mort en 1983. Catherine Ringer est la fille de Janine Ellinger, architecte, et de Sam Ringer, peintre d'origine juive askénaze polonaise, déporté dans 9 camps de concentration durant la Seconde Guerre mondiale, dont elle raconte l'histoire dans « C'était un homme » sur l'album sorti en 2000. La jeune Catherine écoute Oum Kalsoum, Maria Callas, joue de la flûte et chante des chansons de Brassens, mais découvre également The Velvet Underground, les Rolling Stones. Elle écrit également des poèmes, et puis à l'âge de 8 ans, elle devient mannequin enfant pour des catalogues, et notamment Le Printemps. Elle fait la couverture de journaux de mode afin d'améliorer la situation financière de sa famille. À l'âge de 11 ans, elle joue dans Les Deux Coquines, réalisé par Marianne Oswald. Elle quitte le foyer familial à 13 ans et pendant un temps, elle assiste en auditrice libre à des cours à l'université et s'intéresse au théâtre, à la danse et au chant. À 15 ans, elle quitte l'école et se consacre alors à une carrière d'artiste.

partir de 1975, Catherine Ringer chante dans plusieurs pièces de théâtre musical. Visite à Locus Solus, un roman de Raymond Roussel mis en scène par Michel Puig. Fragment pour Guevara de Pierre Bourjade, mise en scène par Michael Lonsdale. Nuit sans nuit, une adaptation du livre de Michel Lins, mise en scène par Michael Lonsdale, sur une musique de Michel Puig. Et puis Les Loups de Catherine Dasté. En 76, elle rencontre la danseuse et chorégraphe argentine Marcia Moreno, qui devient sa professeure de danse, avec qui Catherine danse au Café de la Gare dans le spectacle Silence Nocturne. Et puis en 77, au Palace, à l'occasion du festival Trans Théâtre. Elle chante également sous la direction de Yanis Zanakis au Théâtre de la Ville. Joue dans « Comme dans une bourrasque » de Ricardo Mosner et dans « Mère Courage et ses enfants » de Benoît Brecht, mise en scène par Jacques Échantillon, et en 78 dans un ballet africain. Les histoires d'A finissent mal en général, interprète Lerita Mitsuko et Kat.

À la fin des années 70, Catherine Ringer prête sa voix à quelques dessins animés diffusés sur FR3 et à un film d'animation de Jean Hurtado, Les Boulugres. Ce film sera achevé en 1984, mais ne sortira que 12 ans plus tard. À la télévision, elle participe au Temps des Yéyés, diffusé sur TF1 en janvier 1980. Dans cette période, entre 1975 et 1985, Catherine Ringer tourne dans une vingtaine de films pornographiques. Pour les essais de son premier film, Corps brûlant, elle est encore mineure et n'a que 17 ans. Revenue plusieurs fois sur ses expériences sans les renier, peu après l'affaire des VHS, elle est insultée sur le plateau de l'émission Mon Zénith à moi par Serge Gainsbourg, qui la qualifie, je cite, de pute pour avoir tourné dans des films X. Elle lui répond qu'elle a vécu l'aventure moderne. En 1986, dans l'émission Sexy Folie, présentée par Mireille Dumas, elle raconte que son expérience dans le porno était faite de situations violentes, difficile, où son image personnelle était complètement écrabouillée. 1979, c'est la rencontre. Catherine Ringer chante dans la comédie musicale Flash Rouge de Marc O et Geneviève Hervé. Faute de salaire, deux des musiciens quittent le spectacle. Fred Chichin est engagé et au bout d'une semaine de répétition dit à Catherine « Allez, viens, on va faire un groupe de rock ». Il forme d'abord les Sprats, compose et joue entre autres sur scène la musique d'Aux limites de la mer d'Armando Liamas, mise en scène par Catherine Dasté avec Marcia Moretto. Et Paul à Paul, chorégraphié par Marie-Christine Georgiou et Alain Bluffard, nous sommes alors en 1982. En 1985, le duo se rebaptise les Rita Mitsuko pour en finir avec la méprise répandue dans la presse et leur public, qui croyait souvent que le nom du groupe était celui de la chanteuse et vice-versa. La même année, le 45 tours Marcia Baila, hommage à Marcia Moretto, les révèle alors au grand public.

La carrière d'Erita Mitsuko va durer 30 ans jusqu'en 2007, comptant 7 albums studio originaux. Ils sont nommés tous les deux, Catherine Ringer et Fred Chichin, chevaliers des arts et des lettres. Tout au long de ces années, ils collaborent avec de nombreux artistes comme les Sparks et Iggy Pop, Richard Galliano. Ils multiplient les tournées internationales et se distinguent par des clips réalisés entre autres par Philippe Gauthier ou Jean-Baptiste Modiano. Plusieurs de leurs morceaux deviennent des tubes et les Erita Mitsuko s'imposent comme des artistes incontournables dans le paysage du rock et de la chanson française. Parallèlement, Catherine Ringer va chanter aussi en duo avec Marc Lavoine pour le titre « Qu'est-ce que t'es belle » ou pour des bandes originales de films comme Tati Daniel, Les Trois Frères ou encore Simon. Oui, un grand amour, reine d'un jour. En 2002, elle revient également au théâtre musical en interprétant le rôle principal dans « Concha Bonita » d'Alfredo Arias. C'était au théâtre de Chaillot. Le spectacle va tourner aussi en version italienne en 2004 en Italie. Erita Mitsuko et Catherine Ringer d'abord.

On se retrouve tous.

Catherine Ringer qui avait pris la place de Nicoletta aux côtés de Bernard Lavilliers dans ce titre « Idées noires ». Après la mort de Fred Chicha, en novembre 2007, Catherine Ringer, sans remplacer Fred, reprend la tournée interrompue. Renommée Catherine Ringer chante les Rita Mitsuko and More, qui se terminera par deux concerts en juillet 2008 à La Cigale et une ultime représentation juillet 2008 sur la scène du Métropolis de Montréal. En 2009, elle commence l'enregistrement de son premier album solo et offre à son public une chanson diffusée sur Internet, « Je kiffe Raymond », en référence au sélectionneur de l'équipe de France de football, Raymond Domenech. Elle continue à collaborer aussi avec d'autres artistes. Ring and Roll sort en avril 2011. Il contient 12 chansons, dont 3 feront l'objet de clips. Et courant 2013, par l'intermédiaire d'Alfredo Arias, musicien, membre fondateur du groupe Goten Project, il rencontre Catherine Ringer et lui propose d'enregistrer une chanson pour leur nouveau projet intitulé Plaza Francia, du nom de la place de France, située dans un quartier résidentiel de Buenos Aires. Catherine finalement enregistrera toutes les chansons de l'album et intégrera la formation de façon à part entière.

Et l'on va terminer cet hommage à Catherine Ringer avec un titre extrait de l'album Chronique et Fantaisie, Comova sur le 96.1.

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1: Bonjour, c'est Clément et aujourd'hui on se retrouve pour vos idées de sorties. Vendredi 25 septembre, 20h45, à la salle des fêtes de Ménesplé, Mégaloto Foot animé par le club, deux parties spéciales valeur 115 et 150 euros, et plusieurs bons d'achat à gagner. Les tarifs pour les cartons seront de 1,50€ l'un, 8€ les 6, 11€ les 8, 16€ les 12. Carton surprise 1€, loto perso 2€ et bingo 2€. Sur place, jeu du bar et tombola. Réservation 06 07 35 20 70. Samedi 26 septembre, 20h45, à l'espace culturel de Ribérac, méga loto organisé par l'association Ancien du Rugby et animé par Lionel. Tarif 1€ le carton, bourriche bingo 1€ ou 5€ les 6. Deux parties spéciales à 18h, sandwich, pâtisserie et buvette. Samedi 26 et dimanche 27 septembre, de 10h à 18h, à la filature de Lys à Périgueux. C'est la Japan's Day, avec sur place des animations, des exposants, des conférences, des ateliers et des concours de cosplay. Tarif 1 jour 8€ et gratuit aux enfants de moins de 12 ans. Plus d'informations sur www.culture-boudo.net. Dimanche 27 septembre à la salle des fêtes de Montmoreau, et dansant de 14h30 à 19h30 organisé par l'association Les Bouchons du Bonheur avec l'orchestre Frédéric Stéphane. Entrée 12€, pâtisserie et boissons offertes. Pour plus d'informations, contactez le 07 71 68 92 65 ou le 06 36 92 75 87. Dimanche 27 septembre, Ville Grenier à l'église de Rosé de 8h à 17h. Tarif exposant 2€ le mètre, buvette et restauration possible. Pour plus d'informations, contactez le 06 12 67 23 99. Dimanche 27 septembre, Puce des Couturières à Beauronne de 9h à 17h30, organisée par l'association Culture, Arts, Sport et Loisirs de la Vallée de Beauronne. Entrée libre, 2€ le mètre pour les non-adhérents. Pour plus d'informations, vous pouvez contacter Patricia au 06 15 05 82 51 et ou Cécile au 07 82 31 18 08. Dimanche 4 octobre à Marcignac, 2 mégaloto à 10h30 et à 14h30, organisé par les Amis du Pain et animé par Lionel. C'est 10€ les cartons à volonté pour un loto et 15 pour les deux. Il y aura de nombreux lots et cartes cadeaux gagnés. Sur place, jeu du bar, forfait 6 jeux, loto bonus bourriche, midi repas 12€, entrée plat dessert plus jeu du bar. Et dimanche 11 octobre à Marcignac, 2 mégaloto à 10h30 et à 14h30, organisé par les Amis du Pain et animé par Lionel. C'est 10€ les cartons à volonté pour un loto et 15€ pour les deux. Il y aura de nombreux lots à gagner et aussi des cartes cadeaux. Sur place, jeu du bar, forfait 6 jeux, loto bonus bourriche, midi repas 12€, entrée plein dessert plus jeu du bar. Et voilà, c'était vos idées de sortie. Vous pouvez retrouver le détail de toutes ces manifestations sur le site internet de Liberté FM ou sur notre page Facebook. Si vous aussi vous souhaitez faire la promotion de vos manifestations sur notre antenne, envoyez-nous un mail à contact@libertefm.fr. Quant à moi, je vous dis à très vite.

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0: Bonjour, ma sélection télé pour votre soirée du jeudi 24 septembre sur TF1 au Radour, téléfilm avec Matt Pokora. Le 5 juin 1944, durant la Seconde Guerre mondiale, 5 jours avant le plus important massacre de civils français, Philippe Gerbier, officier des forces françaises libres, est parachuté près d'Oradour-sur-Glane. Sur France 3, Meurtre à Tahiti, téléfilm. Sur France 4, Le Refuge, film avec Isabelle Carré. Sur M6, La Chute du Président, film avec Gérard Butler. Sur TMC, Taxi 4, film avec Frédéric Diffenthal et Samina Seri. Daniel et Emilien vont devoir faire de nouveau équipe pour arrêter un terrifiant braqueur de banque surnommé le Belge. Sur France 2, Envoyé spécial, magazine présenté par Élise Lucet. Parmi les sujets de ce soir, Doctolib, les secrets de l'application qui a révolutionné la santé. Une plongée dans l'histoire et les coulisses de la plateforme Doctolib. Et puis sur W9, il n'y a que la vérité qui compte, divertissement présenté par Pascal Bataille et Laurent Fontaine. Très belle soirée télé à tous.
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1: Bonjour, c'est Clément et aujourd'hui on se retrouve pour vos idées de sortie. Vendredi 25 septembre, 20h45, à la salle des fêtes de Ménesplé, méga loto foot animé par le club, deux parties spéciales valeur 115 et 150 euros, et plusieurs bons d'achat à gagner. Les tarifs pour les cartons seront de 1,50€ l'un, 8€ les 6, 11€ les 8, 16€ les 12. Carton surprise 1€, loto perso 2€ et bingo 2€. Sur place, jeu du bar et tombola. Réservation 06 07 35 20 70. Samedi 26 septembre, 20h45, à l'espace culturel de Ribérac, méga loto organisé par l'association Anciens du Rugby et animé par Lionel. Tarif 1€ le carton, bourriche bingo 1€ ou 5€ les 6. Deux parties spéciales à 18h, sandwich, pâtisserie et buvette. Samedi 26 et dimanche 27 septembre, de 10h à 18h, à la filature de Lys à Périgueux. C'est la Japan's Day, avec sur place des animations, des exposants, des conférences, des ateliers et des concours de cosplay. Tarif 1 jour 8€ et gratuit aux enfants de moins de 12 ans. Plus d'informations sur www.culture-boudo.net. Dimanche 27 septembre à la salle des fêtes de Montmoreau, et dansant de 14h30 à 19h30 organisé par l'association Les Bouchons du Bonheur avec l'orchestre Frédéric Stéphane. Entrée 12€, pâtisserie et boissons offertes. Pour plus d'informations, contactez le 07 71 68 92 65 ou le 06 36 92 75 87. Dimanche 27 septembre, vide grenier à l'église de Rosé de 8h à 17h. Tarif exposant 2€ le mètre, buvette et restauration possible. Pour plus d'informations, contactez le 06 12 67 23 99. Dimanche 27 septembre, puce des couturières à Beauronne de 9h à 17h30 organisé par l'association Culture, Arts, Sport et Loisirs de la Vallée de Beauronne. Entrée libre, 2€ le mètre pour les non-adhérents. Pour plus d'informations, vous pouvez contacter Patricia au 06 15 05 82 51 et ou Cécile au 07 82 31 18 08. Dimanche 4 octobre à Marcignac, 2 méga loto à 10h30 et à 14h30 organisé par les Amis du Pain et animé par Lionel. C'est 10€ les cartons à vanter pour un loto et 15 pour les deux. Il y aura de nombreux lots et cartes cadeaux gagnés. Sur place, jeu du bar, forfait 6 jeux, loto bonus bourriche, midi repas 12€, entrée plat dessert plus jeu du bar. Et dimanche 11 octobre à Marcignac, 2 méga loto à 10h30 et à 14h30 organisé par les Amis du Pain et animé par Lionel. C'est 10€ les cartons à vanter pour un loto et 15€ pour les deux. Il y aura de nombreux lots à gagner et aussi des cartes cadeaux. Sur place, jeu du bar, forfait 6 jeux, loto bonus bourriche, midi repas 12€, entrée plein dessert plus jeu du bar. Et voilà, c'était vos idées de sortie. Vous pouvez retrouver le détail de toutes ces manifestations sur le site internet de Liberté FM ou sur notre page Facebook. Si vous aussi vous souhaitez faire la promotion de vos manifestations sur notre antenne, envoyez-nous un mail à contact@libertefm.fr. Quant à moi, je vous dis à très vite.
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0: Bonjour, ma sélection télé pour votre soirée du jeudi 24 septembre sur TF1 au Radour, téléfilm avec Matt Pokora. Le 5 juin 1944, durant la Seconde Guerre mondiale, 5 jours avant le plus important massacre de civils français, Philippe Gerbier, officier des forces françaises libres, est parachuté près d'Oradour-sur-Glane. Sur France 3, Meurtre à Tahiti, téléfilm. Sur France 4, Le Refuge, film avec Isabelle Carré. Sur M6, La Chute du Président, film avec Gérard Butler. Sur TMC, Taxi 4, film avec Frédéric Diefenthal et Samina Seri. Daniel et Emilien vont devoir faire de nouveau équipe pour arrêter un terrifiant braqueur de banque surnommé le Belge. Sur France 2, Envoyé spécial, magazine présenté par Élise Lucet. Parmi les sujets de ce soir, Doctolib, les secrets de l'application qui a révolutionné la santé. Une plongée dans l'histoire et les coulisses de la plateforme Doctolib. Et puis sur W9, il n'y a que la vérité qui compte, divertissement présenté par Pascal Bataille et Laurent Fontaine. Très belle soirée télé à tous.
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1: Bonjour, c'est Clément et aujourd'hui on se retrouve pour vos idées de sortie. Vendredi 25 septembre, 20h45, à la salle des fêtes de Ménesplé, méga loto foot animé par le club, deux parties spéciales valeur 115 et 150 euros, et plusieurs bons d'achat à gagner. Les tarifs pour les cartons seront de 1,50€ l'un, 8€ les 6, 11€ les 8, 16€ les 12. Carton surprise 1€, loto perso 2€ et bingo 2€. Sur place, jeu du bar et tombola. Réservation 06 07 35 20 70. Samedi 26 septembre, 20h45, à l'espace culturel de Ribérac, méga loto organisé par l'association Anciens du Rugby et animé par Lionel. Tarif 1€ le carton, bourriche bingo 1€ ou 5€ les 6. Deux parties spéciales à 18h, sandwich, pâtisserie et buvette. Samedi 26 et dimanche 27 septembre, de 10h à 18h, à la filature de Lys à Périgueux. C'est la Japan's Day, avec sur place des animations, des exposants, des conférences, des ateliers et des concours de cosplay. Tarif 1 jour 8€ et gratuit aux enfants de moins de 12 ans. Plus d'informations sur www.culture-boudo.net. Dimanche 27 septembre à la salle des fêtes de Montmoreau, et dansant de 14h30 à 19h30, organisé par l'association Les Bouchons du Bonheur, avec l'orchestre Frédéric Stéphane, entrée 12€, pâtisserie et boissons offertes. Pour plus d'informations, contactez le 07 71 68 92 65 ou le 06 36 92 75 87. Dimanche 27 septembre, il grenier à l'église de Rosé, de 8h à 17h. Tarif exposant 2€ le mètre, buvette et restauration possible. Pour plus d'informations, contactez le 06 12 67 23 99. Dimanche 27 septembre, puce des couturières à Boronne de 9h à 17h30, organisé par l'association Culture, Arts, Sport et Loisirs de la Vallée de Boronne. Entrée libre, 2€ le mètre pour les non-adhérents. Pour plus d'informations, vous pouvez contacter Patricia au 06 15 05 82 51 et ou Cécile au 07 82 31 18 08. Dimanche 4 octobre à Marcignac, 2 méga loto à 10h30 et à 14h30, organisé par les Amis du Pain et animé par Lionel. C'est 10€ les cartons à volonté pour un loto et 15 pour les deux. Il y aura de nombreux lots et cartes à gagner. Sur place, jeu du bar, forfait 6 jeux, loto bonus bourriche, midi repas 12€, entrée plat dessert plus 6 jeux du bar. Et dimanche 11 octobre à Marcignac, le méga loto à 10h30 et à 14h30, organisé par les Amis du Pain et animé par Lionel. C'est 10€ les cartons à volonté pour un loto et 15€ pour les deux. Il y aura de nombreux lots à gagner et aussi des cartes cadeaux. Sur place, jeu du bar, forfait 6 jeux, loto bonus bourriche, midi repas 12€, entrée plein dessert plus jeu du bar. Et voilà, c'était vos idées de sortie. Vous pouvez retrouver le détail de toutes ces manifestations sur le site internet de Liberté FM ou sur notre page Facebook. Si vous aussi vous souhaitez faire la promotion de vos manifestations sur notre antenne, envoyez-nous un mail à contact@libertefm.fr. Quant à moi, je vous dis à très vite.
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2: Bonsoir et bienvenue dans l'actualité. La déviation de Bourdeil. L'État rejette la demande d'autorisation environnementale. C'est un coup dur pour le département de la Dordogne, mais une victoire pour les associations environnementales. Après 2 ans d'instruction, la préfecture dit non à la demande d'autorisation environnementale du conseil départemental pour la construction d'une route qui permettrait le contournement de Bourdeil. L'autorité administrative compétente est tenue de rejeter la demande. C'est ce que l'on peut lire sur le document du 18 septembre qui résume la décision. Selon la préfecture, les travaux de débroussaillement, de défrichement et d'imperméabilisation entraînerait la destruction d'habitats d'espèces protégées. Les services de l'État indiquent que cette autorisation pourrait être délivrée s'il n'y avait pas de meilleure solution, si la déviation n'entraînait pas des risques pour la faune et si c'était une raison impérative d'intérêt public majeur. Le conseil départemental et le maire de Bourdeil n'ont pas répondu aux sollicitations de la presse pour l'instant, tout comme la députée du Périgord vert, Florence Joubert, opposée à ce projet de contournement. À Bourdeil, la route qui traverse la commune est étroite, sans trottoir et 2 poids lourds ne peuvent pas se croiser. Ça vous rappelle peut-être une autre déviation. Les élus, dont plusieurs anciens maires et le maire actuel, Nicolas Dussutour, ainsi que le conseil départemental, souhaitent construire une route d'environ 1 km de long pour détourner les camions du bourg. Il y a 7 ans, le premier projet a été rejeté par la justice pour des raisons écologiques à cause du risque de ruissellement des eaux pluviales et d'inondations pointées par les associations. Mais en 2021, ce projet de contournement a été déclaré d'utilité publique par le Conseil d'État. Suite à cette décision, un deuxième projet de contournement a été déposé par le conseil départemental de la Dordogne. Au début de cette année, une manifestation qui demandait ce contournement a rassemblé 200 personnes, dont Germinal Peyrot, le président socialiste du conseil départemental. Dans son arrêté, la préfecture indique qu'il existe d'autres solutions qui peuvent être considérées comme des alternatives satisfaisantes à la construction d'une route d'un kilomètre. Parmi ces solutions, elle estime qu'on peut interdire l'accès du bourg de Bourdeil aux poids lourds. Cette interdiction leur rajouterait entre 4 et 12 minutes de temps de trajet en plus entre Ribérac et Brantôme, jusqu'à 20 minutes de plus en passant par Lille et Brantôme. C'est la départementale 78. Dans son argumentation pour porter ce deuxième projet, le département a aussi mis en avant la sécurité routière. Il a recensé 7 accidents entre 2000 et 2025, dont 2 mortels. Le conseil départemental a comptabilisé 1220 véhicules, dont 120 camions sur la départementale 78 et 700 véhicules, dont 27 camions sur la départementale 106E2. Des chiffres remis en cause par la mission régionale d'autorité environnementale de Nouvelle-Aquitaine et par les services de l'État, malgré de nouveaux comptages remis par le département. La préfète de la Dordogne indique que cet arrêté, que l'analyse du dossier ne permet pas de conclure à un enjeu de sécurité fondé sur des données actuelles et significatives. Cet arrêté peut être contesté devant le tribunal administratif de Bordeaux, et cela dans un délai de 2 mois. L'invitée de ce journal, Catherine Ribérec, elle donnera demain à 18h à la médiathèque Jean Roux de Ribérac une conférence à l'occasion de la sortie de son ouvrage « Pionnière », un premier opus consacré à l'école. Je vous propose d'écouter l'entretien que Catherine Ribérec nous donnait dans la matinale ce vendredi matin. Je reçois notre invitée au téléphone, je suis ravie de l'accueillir, Christine Ribérec, bonjour.
3: Bonjour Pascal.
2: Autrice périgourdine, et vous publiez actuellement Pionnière, l'école, c'est aux éditions Savine de Wild, une maison d'édition girondine. Un ouvrage consacré, comme son titre l'indique, aux pionnières, avec des femmes dans l'éducation. Comment vous est venue l'idée de d'écrire et de rechercher aussi ces femmes qui ont marqué l'éducation?
3: Alors, Il y a deux raisons, en fait, lorsqu'avec mon éditrice Sandrine Billy, on a commencé à réfléchir à une collection qui rendrait hommage à des femmes françaises pionnières. J'ai pensé tout de suite, effectivement, aux pionnières de l'école, d'une part, parce que je considère que tout part de là, tout part de l'éducation, tous les progrès, toutes les pionnières qui ont suivi, toutes les femmes qui se sont battues et qui continuent de se battre. Eh bien, s'il n'y a pas d'éducation, il n'y a pas de combat. Et c'est la première raison. La deuxième, c'est parce que je suis moi-même enseignante. J'ai exercé le métier d'enseignante et de formatrice pendant près de 20 ans. Et c'est un métier qui m'a profondément marquée et beaucoup touchée. Et c'est vrai que pour moi, ça coulait de source de démarrer par ces femmes-là qui ont posé vraiment les fondations du système éducatif tel que nous le connaissons aujourd'hui.
2: Elles n'ont pas forcément été médiatisées au moment où elles donnaient des cours.
3: Alors non, pas du tout. En fait, elles ont été même carrément invisibilisées. On retient bien sûr les hommes politiques, les ministres, les législateurs, les événements. Jules Ferry, tout le monde le connaît, bien sûr. Après, on connaît moins des Marie-Pape Carpentier, des Pauline Kergomard, dont le combat, dont le travail a irrigué ces lois, Jules Ferry. Et effectivement... l'histoire a tendance à ne simplement que murmurer leur nom, alors qu'il serait bien qu'ils résonnent un peu plus fort.
2: Comment avez-vous découvert donc ces pionnières dans le domaine de l'école ?
3: Alors, j'ai fait les recherches, bien sûr, essentiellement sur Gallica, la bibliothèque numérique de la BNF. Et effectivement, ça m'a permis de vraiment remonter le temps et de voir que l'histoire de l'école, à travers ses praticiennes, se situe... sur le siècle, le 19e siècle essentiellement, même si Marie-Louise Paris commence à œuvrer pour les femmes ingénieures à partir du début du 20e, mais l'essentiel de ce travail s'est fait sur le 19e. À une époque, je précise, où la femme n'a pas d'existence juridique. Elle est mineure, elle n'a aucun droit, elle n'est pas électrice, encore moins éligible, et c'est d'autant plus difficile. Et ces femmes-là ont réellement fait un travail de fond. Elles ont irrigué le système de l'intérieur et souvent de manière très pragmatique et sans aller à l'opposition frontale. Vraiment, elles ont contourné les règles. Elles ont composé en fait avec leur époque et avec les contraintes de leur époque.
2: Peut-on dire qu'elles étaient des combattantes dans ce 19e siècle pour donner de l'instruction ?
3: Alors oui, parce qu'elles révolutionnent complètement la manière déjà de considérer l'enfant. L'enfant au 19e, on considère que c'est un adulte en miniature qui n'a aucun droit, aucun besoin. On considère qu'il a le plus souvent une nature perverse innée, donc il faut le dresser et le mater. Donc en fait, ceux qui ont la chance d'aller à l'école ou d'avoir une instruction, ça se passe dans les couches plutôt aisées, bourgeoises, ce sont les garçons. On ne parle pas d'école bien sûr pour les filles, ou alors on leur dispense des petites connaissances qui peuvent leur servir dans la gestion d'un foyer, la gestion des domestiques, l'animation d'un salon, mais ça ne va pas plus loin. On considère que de toute façon une femme n'est pas là pour être éduquée, une femme, elle est là pour être une épouse et une mère. Voilà, c'est tout.
2: C'était une époque où l'école n'était pas encore obligatoire, celle que vous évoquez.
3: Non, l'école est loin d'être obligatoire. Et encore une fois, elle est réservée quand même à une certaine élite, garçons. Mais les femmes, l'école va commencer, les prémices de l'école pour les filles, c'est dans la deuxième partie du 19e, mais toujours pareil, dans une visée... d'épouse, de mère, enfin vraiment la religion, faut pas oublier que la religion catholique à cette époque est prépondérante et omniprésente dans le système éducatif de l'époque et il est hors de question qu'une femme puisse avoir une profession comme avocate, enseignante. On considère que la femme, elle n'est pas là déjà pour travailler ou alors elle amène un complément de salaire à son mari. Mais elle n'est pas là pour être éduquée comme on l'entend aujourd'hui.
2: Et la suite de cet entretien, c'est en podcast sur libertéfm.fr, mais vous pourrez retrouver Catherine Ribérex demain, 18h, pour une conférence et dédicace à la médiathèque Jean Roux de Ribérac.
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2: Et le temps restera chaud, ensoleillé demain, 31 degrés attendus à Ribérac, 32 du côté de Lalinde. Le mercure qui devrait baisser à partir de samedi. On devrait pour la fin de cette semaine retrouver des températures de saison.
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2: Je vous souhaite une excellente soirée. Évidemment, dans la matinale demain, je reviendrai sur ce qui a été le principal titre de cette édition de 19h sur Liberté FM. Le rejet par la préfecture de la Dordogne du contournement de Bourdeille. Belle soirée, à demain 6h30.
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Bonjour, ma sélection télé pour votre soirée du jeudi 24 septembre sur TF1 au Radour, téléfilm avec Matt Pokora. Le 5 juin 1944, durant la Seconde Guerre mondiale, 5 jours avant le plus important massacre de civils français, Philippe Gerbier, officier des forces françaises libres, est parachuté près d'Oradour-sur-Glane. Sur France 3, Meurtre à Tahiti, téléfilm. Sur France 4, Le Refuge, film avec Isabelle Carré. Sur M6, La Chute du Président, film avec Gérard Butler. Sur TMC, Taxi 4, film avec Frédéric Diefenthal et Samina Seri. Daniel et Emilien vont devoir faire de nouveau équipe pour arrêter un terrifiant braqueur de banque surnommé le Belge. Sur France 2, Envoyé spécial, magazine présenté par Élise Lucet. Parmi les sujets de ce soir, Doctolib, les secrets de l'application qui a révolutionné la santé. Une plongée dans l'histoire et les coulisses de la plateforme Doctolib. Et puis sur W9, il n'y a que la vérité qui compte, divertissement présenté par Pascal Bataille et Laurent Fontaine. Très belle soirée télé à tous.

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1: Eh ben oui, c'est une nouvelle édition des Artistes ont la parole qui débute, n'est-ce pas Charlie ?
2: Exactement. Bonjour Michel, bonjour tout le monde.
1: Bonjour Charlie. Et on va faire de la radio. Et puis là, on va faire un voyage dans le temps pour aller dans le futur, pour aller dans le temps présent. Enfin, un garçon qui vous a marqué, Charlie. On va parler musique tout de suite. Mais avant tout, que fait-on en début d'émission ?
2: On lance le générique.
1: Yes.
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0: On adore cette voix, Charlie. Hein.
1: Ah bah oui.
0: C'est la voix de Dodo Duforest. Dodo Duforest que nous saluons au passage, que vous retrouverez en fin d'émission pour sa superbe chronique Rock and Pop Stories. Bonjour à vous, très heureux de vous retrouver. Soyez les bienvenus, vous êtes calés sur la bonne fréquence. Merci d'être ici, dans la joie, dans la bonne humeur. Nous allons parler musique. Et pas n'importe quelle musique, on va faire un grand retour dans les années 80. Alain Lorca est en notre compagnie. Bonjour Alain.
2: Bonjour.
3: Bonjour Alain.
0: Bonjour et bienvenue à bord dans cette émission, émission que tu connais. C'est pas la première fois que tu viens.
2: Oui.
0: C'est pas la première fois que tu viens, tu es déjà venu plusieurs fois, je me souviens, Alain Lorca, du groupe Gold. On s'était vu, c'était en présentiel, je me souviens, la première fois que je t'avais interviewé, c'était dans un théâtre à Paris, à Strasbourg-Saint-Denis.
2: Oui,
0: c'était,
2: absolument, ouais, à l'archipel, le théâtre
0: voilà,
2: de l'archipel.
0: C'était au théâtre de l'archipel. C'était au début des artistes sans la parole, c'était... Ouais,
2: Ça date un peu.
0: Là, tu vois, pour t'avouer, on en est à la saison 16, l'émission est filmée, wow. Pour ceux qui suivent, donc vous pouvez retrouver les artistes sont à parole tv.com. Vous ne verrez pas, allez, on vous le dit, c'est la photo de Alain Lorca que vous voyez en image, parce qu'il peut pas être partout, il est en sortie de studio d'enregistrement. Alain Lorca qui, on vous le rappelle, a fait partie du groupe Gold, plus près des étoiles. Et Charlie, c'est un garçon qui t'a marqué parce que tu l'as souvent matraqué à l'époque sur les ondes.
3: Bah oui, Gold faisait partie de la programmation sur énergie, et puis ils avaient un avantage, c'est que par rapport au CSA de l'époque, il fallait qu'on passe un certain nombre de titres français.
2: Ouais. Et oui,
3: comme eux chantaient en français et que c'était de la bonne musique, on n'a pas abandonné le capitaine, on dirait.
2: Ça voudrait dire qu'il n'y avait pas de bonne musique en France à part Gold, quand même.
3: Non. Je ne sais pas dire ça. C'est vrai que vous étiez souvent dans la programmation.
2: C'est vrai. On nous a souvent comparé à alors voilà. Moi, c'est pas moi qui le dis, mais on nous a souvent comparé, surtout les musiciens, à un groupe californien qui s'appelle Toto.
3: Oui.
2: Parce que on avait vraiment un son vraiment particulier de californien, justement, de West Coast.
3: Tout à fait.
2: Et du coup. C'est ce mélange un peu de variété, de pop-rock, qui a fait un peu notre griffe musicale, on va dire. Et voilà, et donc je suis bien content et fier d'ailleurs de cette comparaison, parce que Toto, pour moi, est un groupe mythique et important dans mes goûts musicaux et dans ma carrière.
0: Le groupe Gold aussi est un groupe mythique et légendaire, n'ayons hein, pas peur des mots. Il nous attend plein de rendez-vous tout au long de cette émission, n'est-ce pas Charlie?
3: Oui, on va avoir un rendez-vous avec du théâtre, un rendez-vous avec du cinéma et un rendez-vous avec du rock.
0: Voilà, c'est-à-dire que pour vous la faire à l'endroit, on trouvera Fabienne Amiac qui viendra nous parler théâtre, Eve qui viendra nous présenter les sorties ciné de la semaine et Dominique Duforest qui viendra nous parler du Rock and Pop Stories. Zoom sur Alain Lorca dans Les Artistes ont la parole. Alain Lorca qui a plein d'actu, parce que là, on te prend en coulisses, tu sors d'un studio d'enregistrement, single.
2: Alors j'enchaîne d'abord les concerts, parce que depuis le temps, il y a beaucoup d'eau qui a coulé sous les ponts, comme on a dit depuis notre dernière rencontre, et depuis pas mal d'années, donc j'ai réussi à restructurer un peu le groupe avec des nouveaux musiciens en live. Donc on ne donne que des concerts en live total. On est 7 sur scène.
0: Ouais.
2: Il y a 2 claviers, 2 guitaristes, une choriste, un batteur et moi à la basse et au chant bien sûr. Tout le monde chante et du coup voilà, on repart sous le nom de Gold avec un vrai show qui dure 1h40 et donc on commence à avoir un peu à faire des festivals l'été, voilà, là on prépare donc une salle parisienne, mais peut-être on aura l'occasion d'en reparler plus en détail, ou je le fais maintenant comme vous voulez.
3: Non, tu peux faire le casino de Paris, hein, c'est pas un problème.
2: Alors, ben voilà, donc J'avais parlé du Casino de Paris qui va se dérouler, ce show va se dérouler le 21 octobre prochain à Paris, donc au Casino de Paris. Et en fait, l'histoire de ce projet, c'est que je crois que c'était le 18-19-20 octobre 1986, Gold faisait son premier Olympia à Paris.
0: C'est mythique.
2: Et affiché complet. D'ailleurs, il y a un album qui est sorti extrait de ces trois concerts de live, un album live qui s'appelle Gold à l'Olympia. Et du coup, comme j'ai restructuré un peu toute l'équipe et avec mes techniciens, avec mes musiciens, tout ça, je me disais que ça valait le coup peut-être de fêter les 40 ans de scène de Gold à Paris.
0: Ah oui, ça se fête.
2: Donc voilà. Et ça faisait 40 ans, ça va faire 40 ans pile poil à 24 heures près, donc le 21 octobre. Malheureusement, l'Olympia était déjà réservé, donc je n'ai pas pu avoir l'Olympia. Et je me suis rabattu sur une salle non moins mythique et aussi belle qui s'appelle le Casino de Paris.
0: Ah oui, c'est magnifique.
2: Et voilà pourquoi Gold se produit au Casino de Paris pour un beau concert anniversaire pour les 40 ans de scène de Gold. Voilà la petite histoire.
0: On peut rappeler la date.
2: 21 octobre.
0: 25 octobre, c'est un surtout pas 21. Manqué.
2: 21 octobre.
0: 21.
2: Le 21 octobre.
0: Le 21.
2: C'est un mercredi. Ouais, mercredi 21 octobre prochain.
0: Date à ne pas manquer, Charlie. Vous avez noté sur vos tablettes.
2: Et d'autant que je peux dire maintenant que je vais pas dire les noms, mais il va y avoir de belles surprises sur scène.
0: Voilà, tu seras pas tout seul. Ah bah oui, c'est un anniversaire, donc effectivement, ça se fête.
2: Il y aura des invités surprises, voilà, de belles surprises.
0: D'accord.
2: Voilà.
0: Et il va nous faire des belles surprises, Alain Lorca. Donc c'est un grand rendez-vous à ne surtout pas manquer le mercredi 21 octobre au Casino de Paris. C'est bien ça.
2: Voilà.
0: Voilà.
2: Et cette date me tient vraiment beaucoup à cœur parce que. Ça marque quoi, 40 ans de pas de carrière mais de scène quoi, de vraie scène, de c'est là où tu commençais en 86 et moi je me souviens de ces dates à l'Olympia, c'était fabuleux quoi. Parce que c'était la première fois qu'on se produisait à Paris en tant que artiste en solo quoi, je veux dire, hein. Et donc il fallait que je marque le coup. Voilà. Donc adjoint les services d'un producteur, d'un coproducteur, et puis aussi évidemment d'une équipe pour les attachés de presse qui s'occupe un peu de la promotion de cette date à partir de maintenant, là, depuis la rentrée, quoi.
0: Voilà. Et là, actuellement, tu es en duplex, si je ne m'abuse, de Toulouse.
2: Non, pas du tout. Je sais plus où c'est Toulouse. Moi, je connais plus Toulouse. Non, je plaisante. Je me suis exilé depuis pas mal d'années maintenant sur le bassin d'Arcachon.
0: Ah.
2: Donc, je vis sur le bassin d'Arcachon.
0: D'accord.
2: Mais je n'étais pas à Toulouse avant non plus. J'étais dans le Lot, puisque ma région natale. C'est ma ville natale, c'est Cahors, dans le Lot. Et j'ai toujours vécu à Cahors et je faisais évidemment les allers-retours à Toulouse ou région toulousaine quand on en a enregistré à Toulouse ou quand on répétait dans notre studio de répétition. Mais j'ai jamais vécu à Toulouse.
0: Donc tu as bien transpiré cet été, si je comprends bien.
2: Ouh là là, mon pauvre, c'était dramatique ce qui s'est passé.
0: Ouais,
2: dramatique. Alors moi j'ai pas été touché puisque je vis sur le côté sud bassin, et la tragédie a eu lieu du côté nord quoi, qui ça s'est barré vers le nord, donc on n'a pas été impacté, on n'a pas été évacué nous dans notre commune, mais la commune voisine un peu plus au nord a été évacuée, donc voilà. Et franchement c'est dramatique.
0: On va faire une pensée à Julien Courbet, Éric Jean-Jean qui sont sur les confrères sur RTL aussi, Alain Duplat, que vous connaissez bien, Charlie.
2: Ah, Alain.
0: Et en fait, le truc, c'est que si vous voulez faire des dons, vous pouvez le faire au travers du site des artistes ont la parole. Oui. Il y a le lien direct sur la fondation qui pointe sur la Fondation de France. Donc, vous pouvez venir quand vous voulez faire vos dons.
2: Ah oui, c'est important.
0: Parce qu'il en faut encore.
2: Il y en a qui ont tout perdu, qui dorment encore dans les voitures, qui savent pas comment ils vont remonter la pente. Mais c'est vraiment une tragédie.
0: Pour ceux qui ont du Porge, c'est assez compliqué. Ouais, mais il n'y a pas que la Gironde, il y a aussi le Var qui a été impacté.
2: Oui, le Var, bien sûr. Oui. Et puis d'autres incendies, la forêt de Fontainebleau.
0: Enfin, tout à fait. Vous pouvez aussi faire des dons pour la forêt de Fontainebleau, ouais. le lien direct ouais. Et aussi ouais. sur le site des artistes en la parole. Voilà, c'est on pense à vous. Et puis, bah, s'il y en a qui veulent ouais. faire des dons, allez-y. Vous pouvez y aller, il n'y a pas de souci. On va tout de suite marquer une pause rapide avec Fabien Amiac que nous retrouvons pour les sorties ciné de la semaine. Les sorties ciné de la semaine, j'ai tout faux. C'est le théâtre plutôt. Bonjour Fabienne.
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5: Bonjour Charlie. Je suis sur mon paquebot pour vous présenter Novecento, d'après l'œuvre d'Alessandro Baricco. Et oui, la compagnie Les Retrouvés, je les ai vus à Avignon cet été. Ils y étaient. Et maintenant, c'est à Paris, sur la scène des Mathurins, le théâtre des Mathurins, 36 rue des Mathurins, dans le 8e arrondissement de Paris, que vous allez pouvoir les retrouver dans l'œuvre Novecento d'Alessandro Baricco. Et cela à partir du 17 septembre. Je ne sais pas si vous vous rappelez cette histoire. C'est l'histoire d'un bébé retrouvé dans une boîte à chaussures, dans un grand paquebot. Cet enfant inconnu va être adopté. Il ne mettra jamais le pied à terre, mais il deviendra un pianiste virtuose. Et il composera des musiques exceptionnelles, car c'est à travers sa musique qu'il visite le monde. Il rencontrera des gens. Il verra effectivement des paysages très différents. Et c'est dans cette œuvre d'Alessandro Baricco que vous allez voyager aussi. Un voyage intemporel, tendre, doux, dynamique, drôle. Et je vous souhaite d'ailleurs de participer à ce merveilleux voyage dans une séance très prochaine, le 17 septembre, au Théâtre des Mathurins. Et cela jusqu'au 17 décembre prochain. Alors, bonne séance et je reste capitaine à bord.
0: Merci Fabienne. Les artistes ont la parole, c'est aussi, eh bien oui, pour ne rien vous cacher, de la musique. Un peu plus près des étoiles, hein, Alain Lorca. C'est, oui. c'est un morceau qui me parle ça parce que juste à, pas très loin de la Lune, il y a un truc, ça s'appelle l'étoile du berger.
2: Et oui, bien sûr, c'est la première étoile qu'on voit dans le ciel. bienvenue dans le ciel.
0: On va retrouver le live un peu plus près des étoiles. Anna Lorca, dont les artistes ont la parole, l'invité d'honneur cette semaine.

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3: C'est nous et merci de votre fidélité, merci d'être ici. Invité d'honneur, Alain Lorca du groupe Gold. Ah, ça sent bon les années 80. Charlie. Charlie, ça sent bon les années 80.
4: Oui, mais ça sent bon aussi les années 2026, hein, pour voir avec.
5: Ben oui. C'est ça dont il faut parler surtout.
3: Oui, et notamment de ce bel anniversaire qui va se dérouler le 21 octobre, 40 ans du groupe Gold. C'est Top of the Top.
5: C'est ça. Alors, il n'y a pas que ça comme projet. Bien sûr, il y a cette date vraiment importante qui arrive à grands pas, d'ailleurs, puisque c'est le mois prochain, Casino de Paris, 21 octobre. Mais également, il y a un beau projet d'album qui se prépare aussi pour 2027. Et voilà, donc ça, je tiens aussi à en parler, parce que non seulement j'ai réussi à faire une équipe de musiciens et un groupe pour donner des concerts, avec évidemment les tubes de Gold et le répertoire de Gold, forcément. Mais ce qui nous intéresse aussi maintenant d'autant plus, c'est de créer, de faire des nouvelles compositions et d'avancer dans ce sens-là, puisque eux sont beaucoup plus jeunes que moi. Et que du coup, ça me rebooste à fond pour de ce genre de projet, quoi. Donc, on commence à chercher un peu des nouvelles mélodies. On a trouvé un producteur parolier qui va s'occuper de ça. Et c'est ce qui nous a boosté pour entreprendre ce projet, quoi. C'est qu'on a trouvé quelqu'un qui croit à ce projet. Et voilà. Ouais. Donc, on a du pain sur la planche, comme on dit.
3: On ressent en toi une vraie passion.
5: Ah, c'est ma passion, moi, depuis que je suis ado, quoi. Depuis, j'ai commencé la guitare à 13-14 ans, dans mon petit village du Lot, et puis ça m'a jamais lâché, quoi. Voilà, ça va faire beaucoup d'années.
3: Je connais un garçon qui ne va pas te lâcher, Alain Lorca, c'est Charlie.
5: Ah, Charlie. Comment ça va, Charlie?
4: Ça va bien, Alain. Qui a trouvé le nom du groupe Gold?
5: Alors moi, j'étais pas né déjà. j'étais né, mais j'étais gamin. Parce qu'il faut savoir que Gold, la première formation, je crois qu'elle existe depuis 1963 ou 4, un truc comme ça. Des jeunes étudiants de Gaillac, du Tarn, des lycéens, quoi, qui ont décidé de monter un petit groupe comme ça, qui ont commencé à faire des balles. Et puis la mode à l'époque, c'était les noms anglais, hein, anglo-saxons, il fallait que ça sonne anglais. Et du coup, ils se sont appelés Goldfingers. Ça s'est appelé Goldfingers. Ça a commencé à prendre de l'importance dans le sud-ouest, parce que ça devenait vraiment de qualité. Le répertoire était un peu plus original que les autres orchestres, beaucoup plus moderne. Et puis, au fil du temps, les gens, le public dans le coin disait samedi, il y a Gold à tel endroit, Gold à tel endroit. Ils disaient plus Goldfinger, ils disaient Gold. Et quand le groupe a signé son premier contrat discographique à Paris, moi j'y étais pas encore, c'était en 79, je crois, ou 80, comme ça, fin 70, début 80, ils ont décidé que le groupe allait s'appeler Gold. Et c'est resté. Et voilà. Et moi, je suis rentré en 83. Et donc, ça s'appelait déjà Gold. Gold. Voilà. Mais moi, j'allais les voir en mobylette. J'étais gamin, adolescent. Et je commençais la musique, moi aussi. Je faisais la musique avec mes potes. Et quand Goldfinger se passait dans le Lot, forcément, c'était l'événement. Il fallait aller les voir, quoi.
3: C'était une époque.
5: Ah oui, c'était fabuleux. Je me souviens très bien dans ma tête me dire, je me vois encore en train de me dire, mais c'est dans un groupe comme ça que je veux jouer, quoi. Alors, j'avais 14 ans.
3: Là, tu viens de nous parler de mobylette. C'est une chose que les jeunes de 20 ans ne peuvent pas connaître.
5: Bon, alors, les jeunes de 20 ans, ils ont un scoot maintenant. Hein, donc,
3: c'est la patinette. C'est la patinette. Ça remplace un peu la mobylette de l'époque. Quoi.
5: Et nous, on avait la mobylette. Et même, j'avais même pas de mobylette. Moi, j'avais un Solex, un vélo Solex, vous voyez.
3: Ah ouais, bah, c'est remplacé par le vélo électrique maintenant. C'est, voilà.
5: Exactement, c'est un vélo à moteur.
4: Exactement.
5: Voilà. Et alors, l'anecdote de cette chanson, Plus près des étoiles, il y a une belle anecdote à raconter dessus.
3: Oui.
5: On rigole maintenant, mais au départ, on rigolait pas du tout parce que c'est la maison de disques quand on va présenter la maquette, le produit fini, puisque notre producteur parolier avait le studio Condorcet, était propriétaire du studio. Ouais. Donc on avait tout enregistré, le définitif, à Condorcet, et du coup on monte à Paris pour présenter la chanson, quoi, à la maison de disques, pour qu'il la sorte et qu'il la publie.
3: Ouais, ouais.
5: Et ils écoutent ça et ils nous disent ouais, c'est pas mal, mais on pense que c'est plutôt une bonne face B. Et face B, donc il faut expliquer aux jeunes de 20 ans, justement, qui connaissent pas ce que c'est qu'une face B. À l'époque, le 45 tours, donc le disque vinyle, comportait deux chansons. La face A, c'était le tube, et on retournait le disque. La face B, c'était une chanson sortie du tiroir, quoi, bouche-trou, qu'il fallait mettre parce qu'il fallait une face B, quoi, une chanson. Et donc, ça voulait dire que si nous disaient que c'était une face B, c'était quand même assez péjoratif, parce que ça voulait dire que, bon, c'était pas un tube, quoi.
3: Après, on sait que musicalement, il y a eu des exceptions. Il suffit de prendre...
5: On n'est pas les seuls.
3: Il suffit de prendre Survivor avec Bernd Engart. C'était une face B.
5: Même Jean-Jacques, avec Il suffira d'un signe, il s'est fait jeter de partout. Hein.
3: Ouais.
5: Rita Mitsuko, ils se sont fait jeter aussi avec Marcia Baila. Les Beatles, on n'en parle même pas, quoi.
4: Paul Young, ils étaient fait aussi avec Every Time You Go Away.
5: Voilà. Et du coup, il a fallu se battre, batailler dans notre sud-ouest chéri pour faire voir aux Parisiens, enfin à la maison de disques parisienne, que cette chanson était vraiment importante, forte, et pouvait faire un succès, quoi. Ouais. Mais on n'imaginait pas, c'est allé au-delà de nos espérances, parce que on a fait quand même 1 million de ventes et nous, on se disait, ouais, ça va marcher, on va vendre 15 ou 20 000, quoi. C'était, à l'époque, c'était rien du tout.
3: Ouais.
5: Et on a fait 1 million de ventes. Alors après, évidemment, quand ils ont vu que ça marchait dans le sud-ouest, ils se sont dit, les petits golds toulousains, quand même, il faudrait peut-être s'en occuper. Donc, on a eu un jeune attaché de presse qui nous a pris en main. Et voilà comment sa histoire de gold a démarré. Et ça a duré presque 2 ans, quoi, un an et demi.
3: Et voilà. Qui était cet attaché de presse, tu t'en souviens?
5: Alors, bien sûr que je m'en souviens, il s'appelle Jean-Patrick Tessaire.
3: Voilà.
5: Voilà.
3: Voilà.
5: Pour Agon, il avait une société d'édition qui s'appelait Agon Productions. Ou Agon Édition, plutôt. Oh, okay. Édition. Et c'est lui qui nous a fait faire les plus grosses télés, les premières grosses télés. Michel Drucker, Patrick Sabatier, Jean-Pierre Foucault, enfin, tous les gros prime time de l'époque, hein, de la grande époque.
3: Ouais, c'était une époque marquante. Et puis, il n'y avait pas autant de chaînes de télé.
5: C'est ça.
3: Voilà.
5: Quand on faisait les Champs-Élysées, nous, c'était 12 millions, quoi, à peu près.
3: Voilà. Voilà. Et t'as pu aller chercher ton pain tranquillement? À cette époque.
5: Alors c'était un peu compliqué, justement, un peu trop compliqué. C'est pour ça que maintenant, je savoure tout ça, parce que maintenant, je peux faire mes courses dans un supermarché, je suis tranquille.
3: Ouais.
5: C'est-à-dire que je n'ai que les bons retours des choses, c'est-à-dire des concerts, des vrais concerts. Voilà, je me régale à faire ma musique. On se donne des challenges, comme par exemple préparer le Casino de Paris, préparer un album, et tout ça dans la plus grande liberté. Je n'ai aucun contrat encore de signer avec personne, et je peux faire mes courses tranquillement, parce qu'en fait, il faut dire que un groupe, celui qu'on reconnaissait le plus, c'était le chanteur principal. Et moi, je n'étais que le second chanteur. J'étais pas vraiment devant un gros plan à l'écran quand on faisait les télés. Donc, ça m'a beaucoup arrangé, ça aussi.
3: Les artistes ont la parole, Alain Larca, du groupe Gold. Et tu sors au cinéma, ça t'arrive?
5: De temps en temps, oui. Ouais. Oui, le dernier en date, c'était Michael, justement.
3: Ah, Michael, ouais. Alors,
5: j'ai adoré.
3: Ouais, ouais.
5: Ah ouais, moi, j'ai adoré et je suis resté sur ma faim parce que je disais, mais c'est déjà fini, c'est pas possible, quoi. J'aurais bien aimé que ça continue, quoi. Mais apparemment, ils préparent un deuxième volet, d'après ce que j'ai cru comprendre ou entendre.
3: Ça tombe bien, ça nous permet d'envoyer la transition. On retrouve Eve pour les chroniques ciné de la semaine. Ouais, faut sortir au cinéma. Et puis, c'est climatisé.
5: Oui, mais tu sais, l'été, c'est compliqué pour moi de sortir parce que j'ai beaucoup de concerts et quand je rentre chez moi, je préfère me reposer.
3: On imagine.
6: 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Eve. Les sorties cinéma en France pour le 30 septembre 2026 sont Kraken, horreur française de Mohamed Chaban et Théo Jourdain-Rhodes, avec Alassane Diong, Manon Brèche, Guillaume Gouix, Gazo et La Manon 1.9. Une tour abandonnée dans une cité, des disparitions, 5 jeunes piégés, interdits aux moins de 16 ans. Digger, comédie noire d'Alejandro González Iñárritu avec Tom Cruise, Sandra Hüller, Jesse Plemons et John Goodman. L'homme le plus puissant du monde tente d'éviter la catastrophe qu'il a lui-même déclenchée. Verity, thriller romantique de Michael Showalter, adaptation du roman de Colin Hoover avec Anne Hathaway, Dakota Johnson et Josh Hartnett. Notre salut, drame historique d'Emmanuel Maher, prix du scénario à Cannes 2026, avec Swan Harlow. Un homme arrive à Vichy en 1940 pour se faire une place dans le nouveau... Mémoire de fille, adaptation par Judith Godrèche du récit d'Annie Ernaux avec Thès Barthélémy et Valérie Dréville. Un souvenir de l'été 1958 qui ressurgit. Le chant des oliviers d'Alex Camilleri. Melpomène de Charlotte Dauphin. Cars, ressorti en salle.
3: La suite en musique dans les artistes ont la parole avec Alain Lorca qui va à l'honneur. Et là, on va retrouver le live.
5: Ah, avec grand plaisir.
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2: Les artistes ont la parole, troisième volet de cette émission. Merci d'être ici, soyez les bienvenus si vous venez juste de nous rejoindre. Il serait quand même temps parce qu'on en est à la moitié, Charlie.
3: Oui, exactement.
2: Pour ceux qui ont loupé le début de l'émission, il y a des solutions.
3: Il y a des solutions avec les artistes ont la parole. .fr
2: pour les podcasts.
3: Voilà, les artistes ont la parole tv.com.
2: Ça, c'est pour la vidéo.
3: Et vous pouvez aller aussi sur Facebook. Enfin, vous avez plein de possibilités.
2: Voilà, vous avez le groupe Facebook, vous avez la chaîne YouTube des artistes ont la parole. Et puis, vous avez aussi la chaîne YouTube d'Alain Lorquet qui est toute neuve.
3: Oui. Voilà.
2: Donc, vous pouvez liker, repartager. Voilà, c'est important. On compte sur vous. Les artistes ont la parole. Alain Lorquet, invité d'honneur cette semaine sur le réseau des artistes ont la parole. Charlie, qui a plein de questions à poser, parce qu'on on vous a pas entendu beaucoup, Charlie.
3: J'avais une question à Alain par rapport à Capitaine abandonné. Tu peux nous donner l'idée de cette chanson, parce qu'il y a bien nombre de gens qui connaissent la chanson et qui savent.
4: Ouais, elle a une histoire, cette chanson. Il a une histoire, oui. Quand Bernard Mazurik, le pianiste, le clavier du groupe, parce que il faut dire que nous, on travaillait indépendamment chez nous, les idées musicales, les maquettes, les pré-maquettes. Puis aux répétitions, on se faisait écouter tout ce qu'on faisait. Pardon, excusez-moi.
2: C'est pas grave.
4: Excusez-moi.
2: Oui, ça arrive, c'est du direct. Voilà. Tu as le droit de prendre un verre d'eau, hein, il n'y a pas de souci, Alain. Oui.
4: Et donc, du coup, Bernard arrive avec cette idée. Et ce refrain, c'était Away, away, sail away, oh, sail away, sail away, navigue, navigue, navigue, away, navigue loin, navigue loin. Et alors, on parle là-dessus, à chercher des trucs harmoniques, de musicaux, tout ça. Et on chantait away, away, away, away, away. Et alors, le guitariste, en rigolant, il dit away, away, du bateau, away, du bateau. Il fait comme ça. Et nous, on part dans un éclat de rire fabuleux. Par contre, il y avait le producteur parolier qui était avec nous, qui évidemment suivait l'évolution des maquettes et du projet. Et sans rien dire, il part chez lui et il revient deux jours après. Et il nous dit, les mecs, j'ai eu une idée sur Sail Away, là, parce que un de mes meilleurs amis qui s'appelait Arnaud de René a disparu en mer de Chine sur sa planche à voile, et j'ai eu l'idée de faire un texte sur ces aventuriers qui sont partis et qui ne sont jamais rentrés, qui ne sont jamais revenus. Et du coup, ça a donné donc les remous des torrents d'Afrique pour Philippe de Dieu le veut, etc., etc. Et puis surtout, ohé, ohé, ohé, ohé, c'est devenu ohé, ohé, capitaine abandonné, mets des ailes à ton voilier, envole-toi, va loin, mais tu sais pas sûr que tu rentres, quoi. Donc voilà l'histoire un peu de la genèse de ce texte. Et alors, c'était le paradoxe un peu de Gaulle, c'est-à-dire qu'on avait des textes assez graves et je dirais pas dramatiques, mais si, un peu quand même, puisqu'il y a eu des gens qui ont disparu. Mais c'est comme Plus près des étoiles avec Boat People, c'est comme Ville de lumière, c'est Beyrouth, la guerre du Liban, ohé ohé capitaine, ce sont des aventuriers qui sont partis à l'aventure et qui sont jamais rentrés, Alain Colas, voilà. Et à côté de ça, on avait toujours ce côté positif musical, ces grandes envolées lyriques. Donc c'était un paradoxe qui je pense a fonctionné pas mal pour les chansons de Gold. Voilà.
2: On peut dire que c'est une belle histoire, Charlie, hein.
4: Oui, mais ça c'était la griffe et la particularité de Jacques Cardona, donc pour le citer, qui était notre producteur parolier, qui est décédé il y a pas mal d'années déjà, trop jeune d'ailleurs, mais il avait ce truc de trouver les mots qu'il fallait pour traiter d'un sujet grave et sérieux, tout en s'adaptant à notre état d'esprit, nous, qui était plutôt positif, pop rock, avec des mélodies positives et des envolées lyriques qui étaient tout le contraire de ce qu'on racontait, quoi. Et j'ai trouvé ça génial. J'ai trouvé ça génial, moi.
3: Et en même temps, il y a Philippe Gentot dans ce clip. Et pourquoi avoir tourné la vidéo dans un bar?
4: Ça, c'est pas notre idée à nous. Mais en plus, c'était un bar, c'était à Bordeaux, justement, pas loin de chez moi, où j'habite actuellement, à trois quarts d'heure de chez moi. Et ça, c'était l'idée du réalisateur, j'ai oublié son nom d'ailleurs, mais qui trouvait que l'histoire du petit mousse qui avait son sac de marin, là, était prêt pour partir à l'aventure. Et voilà, donc c'était un peu cette idée-là, quoi, le clip. Et je me souviens, et nous on faisait un petit groupe de café concert et on jouait dans un petit coin d'un bar un peu mal famé. Et c'était bon souvenir tout ça, parce que c'est vrai que c'est toute une époque, quoi, les clips. Il fallait que le clip soit réussi pour que la chanson décolle ou marche encore au mieux, et voilà, quoi. Donc on essayait de faire au mieux. C'est comme Calico Bar, on a trouvé l'histoire, le truc de faire un clip sous l'eau. En fait, on n'était pas sous l'eau, mais le réalisateur, pareil, avait trouvé des combines et des systèmes pour qu'on fasse au ralenti comme si on jouait sous l'eau, quoi. Et j'ai trouvé ça super aussi.
2: Alain Larca avec nous dans Les Artistes en Parole, que vous allez pouvoir bientôt applaudir. Ça sera le mercredi 21 octobre au Casino de Paris, une superbe salle parisienne. À ne surtout pas louper, on compte sur vous, c'est pour les 40 ans. Les 40 ans. Et puis il va y avoir une tournée nationale, j'imagine.
4: Ben oui, alors c'est ça, on prépare aussi donc un album qui sûrement va... Alors, on a déjà des dates qui sont en prévision, qui sont presque signées d'ailleurs. Mais c'est des dates, c'est pas des dates de tournée suivies comme on a l'habitude de voir sur, c'est pas des zéniths et tout ça. Mais il y a des festivals qui commencent à rentrer pour l'été prochain. Il y a des dates comme ça un peu disséminées. Mais je crois que à la sortie de l'album, je pense que on va sûrement se focaliser sur une vraie tournée, ouais. Avec un vrai producteur, un vrai tourneur.
2: Alors, une question que Charlie ne t'a pas posée, est-ce qu'il va y avoir des pressages vinyles?
4: Alors ça, je suis incapable de vous... à ce moment de l'interview, je suis incapable de vous le dire. Je pense peut-être, puisque c'est redevenu pas incontournable, mais très important pour l'artiste de faire du vinyle. Ouais. Et moi, je demande que ça, oui, qu'il y ait une version vinyle, parce que je trouve que l'objet est beau. Déjà, le vinyle, contrairement à l'époque, nous, c'était les CD, c'était écrit tout petit, on voyait rien. Maintenant, c'est encore pire parce que c'est une clé USB ou c'est un téléchargement, donc il n'y a carrément plus rien. Mais je trouve que l'objet est vraiment... j'espère qu'il va redevenir incontournable, voilà, c'est ce que je voulais dire. Parce que il y a des photos, parce qu'il y a de l'écriture, il y a du texte, on peut imaginer toutes sortes de choses beaucoup plus importantes sur une surface de vinyle que sur une surface de CD, où évidemment téléchargement on n'en parle même pas, quoi.
2: Oui, Charlie, vous vouliez dire
3: les titres en face B.
4: Et les titres en face B. C'est ça. Exactement.
2: Les artistes.
4: Et voilà, il y aura face A et face B, mais sur un album, c'est pas pareil, parce que des fois, non, les face B étaient plus importantes que les face A.
2: La question phare de cette émission, on imagine qu'il y a des faits de société qui te retiennent l'esprit, sur lesquels tu souhaites t'exprimer, Alain?
4: Mais déjà, on a parlé des incendies, on parle des incendies. Moi, ça m'a affecté beaucoup parce que c'est dans ma région et que on a déjà été impacté il y a 4 ans avec cet incendie côté sud au Pila et je sais plus où.
2: Camping des Flots Bleus.
4: Voilà. Et je vois que les leçons n'ont pas été tirées par rapport à ça. Et c'est non seulement elles n'ont pas été tirées, mais c'est encore pire ce qui s'est passé cette année, puisqu'il y a eu je ne sais plus combien de centaines de maisons brûlées, les gens qui dorment dans leur voiture. Enfin, c'est lamentable, quoi.
2: Et puis, il ne faut pas oublier la souffrance de la faune sauvage aussi.
4: Et puis les animaux, mais bien évidemment, il y a tout qui suit. Il y a pas que, il y a d'abord l'être humain, bien sûr, et la vie de ces gens. Et puis bien sûr la faune et flore. C'est là, je sais pas. Moi, je pense pas revoir ma région aussi belle que je l'ai connue, quoi. Mm-hmm. Pendant beaucoup de temps, quoi. Puis bon, il y a les incendies, mais il y a pas que ça. C'est notre société vit à 300 à l'heure. On n'a plus le temps de s'exprimer. On ne parle que par texto ou par il y a plus de dialogue. Alors on est à la pointe des technologies de communication et on n'a jamais été aussi seul, quoi, aussi isolé. C'est un paradoxe aussi.
2: C'est pour ça que ça. Charlie maintenant il laisse son téléphone au fond de son sac quand il vient en salle de rédaction.
4: Il a bien raison. Voilà. Il a bien raison.
2: On est là pour montrer l'exemple. Les artistes sont à parler, c'est de la musique avec Alain Lorca et puis la ville de lumière en version live, s'il vous plaît.

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3: Ils ont la parole, les artistes, et notamment Alain Lorca. Alain Lorca, qui est avec nous. Il a la parole depuis cette émission, accompagné de Charlie. Charlie qui est avec nous. Et Charlie qui t'a bien matraqué. Il t'a bien énergisé à l'époque. C'est comme ça qu'on disait.
4: Ouais. C'est le cas de le dire, ouais. Excellent. Excellent.
3: Et il a été combien au hit parade, Charlie, vous vous souvenez?
5: Oh, ils ont été dans les 10 premiers hein, parce qu'ils ont fait très longtemps déjà de 50 et c'était collé à cette école.
4: Bah, je sais qu'on était toujours dans les 5 premiers quoi, dans le top des ventes, quoi, que ce soit plus près des étoiles. Capitaine Abandonné est resté 6 semaines, je crois, ou 7 semaines numéro 1. Ville de Lumière, pareil, on n'est pas été numéro 1, mais 2. Calicoba, pareil, Les Scènes Chantées, pareil. Rio de Janvier, par contre, je crois qu'on s'est arrêté à la 7 ou 8e place. Enfin, voilà, on a squatté le top pendant longtemps, quoi. Avec notre ami Marc Tosca de l'époque. Voilà. Je voulais rajouter quand même quelque chose, c'est que je viens de refaire absolument mon site, donc mon nouveau site.
3: Mm-hmm. Alors, il est magnifique.
4: Voilà, c'est www.goldbyalainlorca, ça c'est tout se tient, .com, tout simplement. Et là, vous tombez sur un lien qui peut vous aiguiller vers le Casino de Paris pour réserver vos billets. Voilà.
3: Et puis, si vous cliquez sur vidéo, vous accédez aux nouvelles vidéos qu'il y a sur la nouvelle chaîne YouTube.
4: Absolument.
3: Voilà.
4: Absolument.
3: Que vous pouvez.
4: Sinon, toutes les plateformes de billetterie,
3: voilà.
4: Ticketnet.
3: Et puis, ouais, tu voulais dire que pour aller au concert, c'était en vente sur toutes les billetteries habituelles.
4: Oui, c'est ça. C'est ce que j'étais en train de dire. Ticketmaster, Ticketnet, la Fnac, enfin, là où vous avez l'habitude d'aller.
3: Voilà.
4: Voilà.
3: Voilà.
5: Alors, tu peux nous dire les musiciens qui sont autour de toi et les techniciens.
4: Alors, les musiciens. Donc, je vais commencer par les guitaristes. Il y en a deux qui se complètent à merveille. Donc, il y a Ludovic Sueur, il y a Olivier Ibos. Ensuite, il y a aussi deux claviéristes. Il y a Stéphane André au clavier et Didier Scudero, qui est d'ailleurs un peu le directeur musical, entre guillemets. J'aime pas ce terme, mais parce que quand on est un groupe, voilà, tout le monde un peu se dirige, mais c'est lui quand même qui chapeaute un peu toute l'équipe. Mmh. Ensuite, on a une choriste aussi qui s'appelle Lydie Roger. Le batteur, c'est le tout nouveau arrivé, le tout nouveau venu dans le band, et le plus jeune aussi, il s'appelle Valentin Hébert. Et puis moi, à la basse et au chant, bien sûr. Voilà, donc on est 7 sur scène, et ensuite on a nos techniciens qui, tant que les musiciens, parce qu'ils font le show autant que nous, quoi, nous, au niveau du son et des lumières. Donc, il y a Stéphane Vélard aux lumières. Il y a Yvan Boncé au son face public. Il y a Denis Di Carlo au son retour et au ear monitor. Et puis, il y a Sébastien, je sais plus son nom, parce qu'il n'y a pas longtemps qu'il est avec nous, qui s'occupe de tous les instruments du groupe, quoi, de l'équipe. Et puis notre manager, évidemment, qui est très important, qui s'occupe de des loges, des contrats, de l'administratif, notre nounou, quoi, à tout faire. Il s'appelle Jean-Philippe Rollo. Voilà, pour super sélection.
3: Et tu as déjà croisé Dominique Duforest?
4: Ça me parle pas trop, non? Dis-moi.
3: À l'époque. À l'époque du 39 à l'Udena, non? Tu l'as jamais croisé en interview?
4: Sur l'énergie,
3: ouais,
4: c'était?
3: Ouais, ouais.
4: Bon, peut-être, j'en ai fait tellement, si tu savais tout ce que j'ai fait.
3: Bon, donc,
4: en tout cas, si je l'ai croisé, tu lui envoies le bonjour.
3: Alors là, il entend bien parce qu'on le retrouve tout de suite, de Dominique Duforest pour
4: bonjour Dominique.
3: Bonjour Dominique.

premier album Look Sharp, le succès est au rendez-vous. Suivent I'm the Man et l'excellent Beat Crazy. Steppin' Out fait partie du magnifique album Night and Day, concocté à New York, la ville où il s'est exilé après son divorce. Pourquoi New York ? Parce que Joe Jackson veut venir aux sources d'une musique qui le fascine, le jazz. D'ailleurs, le titre de l'album Night and Day est un clin d'œil au grand Cole Porter. C'est un disque ambitieux qui décrit un voyage dans les rues de la Big Apple, le jour et la nuit, décrivant toutes les rencontres d'un monde interlope qu'il croise au fil de sa déambulation, une face du disque étant consacrée au jour et l'autre à la nuit. Tous les titres sont enchaînés, montrant ainsi que c'est vraiment un album concept. Tapping Out, refermant la face A. Cette chanson raconte une balade en taxi dans les rues de la ville, endroit si étrange pour un provincial britannique. D'ailleurs, le terme Steppin' Out est typiquement new-yorkais, créé dans les années 30, signifiant plus ou moins arpenter la ville ou errer dans la ville. La vidéo qui accompagne la sortie de la chanson en août 82 est tournée dans les chambres du prestigieux St. Regis Hotel de New York. Steve Barron, le réalisateur, a concocté une histoire style Cendrillon moderne où l'héroïne, une femme de chambre de l'hôtel, s'imagine dansant au bras d'un prince charmant, le pianiste qui les fait virevolter étant évidemment Joe Jackson. Pourtant, lui est franchement hostile au principe du tournage de clips vidéo. Déclarant en 84 au magazine Time Out, le rock devient un cirque dégénéré avec toutes ses vidéos et des chaînes comme MTV. Ceux qui t'intéressent à la musique comme une finalité doivent rester à l'écart de ce cirque et tracer leur propre chemin. N'en déplaise à Joe Jackson, ce clip très réussi fait beaucoup pour le succès de Steppin' Out. MTV la diffusant abondamment et permettant à notre anglais d'engranger son plus gros hit en Amérique. La chanson se classe numéro 6, tout comme en Angleterre d'ailleurs. Steppin' Out est nominé aux Grammy Awards 83 comme disque de l'année, mais se fait coiffer au poteau par le Rosanna de Toto. Par la suite, Joe Jackson va explorer toutes les facettes de la musique, passant des bandes originales de films, Tucker pour Coppola, entre autres, à la world music. Sa production est abondante, comptant pas moins de 19 albums studio en 40 ans, de 79 à 2019, et 9 albums live, sans compter les compilations. Mais ça, c'est une autre histoire de rock'n'roll.

0: grâce à Dominique, nous avons appris des choses, Charlie.
1: Eh oui, comme à chaque rubrique, hein, c'est vrai que c'est un puits de, puits de science.
0: Ah ouais, c'est un puits, hein, on va, voilà, c'est un puits de science. Cette émission se termine déjà, Alain Lorca.
2: Ah oui, c'est, malheureusement, on va, enfin, c'est bien, mais c'est vrai qu'on ne voit pas le temps passer.
0: Bah, ouais, surtout quand on fait de la radio.
2: Et ça prouve qu'on ne s'ennuie pas, quoi.
0: Ouais, non, voilà. Mais, tu sais, c'est la faute des auditrices et des auditeurs qui nous écoutent. C'est ce que je dis avec vous, on ne peut pas voir le temps passer, ça va trop vite.
2: Ouais. Et oui.
0: Et puis avec Alain Lorca, j'espère que ton concert, il dure longtemps.
2: Il dure 1h40 exactement, peut-être à peine plus quand je parle, comme je suis des fois un peu plus bavard, pour expliquer aux gens l'histoire de la chanson, ou voilà, des petites anecdotes, des trucs comme ça. Et puis on les fait chanter aussi, donc ça dure un peu plus longtemps, la chanson. En général, c'est autour de 1h40.
0: Mais l'anniversaire, ça va durer un peu plus longtemps.
2: Ah ben forcément, puisqu'il y a des invités surprises, forcément. Ah
0: ouais, il y a la surprise. Donc ne manquez pas.
2: Je meurs d'envie de le dire, mais je peux pas pour le moment.
0: Surtout de
2: vous le découvrirez peut-être sur mes réseaux, sur mes actualités. Et
0: on va suivre ça.
2: Peut-être un peu. Je sais pas.
0: Charlie.
2: Pour l'instant, c'est l'ordre de ne pas citer de nom.
0: en tout cas, on va saluer Hervé Cocteau.
2: Ah si. Excusez-moi.
0: Oui.
2: Excusez-moi, Michel. Je peux quand même m'avancer en disant que j'ai recontacté toute la section de cuivre qu'on avait au Palais des Sports pour quelques chansons. Donc, on aura une section de cuivre pour deux ou trois titres sur le concert. Voilà.
0: On n'a toujours pas de nom, Charlie. Tant pis. En tout cas, on va faire un clin d'œil.
2: Ah, c'est pas si mal.
0: On va faire un clin d'œil à Hervé Cocteau, ton attaché de presse.
2: Hervé Cocteau, qui est mon attaché de presse.
0: Qui a été aussi proche de Charlie à l'époque.
2: Oui. Hein, voilà. Voilà.
0: Vous savez tout.
2: Bon.
0: Quant à nous, on se retrouve. Ben, on te remercie, Alain. Quelque chose à ajouter.
2: Merci à vous.
0: Quelque chose à ajouter pour la route.
2: Eh ben, venez. Voilà, si vous voyez une affiche de Gold, vraiment, franchement, n'hésitez pas, venez, parce que le show est vraiment. C'est pas que je veuille me jeter des fleurs, parce que je suis pas tout seul, mais on a vraiment un groupe formidable. Ça joue, ça chante, et on essaye de se rapprocher au plus près du feeling et de l'état d'esprit des versions originales qu'on faisait dans les années 80 avec Gold. Voilà.
0: Super. Quant à nous, Charlie, on se retrouve la semaine prochaine pour de nouvelles aventures.
1: Tout à fait. Merci beaucoup, Alain, d'être venu nous voir.
2: Merci. Au revoir à vous.
0: Et puis, à la semaine prochaine. En attendant, prenez soin de vous, n'ouvrez à personne, écoutez les artistes sans la parole en boucle, parlez-en autour de vous. Et on se quitte avec Toto. Tu nous avais parlé de Toto en début d'émission.
2: Oui, Toto, mais bien sûr.
0: Clin d'œil. Hold the line. Salut. Ciao, bye.
2: Au revoir.
0: Et merci de nous avoir suivis.

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